0: ses bras et tenir le plus longtemps pour avoir des muscles.
1: Et vous connaissez des sportifs de haut niveau?
2: Oui, Cristiano Ronaldo,
0: Teddy Riner, Kylian Mbappé,
2: Lionel Messi,
3: Léon Marchand,
2: Félix Lebrun et Alexis Lebrun.
1: Et ils faisaient quoi, eux?
2: Du ping-pong.
1: Vous les avez regardés pendant les JO?
2: Oui, de temps en temps.
0: Moi, je les ai pas regardés, mais
2: j'ai vu surtout...
0: J'ai vu juste Teddy Riner parce que j'aime bien karaté, mais j'ai arrêté.
2: Moi, j'ai vu beaucoup plus de fois Léon Marchand, même si je préfère beaucoup plus le ping-pong. Il faisait vraiment des trucs magnifiques.
4: Will Bayama, je crois, pour la France, le basketteur. Et après, il y avait un Américain. Après, je sais pas comment on l'appelle, mais ma belle-mère, elle avait crié le King, mais je crois pas que c'est son prénom.
1: Est-ce que vous aimeriez être un sportif ou une sportive de haut niveau, vous?
2: Oui. Non. Est-ce que ça demande trop d'exercice?
0: Faire de la piscine, j'aime bien. Ça fait marcher les bras, les jambes en même temps. Et ça demande beaucoup d'entraînement, du coup j'adore.
2: Moi, oui, parce que j'aimerais bien faire beaucoup de ping-pong. Parce que c'est mon sport préféré et Félix Lebrun, il m'a donné un bon coup d'énergie. Maintenant, j'en fais un club et voilà.
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6: Avaler des légumes aux ados, c'est souvent mission impossible.
7: Parce que c'est pas bon.
6: Et si en plus les légumes sont moches, bah là c'est carrément la guerre.
8: Oh, toi, file dans ta chambre, avec ça saute. Dépêche-toi, allez, housse.
6: Carottes tordues, navets craquelés, patates trop grosses ou trop petites, difficile de leur faire avaler tout ce qui sort des standards parfaits des supermarchés.
9: Non, j'ai pas faim.
6: Du coup, les légumes moches finissent à la poubelle. Pourtant, ces légumes-là ont autant de goût, voire plus de caractère. Mais non, ils ne rentrent pas dans le moule. Comme dans la vie, ce qui n'est pas dans la norme est souvent mal perçu. Et dans l'alimentation, bah, carrément jeté.
10: Je me rappelle dans le temps que, quand j'étais petite, qu'on ne gaspillait rien.
6: Au lycée d'Avier à Joigny, on a décidé de casser les codes et de ne rien gaspiller avec une soupe un peu spéciale.
11: Tiens, ça c'est de la soupe au chou.
6: Alors, elle n'est pas forcément au chou, mais tous les mercredis, entre 10h-10 et 10h10, c'est l'effervescence dans la cafétéria. Des centaines d'ados, des cuillères qui s'agitent, des verres de soupe qui disparaissent en un clin d'œil, 150 portions englouties avec le sourire. Le secret? Une soupe préparée avec des légumes moches. C'est tellement bon. Bah oui, des carottes difformes, des pommes de terre irrégulières transformées en un délice réconfortant.
12: Avant, j'étais moche. Ma vie était un enfer.
6: Et puis l'équipe choc de l'association Lycévasion, née en 2025, est arrivée et elle a tout changé. Avec cette idée choc, et si on montrait que moche ne veut pas dire mauvais? Et ça marche, les élèves adorent, tout se passe comme sur des roulettes au lycée Louis Davier. Voilà un geste d'éducation de bon goût, doublé d'un geste solidaire et anti-gaspi, qui met dans le mille. Du coup, j'ai envie de m'y mettre aussi. Allez, sauvons les légumes moches.
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13: Il y a un truc qui nous rassemble tous, nous les Mayennais, c'est bien sûr le bon Mayennais. La vache broute dans les champs, puis ce lait précieusement pasteurisé pour fabriquer du fromage. Et ce fromage délicatement conservé dans cette boîte. Oui, celle-ci, avec le couple si mystérieux dont personne ne connaît l'histoire, mais où tout le monde se raconte une histoire. Une recette qui marche depuis 1912. Audrey Gaillot, chargée de communication pour la société Vaubernier, implantée à Martigné-sur-Mayenne.
14: On est habituellement quatrième marque nationale la plus vendue en France, mais sur le mois de décembre, on a eu la bonne surprise de voir qu'on était passé troisième.
13: Et si au départ il n'y avait que le bon Mayennais, désormais la marque est une référence en France. Catherine Drezen, présidente de Vaubernier.
15: Aujourd'hui, ce sont 130 collaborateurs qui travaillent. Nous fabriquons une large gamme de fromages et de produits laitiers bon Mayennais. Camembert, brie, coulommiers, lingots, carrés.
13: Ah, mon camembert est prêt. Ça, avec du pain alors. L'entreprise Vaubernier fait travailler plus de 170 producteurs de lait autour de la fromagerie.
14: On met un point d'orgue à faire que nos fromages soient de qualité. Et puis, on a des consommateurs qui nous sont fidèles.
13: Oui, et d'ailleurs, pas plus fidèles que moi, parce que moi, j'ai le Bic, 4 couleurs, bon mayennais, grâce à ça, pardi, au point. Ils existent depuis le début. Vous les échangez pour avoir un cadeau. Et forcément, ça fait un succès fou, comme le souligne Catherine Drezen.
15: Sur l'année 2020, on a à peu près échangé par point ou vendu 45 000 objets à l'effigie de Bon Mayennais.
13: Et comme le dit Audrey, les objets sont variés.
14: On a quand même une trentaine d'articles qui sont disponibles sur la boutique, donc on y retrouve des tabliers, des torchons, des sacs isothermes. Quand on passe dans différentes maisons, on voit toujours des petits coins qui sont dans les petits pots et les gens ont l'habitude de les conserver, et donc je pense que ça se passe de génération en génération.
13: C'est vrai, ça, finalement, tout le monde a une histoire avec le Bon Mayennais.
14: L'habitude de voir le camembert sur la table le dimanche avec ses grands-parents, et finalement, c'est des choses qu'on reproduit nous aussi avec nos enfants. Et donc pour nous, c'est vraiment une fierté de voir que ça, la marque se transmet.
13: Et même si la recette du camembert, le Bon Mayennais, n'a jamais changé, la tradition n'empêche pas l'innovation.
14: Donc la finie 1912 au mois de septembre, qui a un peu plus de caractère par rapport à notre camembert historique. Autre exemple, sur le fromage le léger, on a revu le pack là récemment pour pouvoir faire émerger la notion de riche en protéines, qui est aujourd'hui sur le marché un point qui est important, notamment pour les sportifs.
13: Ça y est, j'ai fini mon camembert au four. Bah du coup, je vais courir.
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1: Catherine de Jouy en Pitivray, collectionneuse de cartes postales anciennes.
2: Vous faites partie d'un club ?
1: J'appartiens au club du Cercle des cartophiles de Loiret depuis une vingtaine d'années.
2: Ça a l'air très sérieux cette affaire.
1: La carte postale a démarré, on va dire, environ en 1900. Petit à petit, ça s'est enrichi jusqu'à avoir des années très glorieuses en 1970.
2: À votre avis, vous avez combien de cartes postales anciennes de Pithiviers ?
1: Alors, je n'ai pas chiffré, mais j'en ai au moins 800, je pense.
2: Et ça vous provoque quoi quand vous les trouvez ?
1: C'est une certaine curiosité parce que je reconnais des lieux où j'ai pu itinérer à pied. Tous les chemins où je suis passée, j'ai eu envie de les collectionner.
2: Et à chaque fois, c'était la même émotion quand vous les trouviez en brocante ou sur des salons de collectionneurs ?
1: Alors l'émotion, c'était celle de trouver où il y avait ma maison. Je l'avais ratée pendant 15 ans et je l'ai retrouvée 15 ans après.
2: C'est-à-dire vous l'avez ratée pendant 15 ans ?
1: J'étais sur une vente et la personne avant moi l'a prise. Et le jour où je l'ai retrouvée, vraiment, j'ai été enchantée. Là, c'est une émotion. Alors c'est de l'émotion parce que ça retrace des chemins où je suis allée, où je suis passée, soit à bicyclette, soit à pied. Et en même temps, on voit que d'autres avant ont foulé et que le temps passe, mais les choses demeurent.
2: Vous êtes une grande nostalgique ?
1: Non, pas nostalgique, mais curieuse. Curieuse de ce qui se passait auparavant. Les concours de pompe, très...
2: C'est quoi les concours de pompe ?
1: Alors, les concours de pompe, c'était des réunions festives où tous les gens qui pratiquaient les pompiers étaient réunis à Pithiviers, mais venant de différents points du...
2: Mais ils faisaient des pompes ?
1: Non, concours de pompe, c'était la pompe que l'on animait, qu'on appuyait d'un côté et de l'autre pour faire la pression, pour éteindre l'incendie.
2: Ah, d'accord. Ah oui, moi je voyais les gens en train de faire des pompes au milieu de Pithiviers, non ?
1: Non, pas encore.
2: C'est fou, quand on regarde, c'est un petit peu des vestiges du passé, on se dit que le temps passe très vite, non ?
1: Alors le temps passe très vite parce qu'étant petite, moi j'ai connu par exemple le kiosque de Pithiviers.
2: C'était quoi le kiosque ?
1: Alors le kiosque c'était situé sur le Mail Ouest et en même temps on y faisait de la musique, donc il y avait des rassemblements musicaux très fréquemment.
2: Ah, le kiosque à musique.
1: Oui, le kiosque à musique, pardon. Et donc ce kiosque a été démonté, mais j'ai retrouvé toutes les cartes postales anciennes du kiosque, parce que ça aussi, ça évoquait des souvenirs pour moi.
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3: Un début de conversation pour vous aider dans l'apprentissage de la langue bretonne aujourd'hui et puis après un nom de famille qui permet de faire front.
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3: Alors, c'est pas évident d'apprendre la langue à la radio. J'essaie de vous donner quelques clés chaque jour, mais pour ça encore faut-il être à l'heure pour écouter les chroniques. Donc, pour ne pas rater l'heure, il y a une question que vous devez connaître. Une phrase. Pédeuré. Je suis sympa, c'est une phrase courte. Trois mots. Pédeuré. Et ou éo, si vous voulez, c'est facile à traduire, c'est « quelle heure est-il ?» Ped, c'est un mot interrogatif qui signifie combien ? Ped, à retenir évidemment, ça sert dans plein d'utilisations. Ped heure, quelle heure ? Et à la fin, éo, c'est une des formes du verbe être en breton conjugué. Ped heure éo, ped heure, quelle heure est-il ? Retenir cette phrase vous permettra de ne jamais rater vos rendez-vous de toutes sortes et surtout vos rendez-vous radiophoniques. Peder et O, quelle heure est-il ? Alors pour répondre s'il est midi par exemple, bah vous répondrez Chris Tays et O. Midi, il est. Et on n'oublie pas le verbe à la phrase, on ne dit pas juste Chris Tays, on dit Chris Tays et O. Peder et O, quelle heure est-il ? Chris Tays et O. Il est midi. Bon, dites pas ça une autre heure qu'à midi, ça marchera moins bien.
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3: Et un patronyme frontal aujourd'hui, ou un nom qui fait front, comme je vous le disais, ou même plusieurs, Taldir ou Talourne. Deux mots commençant avec le préfixe tal, T-A-L. Et tal, qui n'est pas la chanteuse en breton, a plusieurs sens. En premier, c'est le front humain, évidemment, tal, antal, le front, tal, antal et begarpen, le front en haut de la tête. C'est mieux s'il est là, d'ailleurs. Et donc, si votre nom de famille est Taldir ou Talouarne, eh bien, mieux vaut ne pas donner de coup de tête au risque de casser celle d'en face, car Taldir veut littéralement dire front d'acier, rien que ça. Et Talouarne, c'est pas en reste non plus, Talouarne, c'est le front de fer. Alors, encore un nom ramenant une époque où les hommes se faisaient remarquer sur les champs de bataille ou dans les mêlées. Et les Taldir Outaouais n'était visiblement pas mauvais pour donner ou amortir les coups. C'est pas une raison pour faire pareil. Moi, je vous dis à demain, même heure.
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5: Arnaud Fromage est avec nous chaque matin, c'est l'heure de la nécessaire minute comtoise. Mon cher Arnaud, bonjour.
6: Bonjour.
5: Du côté des radars, il y a des petites surprises, on donne vraiment des drôles de noms aux choses, parfois, chez nous en Franche-Comté.
6: Oui, et en voici un nouvel exemple. Alors, petite mise en situation, vous êtes en voiture, vous venez de Belfort et vous roulez en direction de la Chapelle-sous-Rougemont. Bref, vous êtes sur la départementale 83, vous passez de nez avant d'arriver à Rop. Là, vous passez devant la mairie, sur l'avenue Charles de Gaulle, il y a Céline Coiffure, mais vous continuez. La petite patte d'oie à la Vermenoncourt, vous restez sur la route principale et vous avancez encore un petit peu. Il y a les jolies maisons typiques là sur le côté et c'est là, dans le virage, qu'il faut freiner tout simplement parce qu'il y a un radar.
5: Bon, bah, pas mal la petite balade là autour de Belfort, je vois pas vraiment où vous voulez en venir, Arnaud.
6: Eh bien, exactement à cet endroit précis, là, sous le radar, en face de la boîte aux lettres. Parce que ce n'est pas n'importe quel radar, c'est celui qui est surnommé le radar Johnny Hallyday. Mais alors, pourquoi allez-vous me demander maintenant que j'ai réussi à capter votre attention ?
5: Eh ben oui, pourquoi le radar de Johnny Hallyday, Arnaud ? Oui.
6: Pour comprendre, il faut remonter à février 1970. L'idole des jeunes a donné la veille un concert à Strasbourg et doit se rendre à Besançon. 3000 personnes l'y attendent et il est 18h passé. Dans la DS Palace Citroën, qui roule à fond parce que, bah, années 70, il y a donc Johnny Hallyday et Sylvie Vartan, mais aussi Mickey Jones, le guitariste de Johnny, Jean Ponce, son manager, et Sacha Rull, son secrétaire. On est en février, il fait nuit, il fait froid, il y a du verglas et ça roule vite, bref, Johnny perd le contrôle de sa voiture. Il glisse et se retrouve dans le fossé. Alors il parvient à reprendre le contrôle de son véhicule, parce que ne l'oublions pas, Johnny Hallyday est un pilote, mais malheureusement il y a un bloc de béton qui bloque le fossé et la voiture finit par s'y écraser. À bord, Johnny et son guitariste n'ont rien, mais son secrétaire et son manager sont blessés. Sylvie Vartan, elle, a carrément traversé le pare-brise, elle a le visage en sang. En 1970, la ceinture de sécurité est censée être obligatoire, mais dans les faits, personne ne la met vraiment. Les voisins viennent au secours des blessés, alors au départ, ils avouent ne pas vraiment avoir reconnu Johnny et Sylvie Vartan parce qu'ils sont sous le choc, et les blessés sont conduits à l'hôpital de Belfort. Johnny s'empare du téléphone d'un riverain pour annoncer qu'il n'y aura pas de concert à Besançon ce soir-là. Sylvie Vartan, elle, s'exile quelques mois à New York dans une clinique de chirurgie esthétique où elle subira des dizaines d'opérations de reconstruction pour effacer les traces de l'accident. Alors voilà pour la petite histoire. Et c'est donc dans ce même virage, toujours à la sortie de Rop et toujours aussi dangereux, qu'a été installé en 2019 un radar, le radar Johnny Hallyday, pour nous rappeler que, star ou pas, il ne faudrait pas oublier de...

0: Le radar de Johnny Hallyday, voilà, on sait désormais où il est grâce à vous, Arnaud Fromage, pour la nécessaire minute comptoise. Vous menez les enquêtes dans tous les sens et vous nous faites revivre avec un superbe podcast La vie incroyable de Paul-Émile Victor, un jurassien qui, pour sa première expérience et sa première expédition, est parti au Groenland. On a entendu le premier épisode dimanche à partir de 10h. Et le numéro 2 est déjà disponible en ce moment sur l'application ICI, ICI. Vous allez véritablement découvrir ce qu'a enduré l'équipe autour de Paul-Émile Victor, une équipée qui a été véritablement sans danger, mais ô combien importante pour l'avancée de la science. Un podcast passionnant avec vous, mon cher Arnaud Fromage. Je vous dis à demain.
1: À demain.
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1: Un circuit court aujourd'hui à Saint-Pierreville. Nous sommes au nord-ouest de Privas avec Sabine Loulier pour découvrir Castanaïs.
2: J'ai décidé de créer une ligne de cosmétiques qui sont fabriquées avec les châtaignes que l'on produit sur l'exploitation. Et donc cette ligne de cosmétiques, elle est certifiée bio et nos châtaignes sont bio et AOP châtaigne d'Ardèche.
1: Et donc aujourd'hui, Sabine nous propose une crème corps et une crème visage.
2: Donc la particularité en fait de la châtaigne, elle est multiple. D'abord, la châtaigne est très riche en sucre, ce qui permet d'avoir ce côté très très hydratant de la crème. Également, la châtaigne contient du tanin, qui est issu, vous savez, de l'arbre et de la sève. Le châtaignier contient beaucoup de tanins. Et donc, ces tanins, en fait, ont un rôle un petit peu antioxydant qui permet de faire que la crème convienne aux peaux qui sont un peu rosacées, vous savez, des peaux un peu atopiques, des peaux un petit peu fragiles. Et puis, troisième effet, et pas des moindres quand même, ce sont les polyphénols qui sont très riches et condensés dans la châtaigne et qui en font un anti-âge naturel imparable. Pour l'instant, l'accueil est plutôt favorable, très favorable. C'est vrai que les Ardéchois sont très surpris. Ils ne connaissaient pas, évidemment, je leur dis que c'est normal parce que ça n'existait pas avant. L'usage en cosmétique est encore balbutiant.
1: Et c'est donc en profitant des 12 hectares de sa châtaigneraie multicentenaire que Sabine a décidé de se lancer dans l'aventure Castanaïs. Et donc forcément, en parallèle de ses produits cosmétiques, vous avez également toute une gamme de bonnes choses à déguster.
2: C'est une gamme qui est assez restreinte, mais qui va à l'essentiel. De la crème de châtaigne, de la crème de châtaigne saveur peine d'épices, de la farine de châtaigne et des châtaignes au naturel. Et qui fonctionne bien, quoi, qui reçoit aussi un bon accueil de la part des clients. Donc c'est chouette, franchement, c'est une super aventure.
1: Bon, et vous savez quoi ? C'est une belle aventure aussi parce qu'elle résulte d'une belle histoire d'amour.
2: J'ai rencontré mon mari donc il y a 30 ans maintenant. Et mon mari est fils de castanéiculteur. Moi, ça fait 30 ans maintenant que je vois mon mari passer énormément de temps dans ses châtaigniers. Tous les jours, il y va, il connaît les arbres, il sait ce qui se passe dans ces arbres, il suit l'évolution des arbres qui grattent. Parce qu'en fait, nous, on travaille sur une châtaignerie ancestrale et traditionnelle et nous ne plantons rien. Nous greffons. C'est un travail au long cours. Mon mari fait de la taille en prévision des greffons qui vont sortir, si tout se passe bien, de cette taille. Et donc, l'année d'après, il récupère ses greffons, il regreffe, donc on choisit nos variétés. Une chose aussi importante, c'est que mon mari est un des derniers à pratiquer une greffe en flûte traditionnelle sur laquelle on n'utilise absolument pas de mastic. Voilà, c'est-à-dire qu'on utilise la sève qui sert de colle. Et donc, tout le process est super naturel. Donc moi, quand j'ai vu ça, je me suis dit, mais c'est un travail incroyable qui passe sous silence. Et donc, moi, je voulais essayer de donner à voir cette passion pour le châtaignier. Donc, c'est pour ça que j'ai aussi cherché à faire des produits qui soient élégants, qui soient vraiment de très haute qualité. C'est pour ça, d'ailleurs, que la crème que je produis, les crèmes cosmétiques, elles sont bio, mais elles sont dans des pots qui sont compostables et biodégradables, avec des étiquettes en papier, une encre, une colle qui sont non impactantes pour l'environnement. Vraiment, c'est l'essence même de l'Ardèche, sans aucun PFAS, sans aucun produit controversé. Et les produits, on peut les mettre au jardin quand on a fini de les utiliser.
1: 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Comme d'habitude, je vous mets toutes les infos qu'il vous faut sur ici.fr Drôme Ardèche, rubrique circuit court.
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3: Bonjour, je m'appelle Julien Ferrandez, président du foot de l'AS Saint-Germain-Chantierac depuis 7 ans maintenant. J'habite à Saint-Germain-du-Salambre. Je travaille à Saint-Germain-du-Salambre. J'ai la chance de travailler là où je joue au foot. Du coup, je suis cantonnier. Donc, je m'occupe du terrain, je m'occupe des infrastructures du stade. Donc, encore plus de plaisir à être président d'un club.
4: Bonjour Julien. Qu'est-ce qui vous a fait entrer dans ce club ? Est-ce que c'est la fonction de président ou c'est d'abord le fait de jouer au foot ?
3: Non, le club, je l'ai connu avant d'être président. Je suis rentré au club en 2002. Et c'était un copain à moi qui m'a dit, viens, on va jouer à Saint-Germain, tu verras, c'est un super club. Et effectivement, je suis tombé amoureux du club, des joueurs, de l'entente, des dirigeants surtout, parce qu'il en faut, et des supporters qui nous supportent tous les dimanches.
4: Jouer quel poste sur le terrain, Julien ?
3: Alors j'ai trois postes. C'est soit 9, parce que c'est moi qui veux. Le coach me fait jouer 5, parce que c'est lui qui veut. Et je dépanne dans les buts, parce que plus jeune, j'ai joué gardien.
4: On peut dire que vous êtes un joueur polyvalent, en fait, Julien. Comment on fait une victoire au sein de l'AS Saint-Germain-Chantérac?
3: On l'a faite avec un chant dans les vestiaires qui est un peu spécial parce que c'est un chant communiste. Alors, me demandez pas pourquoi. Quand je suis arrivé, il a fallu que j'apprenne les paroles. La lutte finale. Non, après, bah, c'est se retrouver après la douche pour fêter ça avec les dirigeants, les femmes de joueurs, les enfants de joueurs dans le clubhouse.
4: Votre club, il rassemble une équipe, 28 joueurs. Vous jouez en district 4. Il n'y a pas de division en dessous. Du coup, président, c'est quoi les objectifs pour cette saison?
3: Effectivement, on est au plus bas, mais on est un club qui est en reconstruction depuis 2-3 ans. Le après-Covid nous a un peu fait mal et qui a fait mal au football tout court, de toute façon, je pense. Comme objectif, c'est maintenir un club de foot dans ces deux petits villages qui est Saint-Germain et Chantérac. C'est un club de copains. Il y a des gens qui viennent, qui restent un an à cause du boulot, à cause des études. Et en fait, ils sont dégoûtés de partir parce qu'ils voient qu'on est vraiment un club qui se prend pas la tête. On n'est pas là que pour gagner. On est là pour jouer au foot et essayer de se faire plaisir.
4: C'est quoi les couleurs du club de l'AS Saint-Germain-Chantérac?
3: C'est la couleur verte comme l'AS Saint-Etienne. Je suis trop jeune pour avoir connu les grandes gloires de Saint-Etienne. Moi, mon club de cœur, c'était les Girondins de Bordeaux. Après, quand je suis arrivé dans ce club, les anciens qui jouaient encore, eux étaient fans de l'AS Saint-Etienne.
4: Ouais, combien de buts inscrits depuis le début de la saison? Quand vous jouez neuf, pas quand vous jouez gardien de but.
3: Alors pour avoir fait 2-3 matchs en neuf contre les grosses équipes, je suis qu'à 2 buts en 7-8 matchs.
4: C'est pas mal, on se rapproche de Kylian Mbappé. Merci beaucoup Julien.
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6: Complètement gaga avec Olivier Glin. Alors bonjour Olivier, on parle d'eau aujourd'hui?
5: Vouille, sagassouille. Bonjour les amis, aujourd'hui on va voir des mots qu'on ne trouve nulle part ailleurs. Chez nous, dans le parler gaga, on a des termes pour tout. Et pour patauger dans l'eau ou la gadoue, on n'a pas un mot, mais trois. Bassouiller, gabouiller et gassouiller. Oui, trois verbes pour exprimer le bonheur de tripoter de la flotte ou de barboter dans la boue liquide. Et comme on est généreux hein, quand même, on ne s'est pas arrêté là et on a même des noms qui vont avec. On appelle ça des déverbaux, car ces noms viennent des verbes. On a la bassouille, la gassouille et la gabouille. Ces mots sont employés dans la Loire, mais également dans le Lyonnais et le Beaujolais, et puis de façon plus générale dans une bonne partie de la région Rhône-Alpes. Voici une maxime qui nous est donnée par Jean-Baptiste Martin. T'as beau gabouiller la bassouille, t'en feras pas rien des œufs à la neige. La plupart du temps, c'est juste remuer l'eau, éclabousser, patauger. Bref, faire ce que les mamans, elles y trouvent à redire quand les enfants reviennent avec le pantalon trempé. Et s'il y a des gens qui aiment bien gassouiller, ce sont bien les enfants. Les matrues, il n'y a pas besoin de faire grand-chose pour leur faire plaisir. Tu sors une petite bassine, tu mets un peu d'eau au fond et c'est parti pour la gassouille. C'est que ça peut gassouiller jusqu'à l'évaporation totale. La gassouille, c'est révélateur de la personnalité profonde des gens. Hein. Comme le dit l'adage, dans la gassouille, il y a deux sortes de gens. Ceux et ceux qui y tombent et ceux et celles qui y poussent. Bon, la nage n'existait pas hein, jusqu'à aujourd'hui, mais mieux vaut tard que jamais. Ou alors celui-ci, d'adage. Quand t'as les pieds dans la gabouille, c'est pas le moment de chercher tes pantoufles. Et oui, chez nous, la gassouille, c'est souvent un souvenir d'enfance. Mais entre nous, on est tous encore un peu des garagnas. Hein. On y aime bien parfois encore. Quel plaisir de gassouiller un peu.
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1: Direction la cuisine. Et peut-être que comme moi, vous les laissez tremper pendant des heures en espérant que ça disparaisse magiquement. Mais non, les flammes basculaient un peu trop fort. Les débordements de sauce ou les projections d'huile sont souvent responsables d'une croûte foncée, un mélange de graisse brûlée et de restes calcinés bien fixés à l'arrière de vos poêles et de vos casseroles. Alors, est-ce qu'il faut absolument passer par la case ponçage intensif? Et c'est pas qu'une question esthétique, Cal, parce qu'une poêle encrassée, ça conduit moins bien la chaleur, son dos adhère moins bien au gaz ou à l'induction, et le nettoyage du plan de travail devient problématique. Ça, c'est toujours une galère, hein, quand on le pose comme ça. On a une jolie auréole bien brune.
2: Noir sur le plan de travail, c'est pas agréable.
1: Et le réflexe, c'est souvent de prendre le premier grattoir qui vous tombe sous la main et à s'acharner. Et puis on n'y arrive pas. Alors ma maman m'est tombée dessus la dernière fois, et parce que frotter trop fort, ça attaque l'émail, l'inox, le revêtement, ça laisse des rayures qui vont retenir encore plus de crasse. Alors comment faire? Ma maman a généreusement saupoudré de bicarbonate de soude le dos de la poêle humidifiée au préalable, hein, sinon le bicarbonate ça ne tient pas. Vous le laissez agir, pas quelques heures, quelques minutes, ça peut suffire. Et ensuite, vous frottez doucement avec le côté doux d'une éponge. Et ça élimine, sans trop d'effort, les dépôts noirâtres sans rayer la surface de vos casseroles, de vos poêles. Mais merci, ma maman.
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3: Un chien a des comportements quelquefois qui sont pas forcément appréciés en société, et donc l'idée c'est de réduire les mauvais comportements et mettre en place des bons comportements.
4: Un chien, alors une fois on parle de chien agressif, est-ce qu'on peut les changer?
3: Oui, on peut les changer. Alors un chien agressif c'est une étiquette. Moi ce qui m'intéresse c'est clairement le comportement. À quel moment est-ce qu'il mord, dans quel contexte? Et en modifiant ce contexte, on s'arrange pour que le comportement n'apparaisse pas. Ensuite on peut le mettre en place un nouveau comportement. Ça prend du temps, c'est une thérapie comportementale, mais en effet on obtient d'excellents résultats en réalité avec le temps. Le travail.
4: Qu'est-ce que tu leur proposes aux propriétaires qui viennent avec leur chien? Qu'est-ce que tu leur proposes?
3: En premier lieu, j'aime construire une relation et enrichir cette relation, de manière à ce qu'il y ait vraiment une connivence qui se mette en place entre les deux. Et puis ensuite, je fais les choses pour que le chien joue un rôle social dans sa cellule familiale. Ce qui est important, c'est que le chien rende des services parce que ça lui fait plaisir.
4: Tout à l'heure, je t'ai vu faire tomber un chiffon, le chien t'a apporté naturellement, sans que tu lui demandes, le chiffon.
3: Ouais, elle a compris ça, et donc je cultive ça bien sûr, mais dès qu'on va dans le jardin, je fais tomber un outil, ça peut être un arrosoir, un gant, et elle sait qu'elle doit me rapporter les choses.
4: Et ça leur plaît aux chiens, ça les stimule, ils aiment bien ce côté-là de se dépenser, de se rendre utile.
3: Et ils ont un cerveau qui est très proche du nôtre, donc il faut stimuler ce cerveau en réalité. Et un chien qui mange et qui dort toute la journée, il est pas super heureux. Il a besoin et d'être reconnu par son groupe, donc de jouer ce fameux rôle social, et puis surtout il a un cerveau qui a besoin d'être motivé, en fait. Il a besoin d'apprendre des choses.
4: Là, on a Aria, qui a 4 ans, qui est avec nous.
5: Qui vient de l'SPA de Poitiers.
4: Qui vient de l'SPA de Poitiers, très bien. Et qui est très mignonne et très à fond, en fait.
3: Elle est plus connectée que mon téléphone, en fait. Elle cherche le regard en permanence parce qu'elle a envie de faire des choses.
4: Elle est assise devant nous, elle ne bouge pas, les oreilles bien dressées. Coucou Aria, qu'est-ce qu'on peut lui faire comme exercice? Parce que franchement, il y a plein de petites choses sympas.
3: Alors nous, on a l'habitude de terminer les exercices par un son de cloche, en fait, ce qui marque la fin de la session. Elle le sait, donc ça c'est quelque chose que tu peux demander si tu veux te tester.
4: Oui, parce qu'on a une petite cloche qui est un peu plus loin, qui est accrochée à un fil, et du coup, si je lui dis Aria, va sonner la cloche. Et je vous jure que c'est réalisé sans trucage, avec sa petite patoune. Elle a mis un petit coup dans la cloche. Aria, va chercher la casquette. Et elle apporte la casquette. C'est incroyable. Alors, le but, c'est pas d'en faire des animaux de cirque, mais ça prend combien de temps à éduquer un chien à décrypter son comportement et à faire en sorte qu'il veuille s'adapter à ce qu'on lui demande?
3: Alors, merci de préciser que c'est pas pour faire un animal de cirque, ça c'est important. L'idée, c'est juste de l'intégrer à ma vie et de lui montrer que j'ai besoin d'elle et qu'elle me rende des services. Ça, c'est une première chose. Ensuite, combien de temps ça prend? En fait, ça va assez vite.
4: Tu peux lui demander à n'importe quoi, elle le fera?
3: Ouais, je pense qu'elle a un répertoire qui est assez large. Ouais.
4: Non, je vais tester un truc, je suis pas sûr que ça marche. Aria, envoie un message à mon directeur et dis-lui que je suis malade. Non, elle veut manger la bonnette. Dommage, je vais devoir retourner au boulot.
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6: Bonjour Adichat, je suis Béatrice Duchin, je vis à Saint-Martin-de-Seignanx.
5: Je suis native des Hautes-Pyrénées, de l'Annemezan plus exactement. Je suis donc présidente de l'association Esquirotte. Cette association a été créée en 2012 suite à la création, à l'ouverture de la filière bilingue français-gascon à Saint-Martin-de-Seignanx. Et c'est une association qui a pour vocation de promouvoir la langue et la culture gasconne et de la rendre visible. Merci de me passer le micro.
6: Parlez-moi un petit peu de votre première liaison à la culture occitane.
5: Ma première liaison avec la langue et la culture gasconne, elle a commencé dès mon plus jeune âge, à l'occasion de réunions de famille chez mes grands-parents, puisque nous étions une famille nombreuse et que mes parents, mes oncles, mes tantes, mes grands-parents parlaient gascon. L'ouverture aux autres est arrivée très tôt chez moi. J'étais membre du comité des fêtes de l'Annemezan. Moi, je viens de Bigorre et j'ai énormément de connaissances autour de moi. Je me souviens quand j'étais jeune et quand j'étais au lycée, et j'ai présenté l'option occitan au lycée. Nous étions nombreux en cours d'occitan et beaucoup la comprenaient parfaitement parce qu'ils habitaient dans des villages, dans des communes rurales ou à la maison, et ben, ils vivaient encore avec les grands-parents et ils ne parlaient que gascon à la maison. Moi, c'était difficile parce que je commençais déjà à la perdre. Mes grands-parents n'étaient plus là. On ne la parlait pas trop à la maison, mais ceux qui vivaient encore proches de leurs grands-parents, c'était la langue de la maison. C'est une langue qui est très très proche de l'espagnol. Les concordances des temps se construisent comme en espagnol. Pour apprendre l'espagnol, c'est un plus. Et moi, j'ai toujours été très attentive à cette langue parce que je la trouvais belle. Et même si je ne la comprenais pas, je la trouvais jolie parce que souvent, à travers cette langue, ils racontaient des histoires, des légendes et tout le monde riait. C'est une langue qui a ravivé beaucoup d'émotions parce que justement, quand nous avons créé cette filière et que j'ai commencé à entendre les enseignants parler cette langue, elle m'a projeté chez mes grands-parents, dans mon enfance en fait. L'enseignement bilingue à Saint-Martin-de-Seignanx se fait à l'école publique. C'est une offre de l'éducation nationale.
6: Est-ce qu'il y a beaucoup d'élèves?
5: Oui, à Saint-Martin-de-Seignanx, l'enseignement bilingue commence dès la petite section jusqu'au CM2. Et on a la chance à Saint-Martin qu'elle soit suivie au collège. L'histoire géo s'enseigne en gascon et il y a également le cours de langue en gascon. Très vite, nous avons mis en place les cours d'enseignement pour les parents, les cours adultes. Et donc, nous avons, dès la première année, eu beaucoup de parents.
6: Puisque vous êtes présidente de l'association Esquirotte, quels actes concrets proposez-vous pour promouvoir cette langue gasconne?
5: Nous avons commencé par les cours de langue. Ensuite, nous avons proposé des cours de chant en polyphonie. Je chante au Conservatoire des Landes, au département Trad. Et puis, nous avons mis en place des événements. Ça fonctionne de plus en plus. Les collectivités territoriales ici nous soutiennent.
6: Béatrice Duchin, présidente de l'association Esquirotte à Saint-Martin-de-Seignanx.
5: Oui.
6: Avant de vous dire des choses, allez-vous donner le nom de la radio qui vous a tendu le micro aujourd'hui?
5: Je crois que c'est Ici Gascogne.
6: Et comment ça se dit en gascon?
5: Ici Gascogne.
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1: Bonjour Médéric Esquisserus.
2: Bonjour Philippe, bonjour à tous.
1: Notre linguiste marseillais. Vous m'inquiétez, Médé, vous avez un drôle de regard inquisiteur ce matin. Là.
2: Inquisiteur?
1: Ouais, un petit peu, oui.
2: Mais confesseur peut-être. Ah. Je vais commencer par une question. Mmh. Êtes-vous capable de résister à la tentation? Est-ce que vous êtes capable de résister à, je sais pas moi, un bon aioli provençal?
1: Ah, c'est difficile.
2: L'aioli complet, hein.
1: Ouais.
2: Avec tous les légumes, la morue, et gras d'ail dans la sauce. Ah. Moi non, j'avoue. Est-ce que vous êtes capable de résister à une daube qui a mijoté pendant des heures et qui embaume la maison?
1: Ah, c'est compliqué.
2: À un morceau de gâteau des rois au frit confit bien pégueux.
1: Ouais.
2: Êtes-vous capable de résister, ça je sais que non, à un chichi fraîchi, tout chaud et bien sucré? Et voilà. Alors, je parle que des désirs gustatifs, que du plaisir de la chair, car je pourrais aussi vous poser des questions sur les plaisirs de la chair et vous interroger sur votre capacité à résister à la tentation. Mais ce n'est pas mon rôle. Je ne suis ni confiseur, ni confesseur. En revanche, certains en entendent de belles. La semaine dernière, plusieurs temps forts religieux ont commencé, le ramadan pour les musulmans, mais aussi le carême pour les chrétiens. C'est dans ce cadre que l'on m'a envoyé un lien vers le podcast Carême dans la ville, réalisé par des dominicains, avec l'épisode du 22 février, au titre forcément alléchant, Confession marseillaise. Et je n'ai pas résisté à la tentation, j'ai écouté. Et vous aussi, vous allez écouter. C'est le frère Clément Binachon, du couvent de Saint-Lazare à Marseille, qui parle. Et voilà cette drôle de confession marseillaise, avec l'accent, ou pas.
3: Confession marseillaise. Après avoir jeûné 40 jours et 40 nuits, Jésus eut faim. Matthieu, chapitre 1, verset 2. Marseille, il y a quelques années, dans un confessionnal. Bénissez-moi mon père parce que j'ai péché. Je dois vous confesser, mon père, que j'ai peur que d'avoir été infidèle. C'était la semaine passée, je prenais mon café tranquille à mon poste habituel en terrasse au-dessus de la plage des Catalans. Et là, il y a une petite que le bon Dieu avait drôlement bien proportionné, qui a eu la mauvaise idée que d'aller piquer une tête là, sous mes yeux. Eh bien, je ne vous cache pas que ce spectacle m'a un peu émotionné. Et c'est ça que je voudrais confesser. Vous me pardonnerez cet exemple pagnolesque, mais il me semble éclairer une confusion courante.
2: Ah, la petite des Catalans. Alors voilà, oui, je vous résume l'essentiel de cet épisode. Ce n'est pas un péché que d'éprouver la tentation, le désir, l'envie, tant que vous n'y succombez pas. Bon, on en parle de l'accent. On sent que frère Binachon essaie d'imiter l'accent marseillais, mais sans se lâcher totalement. Ça donne l'accent, avouons-le, très bizarre, une imitation pas trop réussie, mais il faut savoir faire preuve de clémence, et donc on pardonne volontiers à frère Clément Binachon. Vous remarquerez qu'il est resté sobre. Il aurait pu se laisser aller à répéter ce que l'on peut entendre, souvent de très mauvais goût, voire très sexiste. Ça peut aller de « Oh, vé la petite comme elle est charmante, Fada !» à « Tiens comme elle est bonasse !» en passant par « Oh, elle est bien tankée, celle-là !» Voire, en mode chanson, « Il y a une petite, la belle de mai, coquin de sort, qu'elle me plaît !» Ou « Il y a une petite au catalan, vous pouvez faire ça aussi. » Et ça peut marcher dans plein de sens. Des filles qui parlent de mecs, des mecs qui parlent de mecs, des filles qui parlent de filles, chacun s'y retrouvera. Mm-hmm. Merci à Sophie pour l'envoi de ce podcast et le bonjour à toutes les femmes folles à la messe, comme le disait Rabelais. Bon carême à toutes et tous, Ramadan Mabrouk si c'est le cas, et méfie à la tentation, espenché. Oui, pécho, c'est péché.
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4: Le vin, ça prend du temps. 18 mois en général en Bourgogne avant d'être mis en bouteille. En ce moment, le millésime 2024 finit son élevage en fût comme à Beaune chez Philippe Pacalé. C'est dans le

0: roman a toujours beaucoup de structure. Il y a les deux. Si on prend 10 personnes, toujours 7 qui l'apprécient. On va les soutirer pour les mettre en bouteille l'année prochaine.
1: Quand vous dites préparer, ça veut dire que...
0: On a mis un bouchon.
1: Ça, donc là, c'est le bouchon qui est à l'intérieur du...
0: Voilà, après on met le robinet.
1: D'accord.
0: Parce qu'on n'utilise pas de pompe, on fait par gravité. Ça évite d'aspirer le vin, c'est moins stressant.
1: C'est plus doux.
0: Voilà.
1: Ah, on peut stresser des vins.
0: Ouais, c'est de la matière vivante, ouais. C'est comme nous, ça évolue. C'est un peu à l'image de l'homme, le vin. C'est un produit culturel, c'est... Il y a beaucoup de points communs.
1: Donc il faut lui apporter beaucoup de douceur. Voilà.
0: Même si la forme du vin, là, c'est le tonneau après la bouteille. Nous, on a un squelette, c'est différent. Mais c'est une construction différente.
1: Oui, mais nous, on se trimballe avec le même squelette toute la vie.
0: Voilà.
1: Et eux, ils changent de squelette, quand même.
0: Mais on ne grandit plus à partir de 21 ans, normalement.
1: Non.
0: Alors que les vins, dès qu'on les a mis en bouteille... Ils grandissent, mais différemment, parce qu'ils sont aussi coincés dans cette bouteille.
1: C'est pour ça qu'on a cette forme de tonneau, finalement, parce qu'on aurait pu mettre ça dans des cubes, finalement. Enfin...
0: C'est un œuf coupé au debout. L'œuf sous la terre, la gestation, enfin, il y a toujours une jolie philosophie avec tout ça, mais c'est... Hein, il y a un sédiment qui se forme au fond du tonneau, qui s'appelle la lie, donc quand vous remuez le tonneau, ben, ça remélange, ça dynamise, quoi. C'est un peu comme un bébé avec son placenta, quoi. C'est... Il y a une naissance. Et ça protège le vin, donc ça dure un certain temps, c'est pour ça qu'on doit soutirer. J'ai un rôle protecteur et nourricier. C'est bien fait quand même.
2: Philippe Pacalé à Beaune est le papa de 50 000 bébés quand même, bouteilles par an. C'est pas rien et ça fait partie de la fierté de notre région.
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4: Salut Thomas Brie.
5: Salut Quentin, bonjour à tous.
4: Ouvrons une nouvelle page de
5: c'est
4: ton livre.
5: Parti.
4: Les mille raisons.
5: La raison 616, la plaine du Var. Alors c'est un terme que l'on utilise pour désigner l'immense vallée creusée par le fleuve Var, juste avant qu'il ne se jette dans la Méditerranée. Et vous allez voir que ce fleuve est fascinant. En fait, il prend sa source au nord-ouest du département, à Estaing, à 1800 mètres d'altitude. Pour arriver jusqu'à la mer, il traverse une centaine de communes, dont 87 dans les Alpes-Maritimes.
4: Mais alors Tom, je pense pas être le seul à m'être posé la question. Pourquoi est-ce qu'on a un fleuve entre Saint-Laurent-du-Var et Nice qui porte le nom d'un département voisin?
5: Alors tout d'abord, on doit le nom de ce fleuve à l'astronome antique Ptolémée. L'ouvrage des hommes et un fleuve nous dit que ce cours d'eau est capricieux et qu'il peut vite sortir de son lit, pas comme moi le matin en tout cas. Alors c'est pour ça qu'il tire son nom du verbe latin var iare, qui veut dire changer.
4: Voilà, et pendant des siècles, le Var était en fait une frontière.
5: Et oui, ce fleuve était une barrière naturelle entre le royaume de France et le comté de Nice. Mais en 1790, lorsque l'on crée les départements français, on va assembler dans le sud-est de la France des villes comme Toulon, Grasse, Cannes et Saint-Laurent-du-Var. Mais Nice n'en fait pas partie. Et ce nouveau département, on va lui donner le nom du fleuve qui marque la limite du territoire national, le Var.
4: Bon, jusque-là, ça a l'air logique, c'est normal.
5: Oui, mais sauf que lorsque Nice devient française, définitivement française en 1860, le comté est rattaché à l'arrondissement de Grasse pour former les Alpes-Maritimes. Le Var ne borde plus le département auquel il a donné son nom, ce qui en fait un cas unique en France.
4: Ah, et donc ce fleuve va rythmer quand même la vie des habitants locaux pendant des siècles.
5: Ah, alors pas vraiment. Jusqu'au XVIIe siècle, la plaine du Var, c'était surtout un endroit où l'on promenait son troupeau. Et pendant très longtemps, si l'on voulait traverser le fleuve, eh bien on devait le faire à pied. En 1792, on construit le premier pont en bois, mais comme le fleuve est capricieux, les structures sont souvent endommagées.
4: Est-ce que le Var a souvent été en crue?
5: Et oui, au cours de son histoire, ce fleuve a débordé un bon nombre de fois. En 1857, une digue est emportée au niveau du vallon de Saint-Isidore. En 1930, le quartier Saint-Augustin et la promenade des Anglais sont sous l'eau. Et plus proche de nous, on se rappelle de la violente crue de 1994. L'aéroport de Nice et la préfecture des Alpes-Maritimes étaient complètement inondés. Cette crue, elle avait causé des dégâts estimés à 1 milliard de francs, soit 187 millions d'euros aujourd'hui.
4: Et on pense aujourd'hui aux dernières tempêtes aussi qui ont frappé le département.
5: Et oui, le Var et sa plaine sont donc des lieux que l'on doit aborder avec une grande humilité. Si pendant des siècles, personne ne construisait ici, c'est bien pour une raison. Alors gardons en tête que l'homme ne fait pas ce qu'il veut avec la nature. Et ce fleuve capricieux, millénaire et parfois féroce, nous le rappelle.
4: Et c'est aussi une bonne raison d'aimer la Côte d'Azur.
5: En plein dans le mille.
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Idez, de la pop teintée de soul et une écriture d'une grande sincérité. 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
3: Un auteur, compositeur, interprète, guitare en bandoulière et casquette de gavroche vissée sur la tête. Gauvin Cers est avec nous.
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3: Souvent décrit comme l'héritier naturel de Renaud pour ses chansons tendres, engagées, qui posent des questions sans jamais donner de leçons. Gauvin Cers sort aujourd'hui son 4e album, Boulevard de l'enfance. Et il vient fêter ça en direct dans Décibel. Et joyeux jour de sortie, Gauvin.
5: Merci beaucoup, Émilie. Ah, je suis très touchée.
3: Bah oui, bienvenue dans Décibel. Bon, c'est pas la première fois qu'on se voit.
5: Non.
3: Gauvin. Mais voilà, on voulait marquer le coup aujourd'hui pour la sortie donc de ce 4e album qui s'appelle Boulevard de l'enfance. On s'était vu au moment de la sortie du premier extrait qui s'appelait Monter à Paris.

0: 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Hein. Le quatrième album, Gauvin, évidemment, tu es toujours à l'écriture, ouais. À la composition.
1: Ouais,
0: ça, le squelette des chansons, c'est toujours toi.
1: Ouais, l'écriture tout le temps, ça c'est vraiment le plus important pour moi.
0: Les paroles.
1: Je passe beaucoup de temps là-dessus. Raconter des histoires, c'est ce pourquoi je fais des chansons en fait. Et puis et la composition, la plupart du temps, même si là, voilà, quand j'ai l'impression de galérer un peu, de tourner en rond, je fais appel à des copains qui viennent me décoincer tout ça avec un joli papier cadeau, on va dire.
0: Ouais, donc le papier cadeau et la musique. Tu peux douter. En revanche, les paroles, jamais.
1: C'est non, les ça, paroles, c'est toujours moi. Ça, c'est super important.
0: Et comment tu fais quand t'es bloqué sur un texte alors?
1: Je passe à un autre. Je le mets dans un tiroir. Enfin, c'est assez rare que je sois vraiment bloqué parce qu'en fait, quand je commence à écrire, c'est que souvent j'ai le sujet, l'angle par lequel je vais attaquer l'histoire, où je vais un peu poser la caméra. Et ça, c'est souvent le plus dur. Et puis, une fois que j'ai ça, que j'ai le titre, après, j'essaye de dérouler mon histoire. Mais normalement, je sais que avec voilà, j'ai un petit peu d'expérience maintenant au bout de 4 albums. Je sais que je vais pouvoir aller au bout si je travaille, si je planche vraiment beaucoup, que je façonne mon truc. Je vais finir par arriver à avoir un texte. Après, que j'en sois content sur la durée, c'est pas forcément sûr à 100%. Je peux le mettre de côté et le récupérer plus tard parce que voilà, c'est pas pour maintenant quoi, tout simplement.
0: Alors, tu disais le mot point de vue, c'est effectivement toujours fascinant quand on écoute tes albums et quand on lit les paroles, ce que je vous recommande de faire les amis pour bien profiter des chansons, les points de vue que tu adoptes. Alors sur ce nouvel album Boulevard de l'enfance, évidemment, l'enfance et aussi la parentalité, puisque tu es jeune papa, voilà, sont évoqués. Mais là, je voulais démarrer avec une chanson qui s'appelle Ménage à l'Assemblée, où tu te mets dans la peau d'une femme de ménage qui fait le ménage au Palais Bourbon.

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1: Elle est absolument frappante, cette image, cette dame qui fait le ménage à l'Assemblée nationale quand il n'y a personne et qui regarde les dorures, les ors de la République.
2: Ouais.
1: Et pour autant, ça ne doit pas être évident de se mettre dans la peau d'une femme de ménage. Comment tu fais dans ces cas-là ?
2: C'est ça l'écriture des chansons aussi, je trouve. Enfin, c'est, ouais. Bien sûr, il y a des choses très personnelles qu'on a vécues. Et voilà,
1: oui, bah, comme souvent, Monter à Paris, qu'on a écouté juste avant. Tu racontes
2: chansons
1: ton histoire.
2: Les plus faciles à écrire parce que c'est du vécu. Mais j'aime bien aussi ne pas être trop nombriliste mettre en lumière aussi des gens qui sont souvent dans l'ombre, qui n'ont pas la parole.
1: Oui, mais tu dis je.
2: Et après,
1: c'est
2: voilà.
1: C'est ça. Parce que mettre en lumière une dame, un monsieur qui fait le ménage, etc. Ok. Mais là, dire je, et donc d'un coup, t'es une femme et tu fais le ménage.
2: Il faut arriver à déjà avoir de l'empathie. Je pense que c'est l'une des choses les plus importantes pour écrire ou même faire de l'art en général, je pense.
1: Ou vivre.
2: Et puis, voilà. et puis, je pense qu'il faut être très observateur quand on écrit des chansons. Il faut arriver à capter des détails, arriver à pouvoir décrire des mouvements, des gestes, et puis essayer de capter un ressenti. Donc, il faut aussi parfois, regarder des témoignages, lire,
1: regarder
2: des documentaires, etc., pour essayer de vraiment pouvoir se glisser dans la peau du personnage et pas taper à côté. C'est hyper important, comme le ferait quelqu'un qui se renseignerait pour écrire un bouquin, pour creuser dans un domaine, un sujet particulier. Souvent, ça met un petit peu plus de temps d'écrire ces chansons-là, mais elles sont, enfin, je trouve ça intéressant aussi de pas être tout le temps sur sa petite personne et de regarder le monde, d'observer la société. Et puis effectivement, c'est aussi l'envie de donner la parole à ceux qui l'ont pas. Et là, cette chanson-là, c'était aussi le décor qui m'intéressait, cet endroit qu'on connaît tous où se jouent beaucoup de choses. Les grandes lois sont votées là-bas et où s'entrechoquent deux mondes très différents, à des horaires différents. Et voilà, je voulais faire parler celle qu'on n'entend jamais, quoi.
1: Et c'est pas la seule fois de l'album où tu te mets dans la peau d'une femme. On y reviendra tout à l'heure. Pour le moment, il faut qu'on parle évidemment de la chanson qui a cumulé 10 millions de vues et est-elle arrivée jusqu'à son destinataire? Tu vas nous le dire. C'est Monsieur le Président, où tu as écrit une petite lettre à Emmanuel Macron. Monsieur le Président, comme tu le dis dans la chanson, t'es pas le premier à écrire au Président. Qui t'a inspiré?
2: Non, c'est dans la tradition des déserteurs. Il y a eu Boris Vian et Renaud avant moi, comme je le dis dans le texte. Et c'est vrai que, alors moi, c'est pas sur le thème de l'antimilitarisme comme l'avaient fait mes prédécesseurs, mais c'est un petit peu la suite logique des Oubliés, quelque part, que j'avais écrite pendant le premier quinquennat. Et là, c'est un peu la version du deuxième quinquennat, comme rien n'a vraiment changé. L'injustice sociale est toujours là, les fossés s'agrandissent. Et puis, c'était aussi l'accumulation des petites phrases un petit peu teintées de mépris. Quand on arrive dans une gare, on croise les gens qui réussissent et les gens qui ne sont rien. Je trouvais que ces phrases-là, enfin moi, ça a été la goutte d'eau qui a fait déborder le vase.
1: T'as trouvé que c'était un discours un peu violent.
2: Voilà, et qu'on pouvait pas parler comme ça aux gens, qui parfois souffrent d'une société qui est pas facile tous les jours. Donc, j'avais envie de le dire en chanson. C'est un petit coup de colère très frontal pour le coup cette chanson, mais il en faut de temps en temps.

0: J'espère qu'il va te répondre.
1: Bah ouais, je te tiendrai au courant. Je reviendrai pour te dire si jamais j'ai une réponse.
0: Tu fais la suite de la chanson.
1: Voilà.
0: Alors, Gauvin, l'album s'appelle Boulevard de l'enfance. On sait tous, de toute façon, et alors encore plus quand on devient parent, ce qui est ton cas, que voilà, on revient jamais vraiment de notre enfance.
1: Non,
0: et
1: ouais.
0: Que, voilà.
1: Ça, c'est vrai.
0: Donc, c'est sûr que c'est un thème hyper important. Là où, dans ton album, c'est terrible et ça déchire le cœur, c'est qu'en fait, enfance, selon l'endroit où t'es né et l'époque où t'es né, ça veut vraiment pas dire la même chose. Donc, on croise des souvenirs de cours d'école dans une chanson comme Les avions en papier. 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

0: tes souvenirs d'enfance à toi?
1: Ouais, ça c'est les miens, c'est cette espèce de nostalgie, de l'insouciance qu'on a avec les copains dans le préau, où finalement on a peu de soucis. Le seul souci qu'on a, c'est que l'avion papier vole le plus loin c'est possible et avoir des baskets qui courent vite. Et c'est vrai que c'est une belle période quand même de la vie.
0: C'est merveilleux quand le but de ta journée, ouais, c'est de faire rire tes potes.
1: Exactement.
0: Si t'as réussi ça, t'as réussi ta journée.
1: Ouais, c'est magnifique.
0: C'est très joliment raconté dans cette chanson. Ceci dit, et alors là pour le coup, c'est pas caractéristique de 2026, ça a malheureusement toujours été le cas. Il suffit d'être né ailleurs pour avoir une enfance bien différente, et c'est ce que tu racontes en te mettant dans la peau d'un petit gars de 6 ans à Kharkiv, en Ukraine. J'ai

0: partage.
1: À Kharkiv, ville ukrainienne, donc régulièrement bombardée par la Russie. Hier, il y a encore eu deux morts. Enfin voilà, tous les jours, on reçoit évidemment de mauvaises nouvelles de cet endroit du monde. Là, pour le coup, alors c'est quoi? C'est une phrase qui t'arrive en premier, ou alors c'est tu regardes les infos et tu te dis faut que j'en parle?
2: C'est une image, justement, un enfant avec sa maman sur le quai de la gare, et en fait tu vois dans le regard, dans les yeux, voilà, que il y a une espèce d'incompréhension, on comprend pas ce qui se passe dans les yeux de l'enfant, oui. Et la mère avec cette espèce de peur dans le regard, et j'avais envie de parler de l'exil, en fait, cet exil forcé du jour au lendemain. Tu tournes la clé de ton appartement et tu changes de vie, et parce que il y a des dirigeants à des milliers de kilomètres qui décident pour toi le sort de ton existence, et c'est souvent les gamins qui en pâtissent de ces décisions là et voilà, je voulais raconter à hauteur d'enfant justement le début de la guerre, avec un vocabulaire plutôt enfantin aussi, avec cette naïveté que les enfants ont.
1: Oui, ils pensent que c'est des feux d'artifice,
2: voilà,
1: des bruits, des bombes,
2: et donc ça permet aussi de pouvoir raconter, de dire plein de choses qu'un adulte ne dirait pas, et voilà, et en même temps un enfant, on a l'impression qu'il ne comprend pas, et alors qu'en fait évidemment il saisit tout, et il va peut-être pendant des années subir ce traumatisme. Mais voilà, c'était dans l'idée aussi de raconter cet exil qui évidemment a lieu en ce moment en Ukraine, et dans malheureusement beaucoup de pays du globe. Voilà, c'est un conflit qui m'a beaucoup marqué ces 3-4 dernières années, que j'ai beaucoup suivi. J'ai entretenu aussi une relation épistolaire avec un professeur de français en Ukraine qui étudiait mes chansons. On est rentré en contact, et j'avais le besoin d'écrire sur ça, et sur cette enfance piétinée aux quatre coins du monde, et notamment en Ukraine.
1: En écoutant les chansons de cet album Boulevard de l'enfance, nouvel album de Gauvin Serre, que je vous recommande évidemment, en fait on se dit: mais merde, c'est vrai, l'enfance c'est sacré. Alors nous, évidemment, on est vieux, donc notre enfance elle est passée, on en a bien profité, enfin j'espère que vous en avez bien profité en tout cas, mais là, en ce moment même, au moment où on se parle, il y a des gosses pour qui il faudrait qu'on se batte pour que leur enfance aussi elle soit sacrée. Et t'es pas tout seul dans ce combat-là, puisque tu partages une chanson avec Francis.
2: Ouais, avec Francis, le Francis.
1: Le Francis, Cabrel de son nom de famille, mais enfin est-ce nécessaire? Je ne sais pas. Lui aussi, ça c'est un thème qui lui a parlé.
2: Ouais, en tout cas, je lui ai envoyé ce texte-là. J'en avais envoyé deux, à vrai dire. Il a tout de suite dit qu'il voulait chanter sur celle-là.
1: Et, donc c'est la chanson titre de l'album, hein, Boulevard de l'enfance.
2: Boulevard de l'enfance, qui est très importante pour moi, qui résume bien aussi, je pense, cet album, dans le sens où ça parle de mon enfance à moi, de cette espèce de privilège justement d'avoir eu cette innocence, cette insouciance, et de la cour d'école, et en même temps aussi de regarder le monde et de se dire que c'est pas le cas partout. Et de dresser des portraits aussi d'autres enfants sur ce globe, et de se dire aussi finalement la naissance c'est peut-être la plus grande injustice sur cette planète, et j'avais envie de le raconter en chanson à travers des portraits et de le partager avec quelqu'un, parce qu'il y a aussi beaucoup question de transmission quand même dans cet album, et c'est quelque chose qui me touche beaucoup dans la vie en général, le fait de transmettre son savoir aux autres.
1: Et t'as transmis quelque chose,
2: et
1: Cabrel?
2: Francis m'a évidemment transmis beaucoup de choses, déjà depuis que je l'écoute, depuis tout gamin, à des périodes très différentes, quand t'es enfant, quand t'es ado et que t'es un peu perdu, puis quand tu commences à écrire des chansons, il te transmet beaucoup de choses aussi sans le savoir, et puis depuis que je l'ai connu, il m'a aussi transmis c'est tellement de choses, sans forcément rien dire, mais avec son humilité, son charisme, sa manière de travailler, sa manière de gérer sa carrière aussi, de pas être toujours sous le feu des projecteurs, d'être dans son lot natal à Stafford, et de travailler quelque part comme un artisan de la chanson.
1: Je
2: trouve ça très classe et très élégant, et c'est quelqu'un qui m'inspire beaucoup. Ouais. Nous

0: c'est hyper rare que Cabrel chante des mots écrits par quelqu'un d'autre.
1: Oui,
0: un peu
1: ouais,
0: comme
1: ouais.
0: Toi non plus, tu chantes oui, pas les mots des autres normalement.
1: C'est vrai, ça me touche d'autant plus, honnêtement. Ouais, hein. J'avoue que quand j'ai envoyé le premier petit message, je m'attendais pas à ce qu'ils disent oui. Il fait très peu de duos et tout ça. Et non, ça m'a bouleversé vraiment. Enfin, c'est un cadeau exceptionnel. Quand j'ai entendu sa voix la première fois en studio, on se regardait comme ça, on avait tous les deux le casque et honnêtement, j'ai pris une claque émotionnelle, une décharge électrique en fait. En une seconde, quand il a ouvert quand il a dit la première phrase du deuxième couplet, et bon, j'étais déjà très heureux avant ce moment-là, mais à ce moment-là, je me suis rendu compte du cadeau que c'était de pouvoir partager avec un artiste comme lui.
0: Jeune papa depuis une petite année, forcément il y a une influence dans ton album,
1: oui.
0: Dans les textes aussi, mais peut-être même dans la façon dont il a été fabriqué. Est-ce que avec les nuits courtes, t'as été obligé de travailler différemment?
1: Bah ouais, un petit peu. En tout cas en studio, c'est vrai que la fin c'était un peu forcément un déchirement aussi de parfois partir à Bruxelles et de laisser
0: petit
1: bonhomme
0: petit
1: tout seul
0: maison.
1: À la maison.
0: Bah oui.
1: Et en même temps, c'était magnifique. J'ai pu l'amener en studio un petit peu. C'était des moments incroyables. Enfin voilà, qui resteront gravés pour moi. Mais c'est vrai que oui, ça a forcément influencé en tout cas ma manière d'écrire, d'appréhender les sujets.
0: Tu te trouves plus adulte?
1: J'en sais rien, faudrait demander à ma compagne. Mais peut-être un petit peu quand même. Je pense qu'il y a un petit pourcentage de moi qui a pris un petit peu en maturité. On essaye de faire un petit peu plus gaffe quand même. On est un petit peu plus responsable, oui. J'espère.
0: Et t'as remarqué, tu seras plus jamais insouciant.
1: Ouais, non, c'est vrai
0: fini.
1: Qu'il y a ce truc de.
0: Tu te feras toujours un petit peu de soucis quelque part.
1: L'inquiétude comme ça qui plane un peu au-dessus de la tête, qui est permanent, c'est quelque chose que je connaissais pas. Effectivement, ça, c'est c'est vraiment une nouveauté.
0: C'est fou, hein,
1: peut-être la plus importante, je trouve. Le fait de se soucier pour quelqu'un d'autre que soi. Parce qu'en fait, pour soi, on se soucie jamais. Enfin, on est complètement déconnecté de ça depuis qu'on est né. Donc, ça fait tout bizarre, mais c'est magnifique dans la vie et c'est magnifique aussi dans les chansons. Donc, voilà.
0: Alors, il y a cette chanson Un peu de nous deux où tu t'imagines ce petit garçon. Donc, je pense que tu as dû l'écrire avant qu'il naisse.
1: Ouais, après l'échographie des 5 mois, en fait, quand on nous a annoncé que c'était un petit gars, comme on voyait un petit peu le visage et tout, et c'est vrai que c'est une phrase qu'on nous dit beaucoup quand on va devenir parent, c'est à qui il va ressembler, quel trait de caractère il va avoir, est-ce qu'il va avoir le sale caractère de l'un des deux, est-ce qu'il va avoir tes yeux, est-ce qu'il va avoir. Et je trouvais qu'il n'y avait pas eu forcément une chanson qui parlait de ça, de cette espèce de mélange entre les deux parents. Et du coup, la chanson est arrivée très vite et ça a donné un peu de nous deux.
0: Un peu de nous deux, je pense qu'il va bien rigoler en l'écoutant quand il sera grand.
1: J'espère.

0: Joli mélange. Un peu de nous deux. Gauvin, on l'a dit tout à l'heure, oui, tu as des chansons qui parlent de toi, tes expériences, etc. Mais on ne peut pas te reprocher d'être nombriliste, franchement. Enfin voilà,
1: j'espère.
0: Oh, bah là, en quatre albums, non, c'est bon, tu as gagné ta médaille. Voilà, tu t'intéresses aux autres. Donc la parentalité, oui, la tienne, évidemment, est importante pour toi. Mais tu te mets à nouveau dans la peau d'une femme, dans une chanson qui s'appelle « Presque une maman ». Écoutez, et puis après, on en parle.
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0: Elle est hyper touchante, cette chanson, et elle va, je suis sûre, faire chaud au cœur de celles et ceux, parce que souvent on est deux aussi dans cette histoire-là, qui ont du mal à avoir des enfants. Mais là, en écoutant ça, je me dis, c'est fou, parce que oui, je sens bien qu'il a fait sa recherche. Parce que, par exemple, je pense qu'il n'y a pas beaucoup d'hommes en France qui savent que le test de grossesse positif, c'est 2 barres.
1: Ouais.
0: La plupart s'en foutent, en fait, ouais. Que c'est positif quand on leur dit. Et puis, ouais. mais c'est fou. Ça vient d'où, cette chanson et cette telle empathie pour ces femmes qui rêvent
1: C'est
0: en attendant.
1: Beaucoup de discussions, observations avec mon entourage proche. Et c'est vrai que de se dire que c'est arrivé à tellement de femmes, les pourcentages m'ont paru dingues en fait quand j'ai commencé à me renseigner sur
0: les
1: le
0: fausses
1: sujet.
0: Couches, voilà, oui. Mais personne n'en parle.
1: Voilà. Et en fait, c'est ça qui m'a interpellé. J'avais l'impression aussi qu'on dédramatisait vachement ce truc-là, alors que j'ai l'impression que ça laisse des traces profondes chez les femmes. Et voilà, évidemment, c'est le genre de chanson où on avance. À petits pas pour pas taper à côté, parce que c'est trop important comme sujet, et puis surtout quand on est un homme, de se mettre dans la peau d'une femme.
0: Oui.
1: En fait, je trouvais que c'était obligatoire, parce que ce que je voulais raconter, c'était aussi le ressenti dans le corps. Et si j'avais parlé à la place du père, évidemment je pouvais pas parler de ça. Et c'était aussi pour essayer de mettre un espèce de pansement sur ce sujet tabou, en fait, beaucoup, et qui arrive à beaucoup de monde.
0: Même le mot fausse couche, ouais. Alors que t'es réellement enceinte, en fait, avant de le perdre, ton bébé.
1: Exactement. Donc, ouais. Et puis j'avais l'impression aussi que beaucoup de femmes culpabilisaient de ça, alors que évidemment elles n'y sont pour rien. C'était une manière de leur dire, t'es pas toute seule, quoi.
0: Bah bravo, parce qu'avec délicatesse et précision, je trouve que ça tape vraiment là où ça doit. Presque une maman à écouter, donc sur le nouvel album de Gauvin Serres. Et puis il y a une autre femme très importante, c'est ta maman.
1: Oui.
0: Et oui, 4 enfants plus loin.
1: Dans ce disque.
0: Il y a plein de femmes. Alors quand même là, ta maman, tu parles d'elle, tu ne pas dans sa peau, parce que
1: non,
0: là,
1: non,
0: sinon on va chez le psy.
1: Non, là je me mets.
0: Il faut pas. Mais n'empêche, tu parles pareil d'un sujet. Alors, je me souviens qu'il y avait eu un roman sur ce thème, mais évidemment le nom de l'auteur m'échappe, donc c'est complètement bête que je vous le dise. Enfin, il y a un roman.
1: Non, mais ok.
0: Voilà.
1: Mais le
0: syndrome du nid vide.
1: Oui, oui, oui.
0: C'est ça.
1: C'est exactement ce moment un peu charnière, où les enfants quittent le cocon familial et où la maman se retrouve toute seule,
0: ouais.
1: avec ses souvenirs, avec beaucoup de nostalgie.
0: Et parce qu'en plus, sur le chemin, elle a divorcé, donc il y a même pas un mari. Elle est vraiment toute seule, quoi.
1: Exactement. Et c'est vrai que j'avais envie de parler de ce moment-là et de lui témoigner aussi tout l'amour que j'ai pour elle en chanson, ce qui est pas toujours facile à dire en vrai. Et c'est pour ça que les écrits parfois sont importants, et ce qui est bien avec les chansons, c'est qu'on peut dire plein de choses aussi entre les lignes. Et voilà, j'avais écrit une chanson sur mon papa dans le premier album, dans la bagnole de mon père, donc
0: oui.
1: Je voulais aussi rééquilibrer les choses, et cette chanson est hyper importante pour moi, et j'espère qu'elle fera du bien à ma maman et à toutes celles qui se sentent un petit peu seules parfois dans une grande maison qui a eu beaucoup d'insouciance justement quelques années auparavant. On passe.

0: quand elle a entendu cette chanson, et tes frères d'ailleurs?
1: Bah, j'étais tous mes frères ne l'ont pas entendu encore.
0: Ouais.
1: Je crois qu'il n'y a que mon plus grand frère qui l'a entendu, parce que je voulais aussi garder un petit peu la surprise aussi,
0: oui,
1: de cette version arrangée que j'aime bien. Mais un jour, je l'ai joué quand même à ma maman dans cette maison-là, et j'avoue, je flippais, j'avais les mains qui tremblaient, je me souviens, parce que je voulais pas faire une version ratée. Et c'était un moment. Enfin, je m'en souviens très bien de ce moment un peu suspendu. Et bon, je crois qu'elle avait les yeux qui piquaient un petit peu à la fin. Ouais.
0: Je vous recommande, les amis, ce très beau quatrième album de Gauvin Cerf, Boulevard de l'Enfance. À la prochaine.
1: À la prochaine, Amine. Merci pour ton accueil généreux à chaque fois.
0: Merci.
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0: chanteuse, Souad Massi, sa guitare, sa voix, sa plume aussi poétique que rock'n'roll, vous présente ce soir dans Décibels son nouvel album, Zagat. Bonsoir Souad Massi.
1: Bonsoir.
0: Bienvenue. Souad, les Françaises et les Français ont découvert votre voix sur une chanson de Marc Lavoine. Je crois que vous étiez arrivée en France pas très très longtemps avant, après avoir grandi en Algérie. Et la chanson, c'est Paris.
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0: penser à cette époque de votre arrivée en France, à Paris, avec nostalgie?
1: Beaucoup. Il y a 25 ans de ça déjà, c'était en 99, et cette chanson, à chaque fois que je l'écoute, ça me renvoie directement au 9 janvier 99. La date où je suis arrivée en France.
0: 9-01-99. Swad, six ans plus tard et des poussières, vous voilà aux victoires de la musique pour votre troisième album, Mesquelil, album de musique du monde de l'année 2006 aux victoires. C'est Swad Massy.

0: celles et ceux qui vous écoutent à ce moment-là pourraient vous qualifier votre musique. Alors là, voilà, il y a une petite guitare presque un peu andalouse.
1: Cap-vert aussi, ouais, un peu.
0: L'album dont on parle aujourd'hui, Zagat, il est très rock. Parce qu'en fait, au fond, vous êtes une rockeuse.
1: Ben, je l'ai été. Je l'ai été quand j'étais jeune. Et j'avoue qu'avec les nouvelles chansons et avec tout ce qui se passe en ce moment, je ne pouvais pas faire autre chose que le rock.
0: Ouais, alors vous l'avez été, et vous avez même, je crois, monté avec votre frère un des premiers groupes de rock en Algérie.
1: Alors, avec mon frère, j'ai beaucoup composé, j'ai travaillé avec lui, mais le groupe dans lequel j'ai fait partie en Algérie, c'était Atakor, il existait déjà.
0: D'accord.
1: Avant, et je l'ai intégré quelques années plus tard de sa création.
0: Et alors, c'était comment d'être une fille rockeuse en Algérie?
1: Non, déjà, c'était pour moi... heureusement que j'ai eu affaire... j'étais un peu sous l'aile du bassiste, qui était un ami aussi.
0: Ouais.
1: Et ils m'ont vraiment aidée, parce que c'était pas évident pour une jeune femme de sortir déjà dehors et de faire de la musique. Mais pour moi, c'était une belle revanche sur la vie. Pour moi, il y avait plus rien qui pouvait m'arrêter.
0: C'est ça. Et comment vous l'avez découvert, ce rock? Qu'est-ce qui vous a initié?
1: Alors, déjà, moi, j'ai eu la chance d'avoir grandi au sein d'une famille mélomane qui adore toutes les musiques, et un oncle aussi qui était musicien, deux frères qui sont musiciens. Et ça m'a vraiment ouvert la porte vraiment pour entrer dans ce domaine.
0: Ouais.
1: Après, au sein de Atakor, c'est là où j'ai découvert Led Zeppelin, AC/DC, Aerosmith, U2. Atakor faisait beaucoup de reprises de ces groupes-là, et c'est là où j'ai découvert toutes ces belles musiques.
0: Et alors, votre instrument, la guitare, vous vous y mettez à quel moment et pourquoi?
1: Alors, j'ai commencé un peu tard, mais vers 17 ans, à jouer à la guitare, parce que c'est grâce à mon frère Hassan qui m'a, pour mon anniversaire, m'a inscrite pour apprendre à jouer la guitare. Lui, il faisait du piano depuis déjà un moment. Et voilà, c'était mon cadeau d'anniversaire. Mmh. Et ça me permettait, c'était mon refuge, la guitare. C'était ma meilleure amie. J'étais très introvertie, et ça me permettait d'avoir une présence à qui parler.
0: Ouais. Et puis aussi un support pour composer.
1: Beaucoup avec la guitare. J'aurais aimé jouer le piano, mais bon, quand mon frère jouait très très bien, ça m'a complexé. Du coup, je me suis concentrée sur la guitare.
0: Bon, alors merci aux frangins, parce que c'est très bien, ça m'arrange beaucoup que Swad Massi ait choisi la guitare. L'album Zagat, il est très très guitare. Vous allez l'entendre tout à l'heure. On va se balader dedans, mais avant, Swad, pour revenir donc à cette histoire de votre duo avec Marc Lavoine, j'avais envie de vous interroger sur votre rapport avec la variété française, puisqu'il n'y a pas que avec Marc Lavoine que vous avez chanté. Vous êtes sur l'album de duo de Florent Pagny. Savoir.

0: Ces chanteurs-là, vous les découvrez quand vous arrivez en France ou bien déjà en Algérie, vous les connaissiez?
1: Je les connaissais déjà d'Algérie parce que je regardais leurs clips et j'avais aussi, à l'époque, c'était des cassettes.
0: Ah oui.
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1: Swan. Ça nous rajeunit pas. Et j'avais la cassette de Cabrel, Florent Pagny aussi, ouais. Quelques chansons de lui, ouais. Je les écoutais en Algérie.
0: C'est vrai qu'il faut le dire, pour celles et ceux qui ne vous connaissent pas, Swad, vous ne faites pas des albums pour aller compter les pâquerettes dans les prés. C'est quand vous avez des choses à dire que vous allez en studio, que vous composez, que vous écrivez, que vous enregistrez des chansons. Et c'est vrai que l'album Zagat, donc déjà rien que son titre mérite qu'on s'arrête dessus. Zagat, donc c'est une petite expression qu'on peut, dire en français, ça se gâte. C'est une expression algérienne.
1: Algéroise.
0: Ouais, algéroise même, ouais, c'est à Alger qu'on dit ça. Ouais. Et on dit ça, alors on peut dire ça parfois quand c'est rigolo, quand des enfants ont fait une petite bêtise et qu'ils ont peur de se faire attraper par exemple.
1: Non, mais je pense que c'est quand ils font des grandes bêtises, hein, Zagat.
0: Zagat, c'est. Faut avoir cassé un vase, un truc comme ça dans la maison.
1: Ouais, on peut avoir plein d'imagination pour ça, mais c'est vrai que c'est quand il faut se cacher quelque part.
0: Ok. Et donc là, c'est un peu votre réflexion sur le monde qui nous entoure, que ce soit la géopolitique ou même à des petits niveaux, même plus personnels. Zagat, ça se gâte, c'est une époque qui vous paraît morne, donc vous y répondez à coup de guitare.
1: Je pense que la majorité des personnes qui nous écoutent sont d'accord avec moi, que ça se gâte partout, c'est triste, on se sent, on est acculé, on se sent vulnérable, j'ai l'impression que j'ai les poings liés, j'avais envie de transformer cette colère et cette peur en autre chose, en musique. J'ai acheté pas mal de cahiers, j'écrivais tout ce qui me passait par la tête. Et j'en ai fait des chansons. Fait des chansons parce que j'avais envie de sensibiliser les gens, j'avais envie de partager aussi. J'aime bien avoir l'avis d'autres personnes sur ce qui se passe. Et voilà, je l'ai fait en chanson.
0: Alors justement, l'avis des autres, c'est vrai que c'est, on sent que c'est important pour vous. Vous êtes dans la communication, dans le partage, Swad Massi. L'album, depuis qu'il est sorti, on est nombreuses et nombreux à en parler. Quel est le retour du public? Qu'est-ce qu'ils disent?
1: Alors, c'est difficile de parler de soi, mais j'aime bien, la plupart des gens aiment bien ce son rock, ça leur parle, ça leur rappelle un peu la période où il y avait beaucoup d'artistes engagés qui se révoltaient, qui participaient, qui avaient des festivals où ils chantaient, ça leur évoque cette période-là. Et ils aiment bien la pochette d'album, là, cette couleur.
0: Rouge!
1: Le rouge, oui. La photo aussi, qui rappelle un peu les guerrières berbères.
0: Ouais.
1: C'est les échos que j'ai eus, elles sont très positives et ça me fait vraiment plaisir.
0: C'est super que vous parliez de ça, du côté ensemble. Je ne sais pas comment décrire mieux, alors pourtant ce n'est pas mais c'est ensemble. C'est-à-dire qu'on a vécu des périodes dans les années 80, dans les années 90, où on était rassemblés, alors derrière des artistes notamment, et on était tous ensemble, et on chantait ensemble des chansons, je me souviens par exemple de Salut à toi, des Berruriers Noirs, ou des choses comme ça, où il y avait un sentiment de communauté qu'on a peut-être perdu. On parle même maintenant d'archipélisation de notre société, ça veut dire on est chacun sur un petit bout d'île avec un téléphone qui nous envoie que les infos qu'on aime, que des gens qui sont d'accord avec nous et on communique plus. Donc vous pensez que des chansons, des concerts, ça peut rassembler les gens?
1: Je pense que la chanson a toujours rassemblé les gens. Elle a toujours, on a toujours construit des ponts avec les chansons, la musique, et ce qui nous permet aussi de créer des sas. C'est parfois de s'isoler aussi, de réécouter des chanteurs ou des chansons qu'on aime bien. Moi, je suis à l'ancienne. J'aime bien mettre un CD et écouter tout l'album. Ça me permet aussi de me poser, parce que on reçoit tellement d'informations qu'on sait plus quoi prendre, et voilà.
0: Donc se plonger dans un album. Alors plongeons, tiens, puisque c'est l'heure, dans Agathe, l'album de Souad Massi. Vous croiserez Tilly.

0: On parlait tout à l'heure des guitares électriques, elles arrivent, mais je voulais qu'on parle de ce moment-là aussi, de l'album. Alors, pour le coup, ceux qui vous ont découvert à vos débuts vont dire « Ah, on retrouve notre Swad qu'on aime !» Presque folkeuse, en fait. Qu'est-ce que ça dit, cette chanson?
1: En fait, cette chanson, elle paraît triste. Elle est triste.
0: Un peu mélancolique.
1: Mais,
0: hein,
1: elle est mélancolique, mais il y a une forme d'amour aussi. Parce que je demande au soleil d'aller caresser la joue d'une autre personne qui est triste. Voilà, c'est une chanson aussi sur le partage.
0: Allez, on branche les guitares.

0: souviens de Rachid Tara qui chantait du rock en arabe. Là, vous faites ça sur Zagat, cette chanson géniale. Il y a beaucoup de rock en langue arabe?
1: En tout cas, que ce soit au Maghreb ou au Moyen-Orient, j'ai rencontré pas mal de jeunes qui faisaient du rock ou du rap ou du reggae. Vous avez parlé de Rachida, je voulais juste rebondir parce que Justin Adams avait réalisé pas mal d'albums de Rachida et c'est lui aussi qui a réalisé cet album.
0: Ouais.
1: Peut-être que c'est pour ça qu'on retrouve aussi quelques sonorités.
0: On sent quelque chose, bien sûr. Il y a une cousinade quelque part. Mais ce qui est super, c'est que en fait vous aviez vos compositions et Justin Adams, il arrive en fait après, une fois que vous êtes en studio et que vous voulez donner une couleur particulière, c'est ça?
1: Dès le départ, j'avais envie d'aller vers le rock et c'est vrai que Justin Adams, il est venu, il m'a encadré et qu'il a réalisé, il a fait les arrangements et il a ramené sa couleur aussi, très rock.
0: Et il a même fait ressortir votre côté punk.

0: Moi, j'ai décidé, c'est mon nouvel hymne. 6 heures du matin, c'est l'hymne de la charge mentale. Swad, oh bravo.
1: À chaque fois que je suis dans le métro le matin, je pense à cette chanson. Je vois les gens fatigués. J'ai dit, on est tous pareils, on est tous fatigués. Ouais. Surtout les femmes.
0: Surtout les femmes. Ouais. Vous regardez beaucoup les gens vivre autour de vous pour vous inspirer?
1: C'est fou parce que moi, le matin, ou pas le matin, spécialement le matin, mais je ne regarde pas mon téléphone dans les transports parce que déjà, je perds beaucoup d'affaires. Et je regarde les gens et c'est dur. Hein. Je ne voudrais pas critiquer, mais... Je fais partie des rares personnes qui regardent les autres ou qui lisent ou pensives, mais pas sur mon écran.
0: Ouais.
1: C'est pas que les ados, que les jeunes, même les personnes de mon âge ou sont tous sur leurs écrans et ça me fait vraiment peur.
0: Oui, parce qu'on
1: se regarde plus.
0: On se regarde plus et on ne rêvasse plus. Parce qu'en fait, quand on est sur le téléphone, alors on a beau regarder des trucs débiles, n'empêche que le cerveau est occupé. Alors que c'est la divagation finalement qui fait la créativité.
1: Oui, parfois, je me dis, si jamais il arrive quoi que ce soit, un vol ou quelqu'un qui fait un malaise, on ne sait même pas comment il était habillé, on ne sait pas ce qui se passe autour de nous. Et on est vraiment dans notre monde, dans notre écran. Et ça nous, je ne sais pas, moi, ça, c'est quelque chose vraiment qui me fait vraiment peur.
0: Oui, c'est effrayant. En fait, on n'a pas conscience de notre environnement. Alors qu'on vit dans un monde où on devrait faire très attention à notre environnement.
1: Bien sûr, bien sûr.
0: Une des leçons de Zagat, l'album de Swad Massy. Allez.

0: bravo pour ce bel album, Zagat. C'est un album qui a été, vous diriez, plutôt facile à fabriquer, à imaginer, à inventer, ou ça s'est fait un peu dans la douleur?
1: Est-ce qu'il était facile à faire? Non, pas du tout. Moi, je prends beaucoup de temps pour écrire et je me prends la tête quand j'écris. J'essaie de choisir. Je fais très très attention quand je choisis mes mots et c'est vraiment à chaque fois c'est une période pour moi de recherche et de tension. Ça n'a jamais été facile.
0: Donc vous voulez à la fois être précise, incisive, quand on cherche le mot juste, c'est ça en fait qui se passe, c'est qu'on veut pas, on veut que tout le monde comprenne.
1: En fait, j'ai l'idée, j'écris bien sûr, après c'est vrai que j'écris en arabe à part les chansons que j'ai écrites en français,
0: ouais.
1: Mais c'est que je suis très très dure avec moi-même parce que je suis très exigeante, je me dis toujours que c'est pas assez, c'est pas bien, il faut que j'écrive mieux que ça, je suis très très dure avec moi-même.
0: Mais Swed, le monde entier vous aime, en France on vous adore, pour vos concerts, on vous attend en Allemagne, en Angleterre, en Hollande, est-ce que ça, alors même si j'entends et j'admire le fait que vous soyez si dure avec vous-même, mais est-ce que ça vous apporte quand même un peu de réconfort dans les moments de doute?
1: Le réconfort, je l'ai sincèrement quand je suis sur scène. Quand je suis sur scène parce que je partage la musique avec mes musiciens, il y a une interaction avec le public, je vois comment ils réagissent. C'est ce que j'aime, c'est ça mon réconfort. Mais après, dans l'écriture, non, ça a toujours été douloureux pour moi.
0: Bon, bah merci de vous faire un peu mal pour
1: c'est
0: nous faire
1: une
0: beaucoup
1: grossesse.
0: De bien après.
1: C'est comme une grossesse, oui.
0: Mais c'est un beau bébé, Zagat.
1: Merci.
0: Sachez-le.
1: Ouais,
0: sachez-le.
1: C'est mon troisième bébé.
0: C'est ça, un bébé.
1: Non, j'en ai d'autres, mais bon. C'est... Non, je parle des albums. Hein,
0: oui.
1: Mais, j'ai pas 10 enfants.
0: Hein. Alors, c'est un bébé, du coup, quand ils filons la métaphore, ouais. Un bébé qui a été enregistré à moitié en Angleterre
1: France.
0: Et à moitié en France.
1: Oui. Oui, j'avais envie d'avoir ce son british.
0: Ça marche, hein. Ouais.
1: J'allais vers le rock et j'avais vraiment envie de ne pas tricher. Et même avec Justin, avec les musiciens avec qui j'ai travaillé en partie en Angleterre, j'avais besoin de cette énergie anglaise, on va dire, pour certaines chansons.
0: Et puis, il y a des invités aussi sur le disque. Alors, un grand philosophe du XIIe siècle, andalou de langue arabe, il s'appelle Averroès, et vous le citez dans la chanson « L'équation numéro 2 ». Et si vous vous dites « Oh là là, mais moi, en cours de philo, j'ai pas révisé Averroès », croyez-moi, cette phrase-là, vous la connaissez sans savoir même que c'est de lui.
2: L'ignorance mène à la peur. Et la peur mène à la haine, et la haine mène à la violence. Voilà l'équation.
0: Ah, et c'est très puissant, hein, ces mots d'Averroès. Ça vous arrive souvent de citer des auteurs dans vos chansons ou c'est une première?
1: Alors, dans le passé, j'ai le plaisir de lire des poèmes avec des musiciens dans la formation Cœur de Cordoue. Et je rendais hommage à certains poètes. Et ça m'a toujours inspirée pour écrire. C'est-à-dire que ça m'arrive de prendre au hasard un philosophe ou un écrivain et je lis une citation très connue et ça mûrit après dans ma tête et je peux composer à partir d'une citation, par exemple.
0: Voilà, Swed Massy, fit Averroès. C'est pas tout le monde.
1: Là, c'est la classe.
0: C'est la classe. Exactement. Il y a aussi Youssoupha. Youssoupha est sur l'album pour une chanson qui s'appelle Congo Connection. Alors oui, ça parle du Congo, mais ça peut parler de tout un tas d'autres pays d'Afrique.
1: Tout à fait. Où les enfants, où les gens sont exploités.
0: C'est sûr. Des pays qui devraient être les plus riches parce qu'ils ont les ressources énormes et pourtant les gens crèvent de faim.
1: Et dommage parce que il y a de la corruption. Et c'est toujours les pauvres qui payent. Et j'avais envie de soulever surtout le problème des enfants qui sont exploités dans les mines et pour fabriquer nos fameux téléphones, ordinateurs, avions, drones. Et voilà, tout est connecté. On le voit pas parfois, mais c'est des nouvelles drogues en fait.
0: Youssoupha et vous, c'est beau. Ouais.

0: Alors elle fait ça, Swad Massi, dans son album Zagat, elle partage avec vous sa vision du monde. Alors oui, il peut être très laid en ce moment, il peut faire très peur, mais ça ne veut pas dire qu'on ne peut rien en faire. C'est ça en fait un peu votre philosophie, on peut en faire quelque chose de tout ça.
1: De toute façon, on n'a pas le choix.
0: Oui,
1: moi j'estime que quand on est adulte, il faut qu'on se surpasse pour rassurer nos enfants, ceux qu'on aime, et autant qu'artiste... Je pense que notre rôle, c'est aussi de pouvoir avoir l'intelligence de faire jaillir la lumière de l'obscurité. Je pense que c'est notre rôle aussi, à nous les artistes.
0: Ouais, alors il y a, pour terminer, ma chère Swad Massi, un duo avec Gaël Faye. Ça s'appelle « D'ici, de là-bas ». C'est l'identité, là, qui est questionnée. C'est quelque chose qui vous tracasse ou pas?
1: Alors, c'est une chanson que j'ai faite avec Gaël Faye, et c'est pour dénoncer le racisme.
0: Ouais.
1: C'est l'identité, oui et non. Parce que moi, je sais d'où je viens et je sais où je suis. C'est un bagage qui m'a enrichi plus qu'autre chose. C'est surtout pour dénoncer les amalgames. Mm-hmm. Parce que nos origines, à nous, on va pas les effacer pour faire plaisir à certains. C'est juste pour dire que pour nous, c'est une richesse, cette double culture, et qu'on est là pour rayonner et pour construire, et que c'est possible.
0: Ouais, et c'est dit avec tellement de finesse, d'intelligence. Swad Massi, merci d'avoir rebranché les guitares électriques.
1: Ça vous va.
0: Merci de l'invitation.
1: Super bien.

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2: C'est une des premières chansons qui m'a inspiré une question sur le genre que nous sommes, sur le travestissement. Et je trouvais ça hyper audacieux de le faire à cette époque-là. Quand j'étais petit et que j'écoutais cette chanson, je regardais la liberté de Diane Tell qui pouvait le chanter avec un air si... Oui, c'est libéré.

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2: Bonjour, bonjour. Comment allez-vous aujourd'hui ? Cet été, nous profitons des meilleurs moments au taquet avec Valérie Damidot et Eric Bastien. L'occasion de passer un bon moment à l'heure du déjeuner et de nous changer les idées si, par exemple, on est au travail. Ce jeudi, nous ferons la connaissance de Richard qui a tendance à casser sa table basse, de Max qui aime bien cuisiner, d'Adèle qui collectionne les Barbies, sans oublier Patrick qui délègue la gestion de ses papiers à d'autres car il n'aime pas ça. On les adore, nos candidats, sur votre radio ici.
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2: Direction l'année 1995 maintenant. Que faisiez-vous d'ailleurs cette année-là ? Est-ce que vous en souvenez ? Jacques Chirac était élu président, Toy Story sortait au cinéma et Florent Pagny nous proposait une première compilation avec ce titre qui d'ailleurs donnera son nom à l'album. Bienvenue chez moi sur votre radio ici.

0: Il sera sur les routes de France à partir de mi-octobre, Amiens, Lille, Pau et ailleurs. Florent Pagny, bienvenue chez moi. Et bienvenue surtout dans la vie de Richard d'ici Loire-Océan. Richard qui est un vrai maladroit. Sa table basse, ou plutôt ses tables basses en sont témoins. Tout cela a beaucoup amusé Valérie Damido et Eric Bastien sur votre radio ici.
1: Richard, c'est notre petit Pierre Richard.
2: Oh, ah, Pierre Richard, hein.
1: Pierre Richard.
2: Évidemment.
1: Alors, il paraît que il t'arrive quand même pas mal de problèmes. Par exemple, à chaque fois que tu fais des fêtes à la maison avec ta femme, tu danses et tu casses la table basse. Est-ce que c'est vrai cette histoire ?
3: Bah ouais, c'est vrai, ouais. Mais essaie de danser, c'est pas pareil.
1: C'est-à-dire ? Tu essaies ?
3: Bah, je suis un peu n'importe quoi parce que j'aime bien m'éclater, mais bon, c'est vrai que à chaque fois la table basse, ça mange. Maintenant, on a décidé d'acheter une table basse massive. Donc, c'est plus la table basse qui va casser.
1: Ah bah oui, là, si tu prends un truc en marbre, c'est sûr que ça ne bougera pas. Tu prends un cube de béton et hop, là, on n'en parle plus.
2: Ça fait mal. Hein.
3: Non, bon. C'est vrai.
1: Bon, il paraît qu'une fois, tu as quand même coupé les cheveux de ton fils de 8 ans, tu as oublié d'enlever le sabot, il a été rasé à blanc.
2: Oui, mais il a réparé après. Il n'y a pas de problème.
3: Non, j'avais oublié de mettre le sabot. Le sabot.
1: Oui.
3: Et quand j'ai attaqué, bah, moi, j'attaque toujours de face. Hein. Enfin, des problèmes, c'est comme les problèmes.
2: Défigure les gamins.
3: C'était un Iroquois à l'envers, on va dire.
2: Oh non !
1: Mais pauvre gosse, mais il doit te... Mais il a dû te détester, cet enfant.
3: Ah oui.
1: Oh, mais c'est...
3: Une heure ou deux avant qu'il veuille quelque chose.
1: Oh my God.
2: Il a cherché à être adopté après ou à partir de chez toi parce que...
1: Attends, parce que c'est pas tout. Il veut justement, bah, pour se faire pardonner de la coupe qu'il a fait à son gosse, il décide d'aller acheter des rollers chez Decathlon.
2: C'est pas une bonne idée, je pense.
1: Oh bah, comme pas du tout, parce que quand il arrive dans le magasin, il voit un skate, il se dit « Ah, quand j'étais jeune, je faisais du skate. » Donc, hop là, parce que moi j'ai fait la même, hein, donc je vois bien ce que t'as fait. Tu sais, quand j'étais jeune, je faisais du skate, il est monté sur le skate, sauf que comment te dire ? Eh ben, il a tout fait tomber dans le rayon, n'est-ce pas ?
3: Et puis moi avec.
1: Et ben voilà. Non, il faut arrêter là maintenant. Hein. Il faut arrêter, mon petit chat. Il faut arrêter, c'est plus possible parce que va t'arriver des bricoles. Tu vois, il y a un moment donné. Non, il faut rester.
2: On a plus l'âge, hein.
1: On a plus l'âge.
3: C'est ça, oui.
1: Alors, c'est la question à choix multiple qui peut te faire marquer 3 points de plus. Je vais te poser la question, te proposer des réponses et à mon top chrono, tu auras 10 secondes pour me donner ton choix. Tiens, on va chanter. Joseph.

0: qui manque à cette bande, Mamido.
1: Mamido.
0: On n'a pas retrouvé qui est Mamido, la chanteuse Mamido, on cherche toujours.
1: Oui, c'est vrai. Alors écoute bien, nous allons parler du Mardi Gras, car aujourd'hui, mardi 17 février, c'est Mardi Gras.
0: C'est pas vrai.
1: Et alors, je vais te demander pourquoi on se déguise à Mardi Gras historiquement. Alors je te propose, pour effrayer l'hiver, pour se cacher des autorités religieuses, pour inverser les rôles sociaux le temps d'une fête, pour ressembler à Éric Bastien.
0: Mais oui.
1: Alors, pourquoi on se déguise historiquement ? Pour effrayer l'hiver, pour se cacher des autorités religieuses, pour inverser les rôles sociaux le temps d'une fête, ou pour ressembler à Éric Bastien. Top chrono, 10 secondes.
2: Ressembler à échanger les rôles sociaux.
1: Échanger les rôles sociaux. C'est ça. Et oui, Mardi Gras, ça prolonge les fêtes médiévales et les hiérarchies étaient inversées. Les pauvres jouaient les riches, les fous les puissants. Et tout le monde permettait à tout le monde d'avoir l'anonymat, la liberté de se déguiser. C'était génial. Voilà, 7 points pour toi.
0: Mais vous n'avez pas réinventé les règles sur cette question, du coup.
1: Mais il n'y a pas de règles à réinventer.
0: Oui, bien sûr.
1: L'énoncé des règles n'a qu'à être plus clair.
0: Vous avez répété 2 fois la question. Bah, c'était pas 10 secondes que vous lui avez offert, mais 20 secondes.
1: Mais je répète toujours 2 fois la question. Qu'est-ce que tu racontes? Même toi, tu le fais.
0: Je vais faire pareil, Laetitia.
1: Mais tout le monde fait pareil, on répète toujours 2 fois.
0: C'est Laetitia qui va gagner. Je fais tout pour que tu sois avec nous vendredi, Laetitia.
3: Merci, merci.
0: Mais oui, mais tu sais, j'ai pas un bon coaching. Hein. Je fais ce que je peux, mais j'essaye. Laetitia, alors, ma petite Laetitia, avec l'Indre-et-Loire qui habite à Fondette. On m'a dit que ton chéri était musicien. Il joue de quoi ?
3: Eh ben, il joue de presque tout.
0: D'accord.
3: Il fait de la guitare, de la basse, du piano, de la batterie, tout ce qui fait de la musique, il arrive à sortir quelque chose de vraiment entendable.
1: T'es marié avec Rémi Bricard ?
0: C'est la vie en couleur. En fait, son chéri, c'est le catalogue La Redoute. Il sait tout faire. Et alors, du coup, il a un groupe. Et toi, tu chantes dans le groupe. Alors, comment il s'appelle ce groupe ?
3: Alors en fait, le groupe avec lequel je chante s'appelle les Nordic Singers et je suis en deuxième chanteuse, oui, avec Anne qui était la vraie chanteuse.

0: Vous écoutez ici La Recette, Jack et Carla. Valérie Damido et Eric Bastien sont maintenant avec Max d'ici Gironde qui va nous donner envie avec ses spécialités culinaires et Clotilde d'ici Berry qui va nous étonner avec un talent inutile, complètement improbable. Je vous promets, il y a de quoi de rester perplexe sur votre radio ici.
1: Alors, il paraît, mon petit Max, que tu adores cuisiner parce que ta maman était chef cuisinière d'un grand restaurant.
2: Absolument.
1: Donc elle t'a appris à cuisiner.
2: J'ai surtout beaucoup regardé.
1: Et alors, c'est quoi ta spécialité ?
2: Oh, la spécialité, comme j'avais dit à Gwenaëlle, mais elle ne connaissait pas, la spécialité ici, quand même, c'est la lamproie à la bordelaise.
1: Et qu'est-ce que c'est, la lamproie ? Qu'est-ce que c'est ? Moi non plus, je ne connais pas la lamproie.
3: Pas non plus, non.
1: Qu'est-ce que c'est ?
2: C'est vrai. La lamproie, c'est un poisson anguille, mais voilà. Grosse, plus grosse, puisque ça peut faire un kilo.
1: Ah oui, quand même.
2: On ne peut plus la pêcher en Gironde, mais on peut la pêcher, on en trouve encore, je dirais, en Loire, dans la Loire et dans la Dour.
1: Ah d'accord, il n'y en a plus en Gironde, bah, c'est bien dommage.
3: Mais on ne peut pas la pêcher, si j'ai bien compris.
1: Mais on ne peut plus la pêcher en Gironde.
2: C'est interdit, elle est protégée ici.
1: Bah oui.
2: On ne peut pas.
1: La surpêche,
2: mais on peut toujours en trouver, on peut se débrouiller par des pêcheurs qui peuvent en faire venir de Loire. Et à ce moment-là,
3: c'est du braconnage. Hein.
2: On peut la cuisiner, mais c'est un poisson qui est onéreux.
1: D'accord. Ok. Alors, par contre, tu fais du confit de cochon, il paraît. Tu fais des beignets et tu fais des pets de nonne.
2: Ah oui.
1: Alors, ce nom m'a toujours fait rire. Je ne sais toujours pas ce que c'est. Hein.
3: Une pâtisserie.
1: Oui, merci. Mais j'ai 61 ans. Je ne sais pas ce que c'est. C'est quoi un pet de nonne ?
2: C'est un gros beignet.
1: Ah, c'est un gros beignet. Mais à quoi ?
2: C'est des beignets de la mi-carême.
1: Bah c'est bientôt alors.
2: Eh oui, c'est bientôt.
1: Oui. Eh oui, la mi-carême, c'est bientôt. Oui. Et voilà.
3: 61 ans voilà. Pour savoir ça quand même.
1: Ben voilà. Eh ben oui, qu'est-ce que tu veux là ?
2: On apprend à tout âge.
1: Exactement, mon petit Max. Mais oui, mais ça lui passe par-dessus. Alors écoute bien, c'est une question à 3 points. Je vais te mettre un extrait de quelque chose, je vais te faire les propositions. Et à mon top chrono, tu auras 10 secondes pour me donner ta proposition. Écoute bien l'extrait.
4: Atmosphère,
1: que j'ai une gueule d'atmosphère. Dans quel film on entend cette réplique ? Les enfants du paradis, Hôtel du Nord, Quai des brumes, La vie d'Éric Bastien.
3: Oui,
1: voilà.
3: Bien sûr.
1: Atmosphère, est-ce que j'ai une gueule d'atmosphère ? Les enfants du paradis, Hôtel du Nord, Quai des brumes, La vie de Bastien, top chrono 10 secondes.
2: Je dirais Quai des brumes, mais je ne suis pas sûr.
1: Et non, c'est pas ça, c'est Hôtel du Nord. C'est le film de Marcel Carné, 1938. Elle se dispute, Arletty, sur le pont du canal Saint-Martin. C'est Hôtel du Nord, elle est face à l'hôtel, d'ailleurs, dans l'extrait. Bon, bah pas de points, mais c'est pas grave, tu vas te rattraper.
3: T'as de beaux yeux, tu sais, ça c'est Quai des brumes, t'as de beaux yeux, tu sais, avec Gamin, notamment. Clotilde, oui. Qui est notre petite Clo, qui est picarde, qui habite aujourd'hui dans l'Ain, parce qu'elle s'est installée à la campagne, qui fait mijoter de bons plats et qui pêche la carpe, on parlait de pêche, en étant aussi. Alors, on a 3 points, mais on va peut-être faire mieux, Clotilde. Dis donc, un petit peu de voyage, tu as été en Sardaigne lors de tes études, c'était à quelle occasion ? Tu as été fait des études de quoi en Sardaigne ?
5: Eh ben, parce que j'ai fait un stage lors de mon BTS gestion et maîtrise de l'eau.
3: Ok.
5: Et je me suis retrouvée 3 semaines en Sardaigne pour faire un stage dans une usine d'eau potable.
3: Bah, sympa ça, t'as pas mal voyagé,
5: ouais,
3: hein, t'as
5: sympa,
3: été au Maroc, à Bruxelles, à Amsterdam, à Milan, avec Cédric. Et pourtant t'as peur en avion, donc tu te forces, tu te forces du coup ?
5: Bah oui, je prends sur moi, mais je suis contente quand on atterrit, quoi.
3: Donc, oui, bah, j'imagine bien. Alors là, t'as envie d'aller sur l'île de la Réunion.
5: Oui.
3: Ah ouais, t'as envie de danser le Sega, seulement c'est 10, de mémoire, 10, 11, 12 heures hein, pour aller jusque dans l'océan Indien.
5: Ouais,
3: c'est pas à côté, hein. Bah, je te le souhaite d'y aller. Si t'étais un animal, puisqu'on parlait de la pêche, bah tu serais un poisson.
5: Voilà, un poisson dans l'eau, ouais.
3: Petit poisson, petit popa. Un tout petit poisson ou un gros poisson?
5: Un petit poisson dans un étang tranquille, quoi.
3: Un petit poisson. Alors, tu sais, on aime bien parler des talents inutiles et on découvre parfois des choses assez hallucinantes. Mmh. Et Gwenaëlle, que l'on cite souvent, a découvert que tu avais, comme les autres, un talent inutile. Tu sais, alors là, j'ai halluciné parce que je pense qu'on peut mettre X-Files. Allons-y. Elle sait imiter la pantoufle.
5: Exactement.
3: Alors, est-ce que tu peux développer et nous expliquer?
1: Oui, ce serait pas mal que tu développes.
5: Eh ben, il faudrait le voir pour le croire.
3: C'est-à-dire, tu fais quoi pour imiter la pantoufle?
5: J'imite la pantoufle, mais ça va être compliqué.
3: Non, mais ce que tu fais, en fait, tu t'allonges par terre.
1: C'est visuel.
3: Oui, bien sûr, mais tu t'allonges par terre sans bouger.
5: Voilà.
3: Mais surtout, pourquoi tu fais ça?
1: Bah, c'est inutile, donc.
3: Pourquoi tu imites? Qui te demande de nous imiter la pantoufle?
1: Ça la fait rire.
3: Voilà. Bah, écoute, envoie-nous des images parce que j'ai une curiosité quand même par rapport à ça.
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0: Chicago, If You Leave Me Now. À suivre votre agenda d'été avec tous les bons plans pour profiter de la période estivale dans votre région, puis retour de la musique avec Renan Luce sur votre radio ici.
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2: Et nous avons une pensée ce midi pour tous ceux qui sont dans les feux, notamment dans le Var et dans le Diois en Drôme. Bon courage à vous. La suite des meilleurs moments d'Otakès, c'est juste après Renan Luce, La Lettre, sur votre radio ici.

0: tournée à partir de fin septembre. Renan Luce dans la playlist d'ici La Lettre. Faisons connaissance maintenant avec Patrick d'ici Provence qui a un gros point commun avec Valérie Damido et Emmanuel d'ici Loire-Océan dont la spécialité en cuisine a fait saliver Eric Bastien. Je suis d'accord avec lui, ça a l'air délicieux.
1: Donc, mon patoche, tu as 3 points, c'est pas mal, j'ai envie de te dire.
2: Oui.
1: Alors, on parlait de points communs, toi et moi. On a un énorme point commun, toi et moi. C'est surtout qu'on a la même passion pour notre taulier national, notre Jojo Alfred.
3: Les gens de chaîne s'en va le jour,
1: Alors, Johnny, hein, on est quand même... passion de Johnny, tu l'as vu souvent en concert ?
2: Oui, je l'ai vu 4 fois. Bon, pas dans les grands stades et tout, mais bon, je l'ai vu à Marseille, au Dôme, tout ça, dans les Zéniths. Ouais, je me suis régalé parce qu'on le voyait, il n'était pas trop loin, quoi. Je l'ai vu à l'Arena d'Aix aussi. Oui, non, c'est sympa.
1: Ah oui, comment ? Mais dis donc, c'est ouais. Bien, 4 fois déjà.
2: Hey. Oui, ça fait, oui. Non. Avec mes fils. Alors, je voulais te dire, Valérie, parce que j'ai un fils qui est DJ à Nice.
1: Oui.
2: Voilà, il s'appelle Mario, et voilà, je l'aime, et j'aime mon autre fils. On est tous dans l'événementiel dans ma famille. Il est magicien à Aix-en-Provence.
1: Et il s'appelle comment?
2: Pierre. Voilà, ah. Pierre, il est magicien. J'ai 2 petits-enfants, Gabriel et Elsa, qui, voilà, 6 ans et 3 ans. Magnifique.
1: Alors, Pierre le magicien, Mario le DJ, et les petits-enfants, ils vont faire quoi alors? Acrobates?
2: Ah ben peut-être, le cirque, oui, peut-être.
1: Eh oui, pourquoi pas, j'ai envie de te dire.
2: C'est dans les gènes.
1: Eh ouais, bah oui, c'est dans les gènes, exactement, voilà. Ouais. Alors, bah oui, c'est dans les gènes, parce que t'étais plutôt un artiste, parce que par exemple, tout ce qui est administration, paperasse...
2: Oh, ouais, non, c'est pas mon fond.
1: Ça. Eh ouais, bah t'es comme moi, moi j'ai un
2: problème. Moi c'est ça, les paillas, les barbecues, enfin les apéros...
4: La vie, quoi, la vie, bah ouais, la vie, qu'est-ce qu'on s'en fout des papiers.
1: Alors les papiers, le barbecue, tout ça, bien sûr... Mais du coup, c'est qui gère tes papiers?
2: Ben, c'est des copines, des voisines.
4: Les pauvres. Il fait travailler tous les gens, le voisinage, lui.
2: Voilà.
4: Toute la compta, le secrétariat.
2: Les aides sociales. Enfin voilà, quoi, je me débrouille quand même, ça va. Ouais.
1: Tu te débrouilles, d'accord. Alors écoute bien, c'est la question à choix multiples, c'est pour marquer 3 points de plus. C'est une question de télévision. Écoute bien la question. Et je te propose des choix, et à mon top chrono, tu auras 10 secondes pour me donner ton choix. Quelle chaîne de télévision a vu le jour le 20 février 1986? Alors, M6, Canal+, La 5 ou ma chaîne de vélo? Donc, quelle chaîne de télé a démarré sa carrière le 20 février 1986? M6, Canal+, La 5 ou ma chaîne de vélo? Top chrono, 10 secondes.
2: Ouais, je vais partir sur Canal+.
1: Et c'est non, chérie.
2: Non.
1: C'est la 5.
2: Et oui. J'ai hésité.
1: Et ouais. C'est 20 février 86, c'est Berlusconi qui lance ça. Ça a été la première chaîne privée gratuite en France et elle a cessé d'émettre en 92, donc c'est dire si c'est vieux. Et
4: c'était triste.
1: Et c'était
4: Jean-Claude Bourret, je me souviens. Oui. La 5 est morte et tout, c'était dur. Ouais.
1: Bon, et ben pas de points pour toi, mon chat, mais tu restes en tête avec 3 points.
4: Bon, Emmanuel avec ici Loire-Océan, oui. Emmanuel en Vendée, à Tréceptier, on a 2 points déjà, Emmanuel, on est pas mal. Emmanuel qui adore la cuisine, on n'a rien dit, mais bon, il paraît que tu excelles dans le hachis parmentier de canard, à la patate douce en plus, rien que ça. Oh, qu'est-ce que ça a l'air bon.
5: Déjà, ça change du hachis parmentier normal.
4: Ah, ben je suis d'accord.
5: C'est caché, voilà.
4: Oh,
5: bien meilleur.
4: Oh là là, le hachis parmentier de canard à la patate douce.
1: On
4: a un petit bus, on va venir à la maison avec plaisir. Dis donc, ouais. Alors Emmanuel, t'as des talons, on vient de le dire, dans la cuisine, mais t'es un peu Miss Gadin, hein, a priori.
5: Un peu, oui.
4: Parce que petite, tu t'amusais avec tes sœurs, tu perdais l'équilibre à un moment donné, voilà, et tu tombes sur un cactus. Et où est-ce que t'étais où pour tomber sur un cactus?
5: Moi j'étais chez ça devait être chez des amis à mes parents ou des voisines, je sais plus dans le contexte exactement, mais je faisais chaud, c'était un été et boum, je me suis cassé la figure. Les fesses les premières dans le cactus.
4: Ouais.
5: Du coup après ça marchait un petit peu mal.
4: Ah bah on a dû enlever les épines à la pince à épiler, mais ta fille aussi a un petit côté Miss Gadin, parce que ta fille joue au badminton. Toi tu veux lui montrer comment jouer. 2 coups de raquette plus tard, tu glisses et qu'est-ce qui se passe?
5: Ben je me rupture les ligaments croisés.
4: Ah oui, quand même. Ah là, on est du très, très haut niveau. faux. Non, mais on rigole.
5: Je suis pas sportive du tout. Donc,
4: non.
5: J'ai fait ça avec des tongs. Forcément, faut surtout pas faire du badminton avec des tongs.
4: Mais, ah bah,
5: c'est dangereux.
4: Mais oui, au travail, t'as glissé, tu t'es retrouvé sur la terre. Voilà, c'est des clients qui t'ont relevé. En fait, ta vie, c'est vidéo gag. Voilà.
5: C'est
4: vidéo, c'est vrai, t'aurais pu passer dans l'émission. En plus, il t'est arrivé un truc comme ça où t'as été filmé par des caméras de surveillance en train de te vautrer. Donc, évidemment, ça a fait le tour. Oh là là.
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0: Le prochain rêve, nouveau duo de Grand Corps Malade avec Stilto. Le premier sera en tournée à partir de janvier, la seconde en concert le 30 août prochain à la Foire en Seine à Châlons en Champagne. Valérie Damido et Eric Bastien sont maintenant avec Gérard d'ici Sud-Lorraine qui a une passion pour les petites voitures, mais pas n'importe lesquelles. Et Valérie d'ici Loire-Océan qui nous raconte la rencontre avec son mari sur votre radio ici.
1: Alors, notre ami Gérard, dis donc, il paraît que tu bricoles pas mal, que tu sais peindre, que tu sais poser du papier peint.
2: Ah, c'est la seule chose que je sais faire.
1: Ah,
2: c'est déjà énorme. Je suis bricoleur à part peindre et du papier peint. Sinon, je suis, à mon grand regret, je suis pas du tout bricoleur. Dieu merci, mon fils est beaucoup plus bricoleur que moi.
1: Oh, mais enfin, poser du papier et peindre, tu sais, c'est dur quand même déjà.
2: Ah. Ah non, non, non, bah vous en savez quelque chose, Valérie.
1: Oui, bah j'en sais quelque chose, c'est pour ça que je te dis que maroufler, c'est pas... Voilà. Alors, en revanche, il y a une nouvelle passion pour toi qui vient d'arriver dans ta vie. Tu construis des trucs en Lego. Qu'est-ce que tu construis?
2: Ah, je construis des petites voitures en Lego, qui c'est une passion, on peut appeler ça comme ça, oui et non. C'est-à-dire que je suis tombé malade il y a 2 ans, et je, bah, pour oublier un petit peu ce qui m'arrivait, mon fils qui construisait beaucoup de petites voitures en Lego m'a donné envie d'en faire. J'en ai acheté une et puis ben maintenant je crois que j'en suis à 60 et j'ai dû même obligé d'acheter une étagère pour les mettre parce que j'en avais partout.
1: Ah oui. Ah d'accord, mais alors est-ce que tu as fabriqué les voitures de James Bond?
2: Alors non, parce que la voiture la plus connue de James Bond, c'est l'Aston DB5. Mais elle est sortie à construire en Angleterre, mais pas en France, malheureusement.
1: Eh ben, c'est l'occasion d'aller en Angleterre.
3: Ben oui.
1: Tu vas passer un week-end à Londres et tu vas t'acheter l'Aston Martin.
3: Il y a une boutique Lego à Londres extraordinaire en plus. Hein.
1: Oui, il y a une très grande boutique. Et elle est magnifique, cette boutique. Elle te plairait énormément.
2: Alors. Je vais donner l'adresse, alors.
1: Eh ben, je.
3: À Leicester Square.
1: Exactement. Leicester
3: Square. Leicester Square, on dit.
1: Voilà.
3: À la Eric Bastien, on dit Leicester Square.
1: À la normale, on dit Leicester Square.
3: Leicester Square.
1: Voilà. Alors, on va tout de suite jouer à la question à choix multiples qui peut te permettre de gagner 3 points de plus. Je te rappelle que tu es en tête. Donc, je vais te poser la question, je vais te faire des choix de réponse. Et à mon top chrono, tu auras 10 secondes pour me donner ton choix. Écoute bien la question.
2: D'accord.
1: Qu'est-ce qu'une gavotte? C'est quoi une gavotte? Alors, petit 1, une danse folklorique, une petite barque en bois, un vêtement traditionnel ou le surnom d'Éric Bastien.
3: Oui.
1: Qu'est-ce que la gavotte? Une danse folklorique, une barque en bois, un vêtement traditionnel ou le surnom d'Éric Bastien. Top chrono, 10 secondes.
2: C'est une danse folklorique, je crois.
1: Une danse folklorique. Est-ce que c'est une danse folklorique? Oui, c'est une danse traditionnelle bretonne qu'on va écouter immédiatement. Alors, on fait ça en ronde, hein, souvent. C'est aussi en Cornouailles, en Haute-Bretagne. On la danse beaucoup encore aujourd'hui dans les fest-noses. Bravo, ça te fait 6 points, Gérard. Tu t'envoles!
3: Oui, Valérie, tu n'es qu'à 1 point, mais t'es pas très loin, mais t'inquiète, ça va aller. Valérie, avec ici Loire-Océan, qui habite à la montagne, ça s'appelle vraiment la montagne où elle vit. Alors, Valérie, on a dit tout à l'heure que tu étais mariée à Bruno, que vous aviez des enfants qui ont déjà plus de 30 ans, hein, pour l'un. Ça veut dire que vous êtes rencontrés il y a tout juste 40 ans, me semble. C'est bien ça, tu confirmes? 1986?
4: Oui, tout à fait. Ouais. En 86.
3: Est-ce que tu sais ce qu'on écoutait à la radio comme slow en 1986, entre autres?
4: I'm still loving you.
3: Ah oui, il y avait peut-être ça.
1: Ouais, mais...
3: On va te le trouver, parce que moi je voudrais qu'on parle de ce solo et de ta rencontre avec Bruno. C'était au bal des pompiers un 15 août et c'était au Croisic. Regarde, on te le met pour toi. Hein. Alors Bruno t'a invité à danser un slow. Mais non, il s'est rien passé.
1: Ah. Non.
3: Parce que toi t'étais pas libre en fait.
4: Tout à fait.
3: Eh ouais, c'est ça. Alors, vous aviez des amis en commun. Vous êtes revus ou pas? Oui.
4: Oui, on s'est revus.
3: Alors, vous êtes revus?
4: On s'est revus à la patinoire.
3: Oui, alors attends, parce que Bruno a invité tout le monde chez ses parents à boire un verre, et toi, t'en as profité. Elle avait envie, hein. T'as repéré son nom de famille sur la boîte aux lettres?
4: Oui.
3: T'as cherché partout et dans l'annuaire, à l'époque, son numéro de téléphone, et tu l'as appelé pour le voir. Et qu'est-ce qu'il t'a dit?
4: Il m'a dit, ben non, je peux pas, je vais à la plage avec mes parents.
3: Oh! Alors, ils avaient 18 et 20 ans. Et puis, finalement, il a changé d'avis dans l'après-midi. Hein.
4: Voilà, on a pu aller boire un verre.
3: Et voilà, et ça s'est passé comme ça.
4: Et voilà.
3: Avec du Still Loving You. Et c'était il y a 40 ans, rencontré en août 86 et marié en 92. Waouh, 34 ans de mariage, c'est une belle rencontre, hein.
4: Ben oui, bien sûr.
1: Bon, enfin, il a
4: avec
1: quand même.
4: Enfants.
1: Heureusement que t'es gentil, hein, parce que le gars qui te dit non, je joue à la plage avec mes parents.
3: Non, mais il avait 18 ans.
1: Et alors?
3: Il suivait ses parents.
4: Ah, il avait 20 ans, mais
3: il
4: bon,
3: ans.
4: Bah ouais,
3: il avait
4: 20 quand
3: ans.
4: Même, quoi.
3: Ouais, bah, non, mais il a changé d'avis dans l'après-midi.
1: Oui, bah moi, je suis désolée, je la trouve sympa. Moi, j'aurais dit, bah, tu sais quoi?
3: Il l'a fait attendre un peu. C'est une technique, ça.
1: Technique de quoi?
3: Oh, c'est vous, les filles, qui nous faites attendre souvent. Donc, pour
1: ah bon? Bah, ouais. J'ai jamais fait attendre personne.
3: Regarde, c'est un bon coup, là. Ça fait 34 ans de mariage.

0: tout dans la bande-son de votre radio ici. Dans un instant, Valérie D'Amédo et Eric Bastien reviennent avec Jean-Louis d'ici Saint-Étienne, Loire, et Adèle d'ici Berne-Bigorre. L'occasion d'apprendre que Bambi n'est pas un fan, selon Eric. Vous ne verrez plus le dessin animé de la même façon. À tout de suite sur votre radio ici.
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2: Alors, Jean-Louis, tu as 2 points. Bravo, c'est magnifique. Je suis très fier de toi.
3: Ouais.
2: Donc, dans tous ces trucs qu'on a racontés sur toi, on a l'impression que tu es un homme extraordinairement parfait. Or, tu as un défaut. Comme tous les hommes, tu es têtu.
4: C'est bien ça.
2: Alors, ça se manifeste comment, cet entêtement? Par exemple, t'es têtu sur...
4: Mais je suis têtu.
2: Mais oui.
4: Têtu, voilà.
2: Mais ça veut dire que même quand t'as tort, t'es têtu, tu t'entêtes.
4: Ah, oui, c'est un petit peu ça, oui.
2: Même quand ta femme te dit que tu as tort, tu continues à t'entêter.
3: Ah oui, c'est le principe.
4: Non, non, je reconnais les erreurs aussi. Hein. Si, si.
2: Ah, mais quand tu...
4: Je ne suis pas 100% têtu, non, non.
2: Ah, d'accord, tu as un petit un tétinou, quoi. Tu es un tétinou.
4: Voilà. Oui, oui, oui.
2: Bon.
4: Voilà.
2: Alors, on t'a demandé si tu étais un animal, tu aimerais toi être un chien. Pourquoi un chien? T'aimes bien les chiens?
4: Ah, j'ai toujours aimé les chiens, oui. Petit ou gros, moyen, toute race de chien, oui, j'aime bien.
2: Mais t'en as pas?
4: Eh non, malheureusement.
2: Bah,
4: parce qu'à cause qu'on a un petit chat, et le chat, il voudrait pas trop accepter le chien.
2: Oh, j'ai deux chiens et un chat, ça s'entend comme larron en foire, je peux te le dire.
4: Mais la nôtre, c'est une petite poreuse.
2: Ah, bon, elle va apprendre, t'inquiète, prends un chien.
4: Peut-être, oui, mais j'aime avoir un chien. Oui.
2: La vie est courte, il faut prendre ce qu'on aime, voilà. Qu'est-ce que t'aimerais être comme chien, toi?
4: Bon, c'est des chiens, bon, des anciennes races, mais parce qu'on a eu un berger allemand, voilà.
2: C'est mignon, les bergers allemands, moi j'aime bien, c'est gentil
4: oui.
2: En plus.
4: Oui.
2: Bon, mon chat.
4: Ou alors un berger australien aussi, c'est sympa.
2: Oh, c'est sympa, bon, des bergers, quoi.
4: Oui.
2: Alors écoute bien,
4: oui.
2: Tu as 2, t'es en tête, je te propose de marquer 3. Tout de suite, avec une question à choix multiple. Je te pose la question, je te propose des réponses, et à mon top chrono, tu as 10 secondes pour me donner ta réponse. Alors écoute bien. Dans la chanson All You Need Is Love des Beatles, il y a une introduction.
4: Oui.
2: Dans cette chanson, il y a un début, il y a une introduction qui débute le morceau, et c'est un chant français. Alors quel est ce chant français qui démarre All You Need Is Love des Beatles? Je te propose La Vie en Rose, Douce France, La Marseillaise, ou bien évidemment le jingle de votre radio ici. Alors, par quel chant français, attends, débute le morceau All You Need Is Love des Beatles, La Vie en Rose, Douce France, La Marseillaise, le jingle d'ici, top chrono 10 secondes.
4: Bon, on va dire Douce France.
2: Et non, c'est la Marseillaise et je te le fais vérifier.
3: Tadam.

0: Eh oui. Eh bien non, pas de... Et voilà, c'était... Voilà. Bah écoutez, eh oui, j'ai envie de vous dire...
1: Bah, c'est comme ça.
0: J'ai envie de vous dire pas de points.
1: Adèle, est-ce que tu l'avais en toute honnêteté? La réponse,
2: non, pas du tout.
1: Non, tu l'avais pas, tu connaissais pas. Ah, ok.
0: Adèle, elle connaissait déjà pas Ophélie Winter.
1: Oui, je suis quand même surpris, Adèle.
2: Je suis nulle en musique, moi.
1: Ah oui, non, mais non, quand même. On connaît Ophélie. Bon, c'est pas grave. Allez, on va se rattraper avec une autre question dans un instant. Tu dis qu'on est mieux en Barbie. Pareil que tu collectionnes des Barbie. T'en as encore aujourd'hui ou c'était quand t'étais petite, ça?
2: Ouais, j'ai encore un sac avec mes anciennes Barbie. Mais je les garde au cas où j'ai une petite fille.
1: Ah oui, oui, t'as raison. Exactement. Bah, t'as bien raison. Tu collectionnes, alors, tu t'entendrais bien avec mon fils, les cartes Pokémon.
2: Oui, aussi.
1: T'en as combien?
2: Alors là, aujourd'hui, j'en ai plus. Je les ai toutes données à mes neveux.
1: Mais tu sais que ça vaut de l'argent, ça. Mais pourquoi t'as tout donné? Mais non.
2: Eh oui, je sais. Ouais.
1: Business. Non, bah après, voilà, ils en profitent, c'est bien pour eux. Hein. T'as la phobie des frelons. Je découvre que, oui, alors je pense qu'on est nombreux. Hein. Fait un peu peur, le frelon, quand même.
2: Ouais, mais moi, j'en ai très, très peur au point que s'il y en a un qui est proche de moi, ouais. Je vais me cacher. Je vais partir en courant.
1: Oui, oui, non, mais ça peut se comprendre. Oui, je comprends, il n'y a pas de souci. Hein. Alors, si tu étais un animal, puisqu'on parle des insectes, des animaux, tu serais ceci. C'est quand même copieux, ça, un éléphant. Pourquoi tu as choisi un éléphant?
2: Je trouve que c'est majestueux comme animal. Et puis, ces gens, ça vit en famille, c'est intelligent.
1: Ok.
2: Voilà, j'aime bien. Je trouve ça beau, quoi.
1: T'aimes les girafes aussi, parce que tu me vois venir. Quel est ton porte-bonheur?
2: Mon porte-bonheur? Ah, c'est
1: Bambi.
2: Une peluche.
1: Ah, c'est pas une girafe. C'est quoi, Bambi?
0: Non. Mais c'est un fond, mais
1: ah, oui, c'est un fond, oui, c'est la même famille.
0: Hein? Mais ça va.
1: Je voyais Bambi comme une girafe.
0: Non, mais le mec.
1: J'étais convaincu que Bambi était une girafe.
0: Je demande pardon infiniment à tous les
1: mais
0: gens
1: le fond,
0: qui nous
1: c'est
0: écoutent.
1: Le petit de la girafe, non?
0: Allez, Bambi, c'est le petit de la biche et du cerf et c'est un fan.
1: Ah, oh, mais c'est les cervidés, c'est la même chose, tout ça, non?
0: C'est pas... Ah, parce qu'une girafe, c'est un cervidé?
1: Bah, c'est quoi une girafe? C'est une girafée, non, je ne sais pas du tout.

Tina Arena qui sera sur scène au mois d'octobre à la Grande Motte, Bordeaux, Lille et ailleurs. Allez plus haut. Merci d'avoir passé cette heure avec nous. Les meilleurs moments de Taquet, c'est fini pour aujourd'hui. La suite demain avec une histoire de chou-fleur cru, de médium et de sanglier, entre autres, sur votre radio ici.

0: New York avec toi. Retour en France ce jeudi. 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
0: Soyez les bienvenus en ce jeudi du mois d'août, ici dès 5h, un lendemain d'éclipse qui démarre en musique avec Sandra et Maria Magdalena, venues directement des années 80. Ce matin, toute l'équipe des Lève-Tôt réunie au grand complet pour vous accompagner dans les tout premiers instants de cette journée. Au programme, quelques infos pratiques pour vous faciliter le quotidien et le concentré de l'actualité pour vous tenir informés au plus près de chez vous. Bonjour Valentine Lottès.
2: Bonjour Johan, bonjour à tous.
0: La parole aux pompiers ce matin.
2: Comme la France et nos forêts, leur colère s'embrase. Les 9 syndicats de la profession appellent à la grève ce jeudi. Exaspérés, on en parle dès 5 heures, par le manque de moyens et d'effectifs. Nous sommes dans une caserne de Savoie pour vivre leur quotidien de l'été. C'est l'info du jour dans une demi-heure.
0: Trouver un bon coiffeur, pas très cher et tout près de chez vous, c'est la mission de Paris City des économies ce jeudi aux alentours de 5h13. Mais au fait, j'oubliais le principal, cet éclipse. C'était comment hier soir? Venez donc nous raconter, nous débriefer. Vous étiez avec qui, vous l'avez vu où, cette éclipse? 0810 055 056.
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0: Nous sommes le jeudi 13 août, bon réveil, il est 5h. Le journal présenté par Valentine Lottès et à la une, un appel à toutes les casernes.
2: Appel à la grève par les 9 organisations syndicales des sapeurs-pompiers professionnels éreintées par le manque d'hommes et de moyens, Laurine Benjebria, en pleine saison des feux.
4: Les pompiers professionnels se disent aujourd'hui à bout, épuisés par un sous-effectif chronique, explique Sébastien Bouvier, secrétaire fédéral à la CFDT en charge des services d'incendie et de secours.
5: Entre 2015 et 2025, le nombre d'interventions a augmenté de pratiquement 600 000 interventions. Et quand on voit les effectifs de pompiers professionnels, ils n'ont augmenté que de 7%.
4: Et cela entraîne des désorganisations dans les casernes, comme lors des incendies hors normes de cet été.
5: En parallèle, il y a les interventions courantes. Et quand vous avez des pompiers qui partent en renfort sur des gros feux, vous avez également des pompiers en moins dans les casernes.
4: Il dénonce également un manque de moyens et des équipements pas adaptés.
5: La cagoule aujourd'hui est désuète, ne filtre pas les particules cancérogènes. Il y a une nouvelle cagoule aujourd'hui qui existe sur le marché, mais pour l'instant, la majorité des SDIS ne veulent pas l'acheter au prétexte qu'elle est trop chère.
4: Or, les moyens financiers manquent et on ne peut pas se contenter de remerciements, s'agace Laurent Guillotot de la CGT.
6: Un héros, quand vous regardez n'importe quel dessin animé ou bande dessinée, il a la gratitude et la reconnaissance de ses supérieurs. Nous, on n'a pas cette reconnaissance-là. Les seules reconnaissances qu'on a, c'est malheureusement nos collègues décédés qui ont des médailles à titre posthume.
4: Les syndicats réclament donc des réponses immédiates de l'État et prévoient sinon de se joindre au mouvement de grève de la fonction publique fin septembre.
2: Les représentants des pompiers reçus à midi par le ministre de l'Intérieur, leur grève prendra surtout la forme de brassards et de débrayages de quelques heures. Les interventions seront assurées puisque le feu, lui, ne s'arrête pas, y compris au nord de la France ou de la Bretagne à la Côte d'Opale. Plus de 1200 habitants et vacanciers ont été évacués hier à cause d'un incendie à Saint-Just, à une cinquantaine de kilomètres de Rennes, toujours en progression, et d'un autre au nord du Touquet Paris-Plage, dans le Pas-de-Calais, partiellement contenu. Et le risque d'incendie ce jeudi est encore élevé. 50 départements en vigilance orange feu de forêt, 80 pour canicule. La chaleur, forcément, augmente le risque de départ de feu. Et ces canicules à répétition, Nicolas Levenbruck, les habitants de cet HLM de Valence n'en peuvent plus.
7: 31 degrés chez Candy, l'appartement de la quinquagénaire est plongé dans le noir.
8: La journée, vous êtes obligé de fermer. La nuit, vous croyez ouvrir, croyant qu'il y a de l'air. Le pire, c'est la nuit. Vous ouvrez, il y a du bruit, ça donne sur un parking et il n'y a pas d'air.
7: Dans l'appartement du dessous, le grand ventilateur au plafond ne suffit pas à rafraîchir la chambre de Christiane, 76 ans.
9: Là-bas, on a des volets en fer qui réchauffent énormément l'appartement. La nuit, c'est 29-30. C'est affreux. C'est un été d'enfer.
7: L'isolation a été refaite il y a une dizaine d'années, mais c'est loin d'être suffisant.
9: Et la clim, j'avais demandé déjà au responsable des HLM de l'installer, mais on peut pas, on n'est pas chez nous.
7: Un tuyau en plastique dépasse de la fenêtre du troisième. C'est la clim portable de Kevin, achetée une centaine d'euros sur le Bon Coin l'année dernière, en pleine canicule.
10: Ça a vraiment changé ma vie en termes de refroidissement, même confort de vie. Je n'ai jamais mal dormi avec ça. Je me rappelle du moment où j'avais plus d'électricité et c'était un véritable enfer parce que c'est 35 degrés et tu n'avais que ton corps pour souffrir.
7: C'est pour ça qu'en ce moment, le climatiseur tourne à plein. Avec cet été caniculaire, Kevin ne regrette pas son investissement. 100 euros sur le Bon Coin pour la machine, 100 euros de plus par an pour l'électricité.
2: Et pour la France, le coût de ces chaleurs extrêmes est colossal, jusqu'à 15 milliards d'euros pour cet été uniquement, selon le gouvernement.
0: Vous écoutez ici 5h04, une petite pause fraîcheur avec les championnats d'Europe de natation.
2: Et une nouvelle finale à disputer pour Maxime Grousset. Le Français s'est qualifié pour la finale du 100 mètres papillon, double champion du monde de la distance. La finale, c'est à 18h30. Le premier trophée de la saison du Paris Saint-Germain. Le club de foot de la capitale a remporté la Super Coupe d'Europe hier soir contre les Anglais d'Aston Villa, 2-1. Et puis si vous l'avez raté, le clou du spectacle a duré hier soir 1 minute et 50 secondes, mais on ne le reverra pas de sitôt. Une éclipse quasi totale du soleil.
11: Dans quelques instants, on ne verra plus le soleil.
12: L'éclipse est à son maximum maintenant.
13: C'est extraordinaire. Extraordinaire. C'est vraiment incroyable.
14: Il ne fait pas sombre comme quand la nuit tombe. C'est un autre sombre qu'on ne connaît pas. C'est assez bizarre.
15: Je trouve ça génial.
16: C'est magnifique.
17: C'est ma première éclipse. J'ai trouvé ça magnifique.
18: Complètement dingue.
17: C'est vraiment dingue.
11: Là, on voit que la nature est très forte. Nous sommes tout petits, tout petits, tout petits devant elle.
19: Une certaine émotion, puis ce sera la dernière, parce qu'en 2081, je ne serai plus sur la Terre.
20: On a vu qu'il y avait une communion, des gens ont applaudi et tout. On s'est rendu compte qu'on assistait à un moment exceptionnel, quoi.
21: Je trouve ça un peu poétique et presque féerique.
2: Un spectacle unique suivi par des millions d'Européens. Les plus belles images, les plus belles photos de ce baiser entre la Lune et le Soleil. 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La météo, Johan.
0: Alors que la nuit a été pour beaucoup d'entre vous tropicale ce matin, les températures au lever du jour sont déjà très élevées. Il fera en début de journée 24 degrés à Toulouse, 20 à Limoges, 25 à Bordeaux, 23 à La Rochelle. Pour trouver un petit peu de fraîcheur entre guillemets ce matin, il faut être dans le nord et le nord-est. Il fera 19 ce matin à Lille, 16 à Charleville-Mézières, 19 à Strasbourg. Et puis dans le courant de l'après-midi, le thermomètre va flirter avec les 40 degrés. Il fera justement 40 degrés à Bordeaux, Toulouse. Il fera très chaud également sur le bassin parisien, 38 dans la capitale, 39 à Orléans, 38 à Limoges, tandis que sur le pourtour méditerranéen, le mercure affichera lui 35 à Perpignan, jusqu'à 37 à Montpellier. L'occasion de rappeler quelques recommandations d'usage de bon sens: hydratez-vous, ne vous exposez pas au soleil trop longuement, et puis sachez rester le plus souvent possible, tant qu'à faire se peut, au frais et à l'ombre. Chez vous, comment ça se passe ce matin à 5h06? Vous nous postez un petit message sur la page Facebook d'ici, le nom de votre commune, une température, une photo. On fait la météo ensemble.
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0: C'est une nouvelle journée qui démarre. Dehors, il fait encore nuit, tout le monde dort. Et c'est ça qui est bien, la magie de ce petit moment qu'on vit, vous, nous. Voici Sandra. Sandra comment ? C'est pas l'heure de donner des noms de famille, voyez ? Sandra, Maria Magdalena, le retour des années 80, à l'honneur, ici, pour vous souhaiter un bon réveil.

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1: Il est 5h10, tout au long de l'été, on se réveille ensemble.
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1: C'est une initiative qui remporte en ce moment un franc succès aux États-Unis. Dans l'État de New York, il y a une station-service qui offre 20% de remise sur le plein d'essence à ses clients à une condition.
3: Très bien.
1: Ces derniers doivent se mettre à danser. Pas de style ni de chorégraphie imposée. Ils sont libres d'improviser devant les caisses quelques pas et le patron de la station de décider à la fin s'il octroiera ou pas la fameuse ristourne de moins 20%.
3: Ça dépend de la prestation en fait.
1: C'est un peu danser avec les stars, d'accord, mais sans les stars et au bord de l'autoroute. En somme, mettre un petit peu de bonne humeur dans le quotidien des automobilistes alors que le prix de l'essence n'a jamais été aussi élevé. Puis c'est aussi une bonne idée de communication pour la station-service. L'opération marche du feu de Dieu. Elle a été lancée il y a quelques semaines. Les vidéos des clients en train de danser sont postées sur les réseaux. Petite vidéo virale qui enfle sur le net. Danser pour payer moins cher son essence. C'est une idée qui pourrait peut-être vous intéresser, Valentine.
3: Ah, bien sûr. Bah, ouais. Toutes les ristournes, je crois.
1: Faut aller du côté de New York. Alors, je sais pas c'est si vrai. C'est rentable.
3: Non,
1: prendre
3: je suis
1: la
3: pas
1: voiture,
3: sûr,
1: tout ça. On va rester en France.
3: En voiture, je crois que c'est même pas possible.
1: Bon,
3: ah
1: c'est
3: bah
1: vrai,
3: non, je crois. Hein.
1: Il y aura des voitures amphibies un jour. On aura l'occasion d'en parler dans une prochaine info improbable. En attendant, on reste en France dans l'actu ce jeudi. La sécheresse, catastrophe pour l'agriculture.
3: Oui, après le maïs, le blé et les salades, la production de pommes subit les conséquences du manque d'eau. Nous sommes dans un verger de Corrèze dans 5 minutes.
1: Et puis on va chanter au son de Rock Election dans un instant. Laurent Voulzy, un mix de tout ce qui se faisait de meilleur dans l'actualité, dans la musique internationale pop. Pour l'heure, c'est le moment d'économiser. Bonjour Valère Coréard. Chaque jour, vous nous livrez un bon plan pour notre pouvoir d'achat. Et aujourd'hui, on va chez le coiffeur.
4: Et on va répondre à Maëlle qui m'a écrit avec cette question. Je dois faire avec un budget très serré en ce moment suite à une reconversion professionnelle. Et forcément, c'est sur des dépenses moins prioritaires que je fais des concessions. Le coiffeur, par exemple. Mais je suis sûr que vous avez une astuce pour m'aider. Et j'en ai même plusieurs. Merci en tout cas Maëlle pour votre confiance. Ça me touche, évidemment. Et puis merci d'avoir pris le temps de m'écrire. Parce que comme je le dis souvent, ça va aider tout le monde. Donc, pour le coiffeur pas cher, première chose à faire, les écoles de coiffure. Il n'y en a pas partout, c'est vrai, mais ça reste un super bon plan, avec dans le meilleur des cas la gratuité. Et sinon, 5-10 euros la coupe, c'est imbattable. Alors soyez rassurés, il y aura toujours un prof à vos côtés.
1: Et il y a aussi des salons de coiffure discount, hein, ça c'est un bon plan également.
4: Oui, je confirme, hein, que ce soit des réseaux ou des indépendants, il y a des salons effectivement qui sont positionnés sur le prix avec des moins 30, des moins 50% par rapport au tarif moyen. Parfois, des salons proposent aussi des créneaux avec une réduction pour remplir. C'est en général plutôt en matinée. Il y a aussi des professionnels qui proposent des forfaits famille, des cartes de réduction. Ça vaut le coup, hein, de demander, passer un petit coup de fil avant pour vous renseigner sur les pratiques commerciales. Enfin, certains coiffeurs à domicile pratiquent des tarifs très attractifs. Là aussi, faites une petite recherche sur Internet pour peut-être trouver chaussure à votre pied. En tout cas, j'espère que ces pistes vont vous aider. Et si j'ai oublié une astuce, que vous avez besoin d'un conseil, pensez à m'écrire par ici des économies @radiofrance.com.
1: Merci Valère. Après s'être occupé de nos cheveux, demain vous nous donnerez le bon plan pour faire son potager partagé. Vous écoutez ici, c'est jeudi, il est 5h13.
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1: À 5h14, dans l'info d'ici, ce jeudi, des pommes rabougries dans les rayons.
3: Encore une conséquence de la sécheresse et des fortes chaleurs, cette fois sur l'un des fruits préférés des Français, la pomme. Encore accrochée aux arbres dans le verger de Laurent Maligne, producteur en Corrèze, on peut déjà voir la différence, Philippe Graziani, même lorsqu'on n'est pas agriculteur.
6: Il ne faut pas longtemps aux visiteurs pour constater que les pommes ne sont pas comme d'habitude. Cela saute aux yeux.
7: Le calibre des pommes.
8: Exactement.
7: Ouais c'est là, voilà. des petites pommes et des roses. Et...
8: Ça, c'est un phénomène de blocage. Voilà, pomme qui fait 40 mm, qui est restée bloquée, qui n'a pas pu profiter. Qui n'a pas grossi. Au lieu d'avoir une récolte assez régulière en calibre moyen, on va avoir... De tout.
6: Rien de surprenant toutefois pour Hervé, lui-même agriculteur en Bretagne.
9: C'est pas étonnant, non ? On remarque dans toutes les productions. La sécheresse
0: marque son passage.
6: Quant à Florent de Calais, il imagine déjà ce que ça va entraîner.
9: Avec la sécheresse qu'il y a, le manque d'eau, forcément, ça va impacter un peu tout le monde. Donc les fruits vont coûter un peu plus cher, malheureusement, on va y venir.
6: Si hausse des prix doit y avoir, ce ne sera pas vraiment en raison du manque de pommes, précise Laurent Maligne, le producteur. La quantité n'est pas vraiment diminuée, il s'attend à une perte de 10% tout de même de récolte sur ces 10 hectares de pommiers, mais beaucoup de pommes ne seront même pas vendables.
10: Il y a plusieurs phénomènes, il y a le phénomène donc des petites pommes, il y a le phénomène des brûlures, soit les brûlures sont... juste un peu sur la peau de la pomme, donc ça peut passer en catégorie inférieure, mais quand c'est vraiment trop brûlé, ça sera même peut-être même pas industrie. Ça sera même, peut-être
11: même,
10: par terre.
11: Même pas pour la compote, quoi.
10: Voilà. Donc voilà, ça va être une année compliquée pour la commercialisation. Les stations de calibrage vont sans doute manquer de gros fruits. Bien sûr, les calibres les plus rémunérateurs pour nous.
6: Laurent Maligne pense commencer sa récolte le 25 août pour les variétés précoces.
10: On aimerait bien pousser un peu plus loin pour essayer de gagner un peu en calibre au maximum, mais il y a le phénomène de mûrissement qui va arriver, inéluctablement, donc il faudra cueillir ces pommes-là.
6: Les conséquences de ces canicules ne sont peut-être pas terminées, ajoute le producteur. Les fortes chaleurs pourraient avoir aussi impacté la floraison de l'année prochaine, que les pommiers de fête préparent un an à l'avance.
3: Toutes les filières agricoles sont percutées par cette sécheresse exceptionnelle. Une réunion de crise est justement prévue cet après-midi au ministère de la Transition écologique.
1: 5h16, vous écoutez ici, dans les coulisses télé ce jeudi. Vincent Lagaffe nous rend visite. Lui et son big deal. Ce sera juste après Laurent Voulzy, Recollection sur votre radio locale. 5h17.

0: Chaque matin, on vous joue les titres qui font du bien. 5h20, c'est un 13 août qu'ils sont nés. Le comédien Boudère, vous le connaissez, lui, son humour survitaminé, quelques rôles dans les comédies populaires au cinéma et aussi, surtout, depuis quelques années pour son personnage de Samir, quadragénaire qui vit chez sa maman dans la série Le Nounou sur TF1. Boudère qui a aujourd'hui 48 ans. Un 13 août de l'année 1899, voyez le jour Alfred Hitchcock, surnommé quelques années plus tard le maître du suspense. Alfred a laissé quelques-uns des plus grands classiques du film noir, comme ça au hasard, Vertigo, Psychose, allez, Les Oiseaux également. Et puis, un 13 août au Pays Basque, en 1914, il naissait, lui, c'était Luis.
1: Mexico, Mexico.
0: Luis Mariano, le roi de l'opérette pour toute une génération. Et puis, si vous écrivez de la main gauche, sachez que cette journée, c'est un peu la vôtre. Ce jeudi, c'est la journée internationale des gauchers. Enfin, carnet noir, le 13 août 1998, Nino Ferrer, chanteur facétieux, mais pas seulement, se donnait la mort.
2: Oh, hé, hein, bon. Qu'est-ce que j'ai fait de mes clés?
0: En attendant, bon anniversaire à vous. Si c'est un 13 août que vous êtes né, on vous souhaite de profiter au maximum de cette journée d'été. Il est 5h21 ce jeudi. Ici, on vous emmène dans les coulisses du Big Deal qui s'apprête à revenir prochainement en quotidienne. C'était il y a un an et demi. La surprise avait eu lieu sur la TNT, avec le retour inespéré d'une émission culte de la fin des années 90, début 2000, animée par Vincent Lagaffe.
3: Je déclare la 25e année du Big Deal ouverte. Et voici notre premier duo pour le premier deal. Merci les filles.
0: Cinq ans après, le grand Barnum qui fit le bonheur des Access Prime Time de TF1 a trouvé refuge sur RMC Story, à raison d'un rythme désormais hebdomadaire et en prime time. J'ai profité que l'émission soit en pause estivale pour demander à Vincent Lagaffe comment il analysait le retour gagnant du Big Deal.
4: C'est une émission qui a été créée pour que vraiment tout le monde s'y retrouve. Alors les enfants retrouvent Bill, les ados retrouvent des jeux un peu loufoques, les parents retrouvent des vannes, des gags, des conneries. Je pense qu'on avait une émission gentille pour toute la famille. Alors après, est-ce que on regarde l'émission plus pour moi que pour Bill, j'en sais rien. J'aurais-il qu'on avait vraiment un public, et on a toujours un public très familial.
0: Une émission qui reviendra d'ici quelques mois dans son format originel, ce qui ravit l'animateur, même si ça ne l'empêche pas d'être quelque peu critique quant au choix de programmation fait par RMC Story ces derniers mois.
4: Très très content de retrouver le format d'origine qui est le format de quotidienne, et c'est vrai que quand on fait cette émission en prime time, elle est trop longue. Moi, je l'ai toujours trouvée trop longue et elle est parfois diffusée un peu tard. Et puis ensuite, c'était compliqué de fidéliser le public en diffusant un coup le vendredi, un coup le mercredi, un coup le mardi. C'était un petit peu compliqué.
0: En attendant le retour de l'émission en quotidienne à la rentrée, pas celle de septembre, plutôt celle de janvier, l'animateur comme la chaîne se montrant relativement avare en précision sur ce point, Vincent Lagaffe a tourné au mois de juillet une salve de nouveaux épisodes. Et aujourd'hui, comme il y a 25 ans, sa manière de préparer chaque émission demeure toujours la même.
4: Moi, personnellement, je travaille sans aucune répétition. C'est l'émission de la surprise. Mais je ne suis au courant de rien et je ne veux jamais être au courant de quoi que ce soit. J'aime bien la surprise, moi.
0: Et cet été, tous les replays du Big Deal sont disponibles sur le site de RMC Story. Et si vous veniez sur l'antenne d'ici nous débriefer l'éclipse d'hier soir, où étiez-vous pour l'admirer? Comment avez-vous trouvé le spectacle? Venez donc nous raconter. 0810 055 056. Au fait, comment ça va vous ce matin?

0: À l'instant, c'était Pierre Demers sur votre radio locale. Avant les infos de 5h30 et 90 secondes tous les matins, ici on fait le grand saut dans l'histoire, accompagné de Stéphane Bern. Stéphane, ce matin, on va voyager au temps de Clovis et des Alamans.
1: Derrière chaque grand homme se cache une femme, et ce n'est pas ce bon vieux Clovis qui vous dira le contraire. Nous sommes autour de l'an 500, et l'évêque de Reims baptise Clovis le roi des Francs. Ancien païen, il embrasse le monothéisme et devient ainsi le premier roi chrétien.
2: Amen.
1: Un moment fondateur dans la mythologie nationale, que l'on doit en fait à une femme, Clotilde, son épouse. Clotilde et Clovis...
3: Belle comme le jour.
1: Clo-clo, quoi. Donc, Clotilde, elle-même chrétienne et fervente croyante, aurait exercé une influence sur son mari pour qu'il se convertisse. Plus précisément, c'est durant une guerre que Clovis se serait laissé convaincre. Lors de la bataille de Tolbiac, le roi et ses troupes sont en grande difficulté. Il commence par prier ses anciens dieux qu'ils ne lui viennent pas en aide. Alors désespéré, il implore en dernier recours le dieu chrétien de Clotilde et le supplie de lui accorder la victoire. En échange de quoi, il promet de se faire baptiser s'il gagne.
4: Quand on est joueur, on joue.
1: En gros, le tout premier pari sportif de l'histoire de France. Contre toute attente, la tribu ennemie des Alamans se met à fuir et leur chef se fait tuer. Clovis tient sa promesse et se fait baptiser. Certains historiens y voient une évolution spirituelle sincère, d'autres un acte politique opportuniste pour obtenir le soutien des élites gallo-romaines. Quoi qu'il en soit, ce baptême va devenir une date centrale dans le roman national français comme étant le moment où la monarchie et l'Église se rencontrent. Un véritable mariage arrangé, célébré à grands coups d'eau bénite. Clo-Clo, Clovis et Clotilde, toujours pas ? Sérieux, ça fait quand même 1500 ans que la blague tourne.
0: 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Il fait très chaud encore ce jeudi à l'image de cet été caniculaire. Comment combattre la transpiration? Vous posez la question. Eh bien, la réponse viendra peut-être de la journaliste de 60 millions de consommateurs, notre invitée qui tentera de répondre à toutes ces questions et vous trouver surtout de bonnes solutions à 6h-10. Et puis, venez donc nous raconter comment s'est passé de votre côté l'éclipse d'hier soir. 0810 055 056. Vous connaissez le principe, dès lors que vous passez sur l'antenne, chaque jour de cet été jusqu'à la fin du mois d'août, le pack été vous est offert. Un bouquin, une protection pour justement que votre livre tienne le choc parmi partout quoi, si vous l'amenez où vous voulez. Bon d'ailleurs voilà, et puis pas mal de goodies et de surprises. 0810 055 056, on se parle dans un instant. En attendant, il est 5h30, l'info en France et dans le reste du monde. C'est l'heure du 90 secondes avec vous, Valentine Lottès.
5: Le pic de ce nouvel épisode de chaleur extrême, c'est ce jeudi, assure Météo France, avec des températures comprises entre 35 et 40 degrés sur la plupart des régions. 80 départements sont en vigilance orange pour canicule. Le bilan des noyades mortelles grossit encore. Un adolescent de 13 ans est mort noyé hier en Haute-Savoie, sur une base de loisirs à Saint-Paul-en-Chablais, près d'Évian et du Lac-Léman. Entre le 1er mai et le 15 juillet, Santé publique France a déjà recensé 274 mort par noyade. Retour au camping pour 1200 vacanciers de la Côte d'Opale, évacués hier après-midi après plusieurs départs de feu dans les dunes au nord du Touquet Paris-Plage. Une maison détruite mais aucune victime, souligne la préfecture du Pas-de-Calais. Les incendies sont toujours en cours. Aucune victime française a déploré en Colombie. Le premier secrétaire de l'ambassade de France l'affirme. Trois jours après le séisme de magnitude 7,4 à l'ouest du pays, déjà plus de 230 morts retrouvés dans les décombres. De l'argent autour du cou des athlètes français au championnat d'Europe d'athlétisme. Juste Kwawu Maté a terminé deuxième du 110 mètres haies hier. Seconde place également pour le sprinteur Mohamed Abdallah Kunta sur le 400 mètres. Le super été du cinéma. 6,5 millions d'entrées sur la semaine du 29 juillet au 4 août. C'est une première pour un été depuis 25 ans, selon le directeur général de Rentrak France, observateur du box-office. Un succès grâce aux super productions à l'affiche et à la climatisation des salles.
0: L'info d'ici, ce jeudi, c'est le ras-le-bol des pompiers.
5: 9 organisations syndicales de sapeurs professionnels appellent les casernes à la grève ce jeudi. À bout de souffle et à bout de nerfs, que ce soit en Gironde, frappé par le méga-feu de Somos, ou en Savoie, où vous vous trouvez, Anne Bonne-Mazou-Carrère, la fatigue par manque de moyens d'effectifs et de promesses non tenues est la même.
6: Les traits tirés, Valentin termine sa garde. Depuis le centre d'appel cette nuit, il a mobilisé ses collègues pour des interventions en sous-effectif, et ça n'est pas la première fois.
7: La semaine dernière, sur des feux de végétaux, on a appelé les pompiers de l'Ain.
6: Devoir compter sur les départements voisins ce début août pour laisser souffler un peu les collègues envoyés en renfort dans le Var.
8: Et ça, c'est ancré, ça devient du systématique.
6: Mais pour Mohamed Laradji, pompier dans la vallée de la Maurienne et vice-président du syndicat national des sapeurs-pompiers professionnels, la solidarité nationale ne provoque pas le manque d'effectifs. C'est déjà le quotidien.
8: Il nous manque des pompiers, il nous manque des véhicules en très bon état. On propose même à des agents de mettre des masques filtrants plutôt que des cagoules. Elles n'ont pas les capacités pour filtrer tout ce qui est nocif. Aujourd'hui, les pompiers ne travaillent plus en sécurité.
6: 4 morts chez les pompiers depuis le début de l'été, dont un en Savoie.
7: Et c'est pas l'étiquette de héros qu'on peut nous donner dans les médias qui va pouvoir arranger la colère ou la fatigue des agents. En fait.
6: En seulement 6 ans chez les pompiers, Valentin ne donne pas cher de sa profession face aux incendies, aux inondations aggravées par le dérèglement climatique.
7: Et à l'essoufflement des sapeurs-pompiers et de notre modèle de sécurité civile. Dans le quotidien, on est surtout inquiet pour la population. Est-ce que demain, on sera capable de secourir tout le monde en tout point du département et dans des délais qui sont corrects?
6: Pour la seule Savoie, il manque plus d'une vingtaine de sapeurs-pompiers professionnels.
5: Les 9 syndicats représentatifs des services d'incendie et de secours sont reçus ce midi par le ministre de l'Intérieur à Paris.
0: Le mercure qui voit rouge ce jeudi pour ce qui est de la météo, avec une flambée des températures qui concerne quasiment tout le pays. Cette nuit a été caniculaire. Et les températures au lever du jour, toutes quasiment au-dessus des 20 degrés. 24 à Toulouse ce matin, 20 attendu à Limoges en milieu de matinée, 23 à La Rochelle. Pour trouver un petit peu de fraîcheur, il fallait dans le nord et dans le nord-est, 19 à Lille ce matin, 16 à Charleville-Mézières, et puis dans le courant de l'après-midi, sans surprise, le thermomètre va s'emballer, flirter avec les 40 degrés, 40 degrés à Bordeaux ainsi qu'à Toulouse, 38 dans la capitale, 39 à Orléans, tandis que sur le pourtour méditerranéen, le mercure affichera lui 35 à Perpignan et 37 à Montpellier. Comment ça se passe chez vous? Vous nous le dites et vous nous l'écrivez sur la page Facebook d'ici. On salue Christian qui nous écoute depuis Morzine en Haute-Savoie. Chez lui, il fait 18 degrés. Il nous a envoyé une photo du col de Joux plane. Merci à vous, Christian. Marie-Pierre, elle vit à Socoa, c'est au Pays Basque. Il fait 23 degrés ce matin. Enfin, Michel vit à Navilly, dans le 71, 21 degrés. Bonne journée à Kevin aussi, qui nous a envoyé « C'est ma journée, je suis gaucher ». Bah, bonne journée à tous les gauchers. Si vous êtes droitier, ça passe aussi également. Tous les matins, on fait la météo ensemble, ici.
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0: Voici Daniel Balavoine ce jeudi. On se réveille ensemble ici. Il est 5h35.

0: Merci d'avoir choisi ici pour bien démarrer cette journée de jeudi. On est ravis de vous savoir des nôtres. Il est 5h39.
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0: Et tous les matins, on fait la chasse aux arnaques. Ce jeudi, Valentine, il sera question d'un mail qui tente de nous effrayer.
2: Oui, l'auteur de ce mail menace d'effacer toutes nos photos si l'on n'augmente pas notre espace de stockage. Contre de l'argent, bien sûr. C'est pas vrai. Avec Audrazo, c'est dans un instant.
0: Et pour la musique, ces prochaines minutes, on sera en bonne compagnie. That's me in the corner. Le groupe REM au grand complet, Losing My Religion, dans un instant. Pour l'heure, il est 6h20. Nous accueillons Sylvain. Bonjour Sylvain.
2: Bonjour Sylvain.
3: Bonjour.
0: Sylvain, vous habitez l'Orne. Vous habitez où précisément dans l'Orne?
3: Eh bien, j'habite dans l'Orne, exactement à Saint-Bomer-les-Forges, qui se situe Domfront-en-Poiré. C'est à une quinzaine de kilomètres de Bagnoles de l'Orne.
0: Bon, à présent, on sait où vous trouvez si on vous cherche. Ce matin, voilà. C'est le lendemain de l'éclipse. Vous êtes, vous, agriculteur. Vous étiez oui. Où précisément et avec qui? J'ai l'impression d'être commissaire de police, mais comment.
3: Alors, j'étais avec. On a sauté l'anniversaire à un copain, ma fille.
0: D'accord.
3: Qui a eu 25 ans hier, et puis hier soir. Et puis, on avait des lunettes de protection de ici, Normandie.
0: Bravo.
3: En plus, que j'avais gagné il y a 6 semaines.
0: D'accord. Et alors, elle était comment? Racontez-moi, parce que moi, je ne l'ai pas vue, l'éclipse. Ça vous a fait quel effet?
3: Ah oui, alors l'éclipse, c'est-à-dire, c'est la Terre avec la
0: oui,
3: Lune.
0: Non, mais... oui, mais d'accord, mais vous
2: traînez. Non, mais c'est pas ça, Sylvain. C'est que Johan, il vit dans une grotte.
0: Exactement.
3: Un croissant.
0: Ok, ça d'accord. J'ai vu tout ça, les tutos, les infos, tout ça. Mais vous, qu'est-ce que vous avez ressenti au moment où vous avez chaussé les lunettes et vu ce phénomène, cet événement qui a lieu une fois tous les 30 ans? Qu'est-ce que ça vous a fait?
3: Oui. C'était impressionnant.
0: Bon, d'accord. Bon, voilà. Bah,
2: c'est plus simple comme ça.
3: Vous voyez qu'il commençait à faire nuit.
0: Bah oui. Alors, et vous aviez vu la précédente en 99?
3: Je me souviens pas trop.
0: Bon, ben voilà. Donc, elle était plus impressionnante, celle-ci. Vous avez fait quoi, vous, Valentine, pour l'éclipse hier?
2: Moi aussi, j'ai regardé l'éclipse, mais avec ma voisine, Arlette, 96 ans. Je l'embrasse.
0: Bon, elle aussi, elle a trouvé ça exceptionnel.
2: Ah oui. Bon. C'est vrai qu'elle aussi, elle se souvenait pas de 99. Ça faisait du bien de la revoir.
0: Sylvain.
3: Oui, je vous écoute.
0: On se rappelle dans 30 ans pour débriefer la prochaine éclipse.
2: Elle est prévue en 2080.
0: Bon, alors, on se rappelle en 2080. En attendant, on va vous envoyer le pack été d'ici. Vous allez voir, c'est un sac aux couleurs de votre radio locale avec plein de surprises.
3: Oui.
0: Et puis, on se dit à bientôt, ici.
3: Eh bien, je vous remercie.
0: Et à bientôt. Eh ben voilà.
3: Merci. Bon courage.
0: Bon courage à vous. Allez, bonne journée à vous. Vous êtes agriculteur dans l'Orne. Et on vous dit à très bientôt. On se réveille comme ça tous les matins sur votre radio locale dans un instant. C'est pas vrai, votre rendez-vous anti-arnaque.
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0: 5h42 chaque matin ici, c'est pas vrai votre rendez-vous anti-arnaque. Audrazo, ce matin, focus sur un mail que beaucoup ont déjà reçu et qui menace de supprimer toutes nos photos. Attention, évidemment, c'est un mensonge.
6: Nous avons bloqué votre compte. Voilà le mail qu'a reçu une auditrice. Vos photos et vidéos seront supprimées. Forcément, quand elle a lu ça, Monique a eu quelques sueurs froides. On lui dit que son espace de stockage est saturé. Mais l'adresse qui lui écrit ça est tellement fantaisiste. Et elle prend, me dit-elle, tellement peu de photos qu'elle n'y a pas cru bien longtemps. Alors, qui est l'expéditeur de ce message? C'est pas très clair. Tout en haut, il est question du service client Orange. Mais le mail mentionne aussi le centre d'assistance client Microsoft. C'est pas du tout la même chose. Et en fait, évidemment, ce n'est aucun des deux. Vous êtes plusieurs à m'alerter sur ces mails mensongers. Laurence, elle, a reçu avertissement final. Votre boîte mail a atteint 96% de sa capacité de stockage. Et on lui dit qu'elle ne pourra bientôt plus envoyer ou recevoir de messages. Laurence, elle aussi, a flairé l'arnaque.
0: Et évidemment, comme d'hab, l'arnaque consiste à nous soutirer quelques sous. Hein.
6: Voilà, nos deux auditrices, on les incite en fait à cliquer sur un bouton pour obtenir plus d'espace de stockage. C'est écrit, c'est payant bien sûr, le site est frauduleux bien sûr, et cerise sur le gâteau, il tente aussi de récupérer vos identifiants et vos mots de passe. Là encore, pour en avoir le cœur net, petit coup d'œil toujours à l'adresse de l'expéditeur, l'adresse qui vous écrit. Dans le cas de Laurence, ça m'a fait sourire, j'avoue, c'est l'adresse d'une entreprise allemande qui fait du pain d'épices. Voilà, bon, c'est moins drôle pour l'entreprise qui, de toute évidence, s'est fait pirater sa boîte mail.
0: À demain, Audrey Azo, et en attendant, pour retrouver tous les liens utiles de C'est pas vrai, ici.fr, à l'onglet Arnaque. Il est 5h44 ce matin, Benoît Prospero a décidé de se poser une question. Pourquoi urine-t-on ?
2: Ah bah oui, tiens, c'est une bonne question.
0: On apprend des choses le matin ici. Le monde merveilleux du vivant s'apprête à débarquer dans vos oreilles.
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0: ici, on est ensemble. À l'instant, c'était Benabar. Dès le matin, on ouvre grand les oreilles pour mieux écouter la nature. À 5h46 aujourd'hui, dans le monde merveilleux du vivant, un épisode un peu inattendu, puisque Benoît Prospero, vous nous proposez trois choses à savoir sur l'urine. Bonjour Benoît.
1: Eh ben oui, bonjour à toutes et tous. Dans ce thème du vivant, on doit aussi parler de ce mode d'excrétion essentiel. Au programme substances, eau et plantes. D'abord, première chose à savoir, le corps humain excrète deux fois plus de substances par l'urine que par les matières fécales. Alors oui, c'est contre-intuitif pour beaucoup de personnes, parce que l'aspect solide donne l'impression inverse. Or, le popo, les amis, bien que solide, est constitué d'environ 75% d'eau et contient surtout des résidus non digestibles. Et si on regarde de plus près, eh bien, on voit que la majorité des nutriments absorbés passent directement dans le sang. Ah ben oui, mais le problème, c'est que l'organisme produit des déchets et doit réguler en permanence ses niveaux en minéraux. Alors, il se passe quoi ? Eh bien, ce sont les reins qui s'en chargent en filtrant le sang et en éliminant ses composés dans les urines.
0: Et c'est donc pour cette raison, Benoît, que l'urine concentre la majeure partie des nutriments ingérés.
1: Azote, phosphore, potassium, etc. Vous avez tout compris. Et alors, deuxième chose à savoir, l'expression, c'est « je bois donc j'urine ». Eh bien, en fait, elle est fausse. Il faudrait dire « j'urine donc je bois ». Explication. Lorsque l'on boit trop de liquide, le corps évacue l'eau en excès via les urines qui sont alors très claires. Et ça, ça peut donner l'impression qu'on urine parce qu'on a bu. Eh bien, en fait, c'est l'inverse qui se passe. Comme le corps excrète principalement des molécules sous forme dissoute dans l'urine, on a besoin de boire pour pouvoir uriner, c'est-à-dire pour évacuer ces fameuses molécules.
0: Mais alors, pourquoi a-t-on besoin de boire de l'eau ?
1: Eh bien donc, pour pouvoir uriner et non l'inverse. Et enfin, troisième chose à savoir, nom d'un hippocampe en pullover, les plantes mangent de l'urine. Ah ben oui, c'est comme ça. Eh ben oui, alors pourquoi ? Eh bien parce que la physiologie des plantes est exactement l'inverse que celle des êtres humains et des animaux en général. Alors que les humains mangent l'azote sous forme de protéines et l'excrètent sous forme d'urée, les plantes mangent de l'urée ou des molécules très proches et fabriquent des protéines avec. Et c'est ainsi que l'humanité a très largement utilisé l'urine humaine comme matière fertilisante en agriculture pour boucler la boucle des nutriments. Et si cette économie circulaire a quasiment disparu avec l'avènement du tout à l'égout et des engrais de synthèse, eh bien sachez qu'elle redécolle aujourd'hui en France à travers de multiples initiatives. Le monde vivant est merveilleux, préservons-le. Et un grand merci à Fabien Esculier, auteur du livre « Une autre histoire des excréments » publié chez Actes Sud.
0: Merci Benoît Prospero et à demain.
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0: À 5h49 ce matin, décidément, on tâche de tout comprendre sur les mécanismes mystérieux et complexes du corps humain. À la une de la presse à présent, parlons de transpiration.
3: Oui, avec le hors-série de 60 millions de consommateurs qui consacre un dossier sur les solutions pour combattre efficacement la transpiration. Notre invitée ce matin, c'est la rédactrice en chef adjointe des hors-séries de 60 millions de consommateurs.
0: Bonjour Sophie Kwan.
4: Bonjour.
0: Pour commencer, visiblement, on n'est pas tous égaux face aux effets de la transpiration. Une réalité évidemment plus flagrante durant l'été. Pour quelle raison d'ailleurs ?
4: Alors justement, les médecins peinent à trouver une raison de cette diversité. Certains vont transpirer énormément et d'autres quasiment pas. Heureusement, ce sont des problèmes qui peuvent se régler assez facilement.
0: Parlons du combat contre la transpiration. Pour ce qui est des pieds, le choix des chaussettes est crucial en la matière.
4: Les chaussettes, l'idéal, c'est d'investir dans des fibres naturelles. Alors hélas, c'est en général pas les moins chers. Mais le coton, la laine permettent vraiment de limiter la transpiration et il faut éviter le polyester qui fait transpirer. Autre chose importante, il faut les changer tous les jours, voire deux fois par jour pour les personnes qui transpirent le plus.
0: Et pour ceux qui décideraient, un petit peu kamikaze, de ne pas porter de chaussettes, est-ce qu'il y a des semelles à privilégier, à mettre à l'intérieur de la chaussure ?
4: À 60 millions de consommateurs, on ne privilégie pas du tout les semelles, mais plutôt des solutions qui seront à base de poudre qui permettront d'aspirer la transpiration, puisque c'est l'humidité dans laquelle va proliférer les bactéries qui va être le plus problématique dans la question des odeurs. Donc les semelles, non. En revanche, surtout si on les pieds nus dans ses chaussures, changer de chaussures tous les jours, les alterner, les laisser sécher de manière à ce que l'humidité disparaisse, et puis utiliser des poudres type talc, où on peut également trouver des solutions maison pour limiter la transpiration au niveau des orteils.
0: Alors justement, dans ce dossier spécial, dans le hors-série, vous partagez quelques solutions maison faciles à appliquer pour combattre la transpiration. Quelles sont-elles, ces solutions ?
4: Des solutions faciles et économique. Alors, la première, c'est de se faire régulièrement un bain de pied transpiration avec ce qu'on appelle du sel d'Epsom. Rien à voir avec le sel de cuisine. Le sel d'Epsom est à base de magnésium. Vous mettez 3 à 4 cuillères à soupe de sel dans une bassine d'eau tiède. Vous laissez vos pieds 15 minutes. Vous essuyez bien. Et ça va être une première méthode pour limiter la transpiration. L'autre est de faire une petite pâte avec un peu de bicarbonate de soude et de l'eau. Vous la mettez entre les orteils et vous la laissez 2 à 3 minutes. Puis vous rincez bien parce que le bicarbonate peut être irritant. Et là encore, ça va vous aider à limiter la transpiration.
0: Transpiration, tout ce qui marche, c'est un dossier à retrouver dans le hors-série de 60 millions de consommateurs spécial jambes et pieds, actuellement en kiosque. Merci d'avoir été des nôtres ce matin, Sophie.
4: Merci Johan, bonne journée.
0: À suivre dans ces tendances ce matin, le ghosting, phénomène des plus désagréables, facilité par nos nouveaux outils de communication et puis aussi un peu par notre incapacité à savoir prendre nos responsabilités. Ces tendances avec Muriel Jordan qui arrive juste après REM. Bon réveil, il est 5h53.

0: Bonjour, bon réveil. Avant de retrouver le journal de 6h, ici l'info locale et puis toute l'équipe d'ici matin sur votre radio. Muriel Jordan est arrivée, elle décrypte pour nous un phénomène de société chaque matin. Muriel, aujourd'hui on va se pencher sur une pratique qui consiste à ne plus répondre.
1: Ouais, vous avez vu ça, il y a de plus en plus de gens qui pratiquent le ghosting. Vous savez cette attitude qui consiste à disparaître du jour au lendemain, paf, comme ça, sans prévenir. Le silence absolu, un comportement considéré comme toxique et lâche et qui touche aussi le monde du boulot, hein. Plein de gens motivés se prennent des vents de la part de l'entreprise pour laquelle ils postulent et vice-versa parce qu'il paraît que de jeunes trentenaires qui cherchent du boulot ne donnent plus suite à l'employeur potentiellement intéressé.
0: Donc Muriel, le ghosting, c'est un fléau aussi bien dans la relation amicale qu'amoureuse et même professionnelle.
1: Oui, et qui est toujours très mal vécu par ceux et celles qui le subissent. Parce que quand l'autre ne donne plus de nouvelles, le problème, c'est qu'on n'a aucune info nécessaire pour décrypter cette situation et la comprendre. Surtout, n'allez pas croire que seuls les jeunes savent ce que signifie le mot ghoster. Madame, quel âge avez-vous ?
2: 72 ans.
1: Alors, ça veut dire quoi, ghoster ?
2: Ghoster, ça veut dire qu'on a plus, on enlève tout contact avec la personne avec qui on a des liens sur Facebook, je l'ai entendu à la télé une fois, j'ai compris ce que ça voulait dire.
1: Elle a raison, hein. Le ghosting, on en parle vachement dans les médias.
3: Souvent, on peut couper le portable ou mettre en mode avion ou bloquer les numéros.
4: Ce cabinet de recrutement constate une augmentation du phénomène de ghosting. Les candidats ne donnent plus de nouvelles au cours du processus de recrutement.
1: Pour les besoins de cette enquête, je pars vous interroger sur le ghosting qu'on pourrait traduire par fantomiser quelqu'un. Sur mon chemin, je croise quelques gens qui confient avoir déjà ignoré volontairement quelqu'un après un rencard raté, par exemple.
5: Ouais, ça m'est déjà arrivé. Et une odeur corporelle dérangeante au restaurant. Et je me projetais pas d'aller plus loin. C'était vraiment pas possible.
1: Est-ce que ça vous est déjà arrivé de ne pas rappeler quelqu'un après un rendez-vous ?
5: Oui.
1: Comment vous faites dans ces cas-là ? Alors, vous ignorez les SMS, comment ça se passe ?
6: Un peu de la lâcheté, ouais, de l'ignorance, plutôt que dire clairement les choses, ouais, je pense.
1: Est-ce qu'à un moment, vous culpabilisez un peu ?
6: Pas du tout.
1: Bah dis donc, ils ont pas l'air d'être désolés, hein. Ça rappellerait presque le responsable mais pas coupable de 1992 prononcé par l'ancienne ministre des Affaires sociales Georgina Dufoy.
7: Cette responsabilité, elle est très directement sur mes épaules aujourd'hui. Donc je me sens tout à fait responsable. Pour autant, je ne me sens pas coupable.
1: J'espère que vous n'allez jamais sortir cette phrase si vous décidez de ne jamais vous pointer à un rendez-vous, hein. Bref, le ghosting, c'est une tendance dont on se passerait bien parce qu'elle peut faire des dégâts psychologiques, sauf si c'est un moyen de se protéger face à des relations toxiques ou menaçantes. Bon, je vous laisse parce que moi, ce soir, j'ai un date avec

0: Casper le fantôme. Je sais pas trop ce que ça va donner, cette histoire.
1: À demain, Muriel Jordan. 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Bonne journée.
2: Une canicule qui continue d'ailleurs en Bretagne. Merci beaucoup, Johan, avec des conséquences directes, notamment en termes d'incendie. Nous en parlerons dans votre premier journal dans un instant. Bonjour Théo Bauchet.
3: Bonjour Grégory, bonjour à tous.
2: Alors l'éclipse, c'était comment ?
3: C'était super.
2: D'accord. Vous étiez à Rennes, vous ?
3: Oui, j'étais à Rennes, absolument. Il y a quelques nuages, ouais. Mais ça va, ça n'a pas trop gâché la fête.
2: J'étais à Saint-Malo. Il n'y a pas eu de nuages. Et voilà, il fallait être sur le littoral.
3: Ouais, hier. Belle vue dégagée.
2: Énormément de monde, beaucoup de lunettes ici, en plus. C'est dire si votre radio vous a accompagné pour cet événement. Allez, bon réveil.
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2: Nous sommes le jeudi 13 août. Excellent début de journée à vous. Il est 6h. Disait il y a un instant, les flammes consument la forêt de Saint-Just en Ille-et-Vilaine.
3: Oui, un incendie très important s'est déclaré hier en début d'après-midi sur la commune de Saint-Just, près de Redon, à un moment où la chaleur était écrasante dans le secteur. Les flammes ont pris à proximité du site mégalithique des Landes de Caujou et le dernier point de situation fait état de 200 hectares parcourus et madoués.
5: Le feu n'a fait que progresser toute la soirée, se propageant vers l'ouest depuis le lieu-dit La Pichonnet. Les opérations ont été compliquées par le vent. La mobilisation des pompiers est aussi montée en puissance. De 150 en début de soirée, ils étaient près de 280 avant minuit à lutter contre les flammes. Un avion Dash a effectué plusieurs largages d'eau. Des camions citernes feux de forêt du Morbihan et de la Mayenne sont venus en renfort, en plus du travail mené dès le début par des agriculteurs qui ont mis à disposition des tonnes à eau. Une centaine de personnes avaient été évacuées hier soir à titre préventif. Des habitations, mais aussi le château du Val et un centre équestre. Elles ont été prises en charge par les communes de Saint-Just et de Pipriac. Des bénévoles de la protection civile sont à leur côté pour les accompagner. Au moment du dernier point de la préfecture, aucune habitation n'avait été touchée par cet incendie.
3: 200 hectares parcourus en forêt de Saint-Just, donc près de 280 pompiers mobilisés. Et les autorités appellent à éviter le secteur pour ne pas gêner les opérations. Vous retrouvez les dernières informations dans notre article sur ici.fr et sur l'application ici. L'Ille-et-Vilaine, les Côtes-d'Armor et le Morbihan sont en vigilance orange au feu de forêt aujourd'hui encore et vigilance orange aussi, canicule toujours en vigueur. Dans l'info d'ici, à 6h32, nous serons dans le quartier de Villejean à Rennes, où les logements mal isolés font vivre un calvaire aux habitants. Il va encore faire très chaud aujourd'hui. Hier, des records de température datant d'août 2003 sont tombés en Bretagne. 39,6 degrés à la Noé Blanche près de Bain-de-Bretagne. Le record était à 39. 37,8 degrés à Fougères contre 37,2 en 2003.
2: Dans ce contexte, les pompiers expriment leur colère partout en France.
3: Une mobilisation nationale à l'appel de 9 syndicats de la profession. Ils seront reçus au ministère de l'Intérieur ce midi. Ils réclament davantage de moyens financiers, de moyens humains, aussi en recrutant davantage de pompiers professionnels. Cette grève symbolique n'entraînera pas une baisse des interventions. Plusieurs pompiers pourront porter des brassards en signe de solidarité. Dans les Côtes d'Armor, un débrayage est tout de même prévu entre 11h et midi. Après le Morbihan et les Côtes d'Armor, la préfecture d'Ille-et-Vilaine interdit à son tour les feux d'artifice dans ce contexte de risque de feux de forêt. Mais dans le 35, cela ne concerne que les particuliers jusqu'au 18 août, pas les professionnels. Il n'empêche que la commune du Pertre, près de Vitré, a annoncé hier qu'elle annulait son feu d'artifice prévu le 16 août dans le cadre des festivités locales.
2: Et soudain, il ne restait plus qu'un léger croissant rouge dans le ciel.
3: Ce que nous avons pu vivre à travers nos lunettes d'éclipse, au moment où la Lune a recouvert à 95-96% le soleil hier soir. Il y avait foule au bord de la mer, sur la côte, mais aussi dans les champs, sur les quelques points culminants et dégagés de la Bretagne. Et si elle n'était que partielle chez nous, en Espagne, les spectateurs ont vu une éclipse totale. Il était alors 20h29, ça a duré 1 minute 44 très précisément. Et notre reporter à Burgos, dans le nord de l'Espagne, Rémi Brancato, raconte la scène.
6: Le soleil est en train de s'obscurcir de façon désormais très visible à l'œil nu. Le silence se fait petit à petit autour de moi. Les amateurs ici profitent du spectacle, ont les yeux rivés vers le ciel. Un ciel qui devient désormais tout noir, un soleil noir. On est à 20 secondes de l'éclipse totale ici en Espagne. On entend des cris et c'est un spectacle absolument éblouissant. Le soleil est désormais totalement recouvert par la Lune. Et tout le monde observe cette couronne qui ceinture la Lune.
3: Vous retrouvez des photos et des vidéos de cette éclipse solaire sur ici.fr. Autre spectacle auquel nous sommes plus habitués en Bretagne, celui des grandes marées. Elle commence aujourd'hui avec 95 de coefficient ce matin, plus de 100 demain et samedi. Si vous allez à la mer, peut-être que vous croiserez des méduses géantes, celles qu'on appelle le poumon de la mer ou le chou-fleur sont de retour sur nos côtes. Joanne Moison, vous avez pris votre paddle, vous en avez croisé en baie de Saint-Brieuc.
7: Oui, des dizaines au large du port du Légué à Saint-Brieuc. Elles sont blanches avec un liseré violet. La Rhizostoma pulmo, c'est son nom scientifique, peut peser jusqu'à 80 kilos. Elle ressemble effectivement à un gros chou-fleur. Olivier, originaire d'Aix-en-Provence, en a observé depuis son paddle.
8: J'en ai vu une très grosse blanche, peut-être 50-60 cm quand même, quelque chose d'assez gros. Elles sont énormes, ça fait un peu peur, comme ça on n'a pas envie de tomber du paddle.
9: Vous en aviez déjà vu un paddle comme ça?
8: Non, c'est la première fois.
10: Elles sont en surface pratiquement. Hein.
7: C'est Loïc qui en aperçoit régulièrement depuis son canoë.
10: Sous 20 mètres d'eau à peu près, quoi. Hein. Grosse, comme un seau, comme ça. Hein.
7: Flavien en a vu lui aussi depuis son bateau.
11: Oui, il y en avait plein dans le chenal, là, enfin, dans la rentrée du port du Légué. Et assez impressionnante, alors je ne voudrais pas me retrouver avec elle.
7: C'est vrai qu'on ne s'imagine pas forcément nager au milieu de ces énormes méduses. Elles sont pourtant sans danger, très très peu urticantes, nous rassure Nicolas, nageur sauveteur à Martin-Plage.
12: C'est des méduses qui sont assez grosses, assez impressionnantes, mais vraiment pas dangereuses.
7: Vous pouvez parfois voir ces grosses méduses échouer sur le sable également.
3: Reportage à voir en vidéo sur les réseaux sociaux d'ici Armorique.
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3: Grégory, la météo pour aujourd'hui, est-ce que le plus dur de la canicule est passé?
2: Ah, pas forcément, puisqu'il continuera de faire très très chaud, notamment cet après-midi où des pointes allant de 36 à 38 sont encore possibles, malheureusement, depuis l'est du Morbihan jusqu'au sud de l'Ille-et-Vilaine. Sur les littoraux de la Manche, si vous êtes du côté de Erquy, par exemple, vous aurez entre 24 et 27 degrés grâce à une brise marine qui ralentit un petit peu les effets de cette canicule. Mais vous l'aurez compris, c'est une nouvelle fois une journée ensoleillée et trop sèche pour la saison qui nous attend. Quand bien même, Julot relève de gros nuages dans le ciel au-dessus de Châtillon en Vendelais ce matin. Mais à 6h06, il y a déjà 24 degrés. Qu'en est-il chez vous? Votre message météo sur la page Facebook d'ici Armorique, directement également auprès de Nina au 02 99 67 35 35.
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2: Très belle journée qui commence pour vous, les travailleurs, les lève-tôt ou les couches-tard. Hein. C'est selon, voici Jeanne Masse, Sauvez-moi.

0: Jeanne Mas vous réveille ce matin sur Ici Armorique. Il est 6h11.
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0: Bon, j'espère que vous êtes en pleine forme. Toute la joyeuse bande est là pour vous informer, vous divertir, l'info locale, la musique, la bonne humeur, avec également des découvertes patrimoniales. Nous nous rendrons à Laillé, tiens, dans une dizaine de minutes, même pas, en compagnie de Christine Zazial, qui nous promet de découvrir des poissons tropicaux ici en Bretagne. Mais avant de la retrouver, il y aura une bonne adresse gourmande qui débarque dans une minute, à l'heure du petit-déj. À tout de suite.

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3: Il est 6h12, la journée commence bien grâce à Glenn Jégou qui a plein de bonnes adresses gourmandes dans son escarcelle. On lève même nos verres avec lui ce matin.
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3: Et en ce jour, je vous invite à découvrir de bonnes bières morbihanaises à consommer bien sûr avec modération et la microbrasserie Vol 56 qui est basée à Sarzeau. Une histoire d'amour entre un couple et la Bretagne en est à l'origine. Et Philippe Vauzel, qui est co-créateur de cette maison, nous en dit plus.
6: Eh bien écoutez, nous sommes arrivés sur la presqu'île de Revis il y a à peu près 2 ans maintenant avec notre petite famille. Le vrai coup de cœur. Suite à notre arrivée, on s'est lancé dans ce projet de création de microbrasserie. Donc je me suis formé pour devenir brasseur, artisan brasseur. Et on a ouvert notre établissement l'année dernière. Et donc on est aujourd'hui à la tête de cette microbrasserie Vol 56 qui propose 5 bières à la vente. Alors pourquoi la bière? Tout simplement parce que c'est un produit qu'on affectionne tout particulièrement. Je pense comme beaucoup de monde. C'est un produit qui nous permet de travailler de nous-mêmes, de produire quelque chose dont on est fier, de le distribuer. Et donc c'est une activité qui nous permet à la fois d'avoir des moments au bureau, mais également en déplacement pour tout ce qui est commercial et également en artisanal, donc la fabrication et la création de recettes, qui est une grosse partie également. Donc c'est quelque chose qui est très diversifié et qui nous passionne. Et Vol 56, en fait, c'est le Vol 56, c'est celui qui nous a amené de Lyon, où on était avant, sur la presqu'île il y a maintenant 2 ans. Donc 56 pour le Morbihan. À côté de ça, nos étiquettes représentent des avions en papier sur lesquels sont inscrits des paysages de la presqu'île de Revis pour toute la gamme permanente. Et pour les bières éphémères que l'on va faire, on va travailler sur des bières qui nous font voyager à travers les ingrédients, qui seront vraiment très étonnantes et qui permettront de découvrir des choses qu'on ne trouve pas forcément dans le commerce.
3: De nouvelles et de belles idées avec cette micro-brasserie Vol 56 à Sarzeau. Mais quelles sont vos créations, Philippe Vauzel?
6: Actuellement, nous avons une gamme de 5 bières. Donc la blonde, qui est une pale ale, donc c'est la Kerver, en hommage à la plage qui nous a donné envie d'habiter ici. Ensuite, on a une blanche, de type Witbier, c'est un type belge de bière de blé, qui est brassée avec des écorces d'orange et de la graine de coriandre moulue en ébullition, ce qui fait que ça lui donne un petit côté agrume qui est très sympa également, et avec les fruits de mer notamment pour les gens qui viennent ici. On a également une IPA, pas comme celle qu'on trouve dans le commerce, c'est-à-dire qu'elle est peu amère, c'est étonnante pour beaucoup de monde, et c'est pour le coup notre best-seller. Donc c'est la Sunsail. Ensuite, une triple avec beaucoup de malt, des petites notes de caramel, très sympa, donc de type belge parce qu'on utilise une levure type abbaye. Et enfin, la dernière, c'est une ambrée qui est avec la chapelle de Penvin sur l'étiquette, avec des petites notes de pain d'épices, de pain toasté.
3: Et Vol 56 est distribué à Rennes, à la Cave à Flot, sur Lorient, au Boc, au Vinigusto, sur Séné, au Ticave, et dans beaucoup d'endroits de la presqu'île de Ruiz dans le Morbihan, bien évidemment, toujours avec modération, mais toutes les infos sur microbrasserie-vol56.fr.
7: Et en cette journée caniculaire, privilégiez l'eau. Hein, c'est beaucoup mieux pour s'hydrater, d'autant qu'il fait déjà chaud au Ferré ce matin. Marianne relève 24 degrés à 6h15. Dans un instant, notre balade avec Christine Zazial. Mais pour l'heure de la musique, pour vous tirer de votre sommeil, voici Robbie Williams, Suprême.

0: Il a commencé dans un boys band. Il en a fait du chemin. Robbie Williams depuis Suprême. Vous écoutez ici Armorique. Il est 6h20. L'heure de partir se promener, j'allais dire à la fraîche, pas tant que ça, hein, puisque 23 à 24 degrés actuellement, rien qu'en Ille-et-Vilaine, on peut pas parler de fraîcheur. Il n'empêche, Christine Zazial, on va parcourir l'Allier avec vous, on va même sortir les maillots de bain, les tongs, finalement c'est ambiance tropicale au sud de Rennes.
1: C'est dans le pays de l'Allier, au lieu dit tout proche de la Poissonnière, que se trouve Néotropique. Et je suis avec l'éleveur et importateur Antoine Vitard qui m'accueille. Bonjour.
2: Bonjour.
1: Là, on est sous un genre de carport, on va dire, dans lesquels vous avez installé de très nombreux bassins, des grands seaux en fait, dans lesquels se trouvent des poissons.
2: Poissons et crevettes, poissons de bassin également et poissons d'aquarium.
3: Vous avez différentes couleurs de crevettes.
1: Oh, mais elles sont toutes petites là pour l'instant.
2: C'est des crevettes qui vont faire adultes 2 cm, des choses comme ça.
1: Mais c'est pour les bassins, c'est pas pour la consommation.
2: Ah non, du tout.
1: Ah, elles sont marrantes. Elles sont oranges là déjà.
2: Ouais. Là, c'est des oranges effectivement. Ouais. Donc, il y a un petit peu toutes les déclinaisons, que ce soit rouge, champ, bleu, jaune, blanche, orange, à rayures, etc.
4: Des crevettes à rayures, qui l'eût cru? Sans doute les aquariophiles qui viennent régulièrement s'approvisionner directement sur place, qu'il soit particulier ou professionnel. Il faut dire qu'Antoine a des arguments bien concrets.
2: 99% des poissons vendus, voire même plus, sont des poissons qui sont nés ici. Après, il y a une petite partie importation, quasiment exclusivement pour les cichlidés africains.
1: Et vous avez aussi des espèces menacées dans la nature et qui reprennent du poil de la bête ou de l'écaille de la bête chez vous?
2: Oui, éteintes même, telles que les cichlidés qui s'étaient développés dans le Victoria et qui n'existaient que là, ont pour une bonne partie disparu à tout jamais du milieu naturel. On en a ici plusieurs variétés qu'on continue à élever. Même si le marché n'est pas énorme, mais même très faible, c'est quelque part une aberration économique que de faire ça en tant qu'entreprise. Mais si on ne le fait pas, elles seront éteintes à tout jamais.
4: Bon, le moment est venu de se renseigner sur les poissons à offrir aux enfants.
2: Le plus classique, ça va être les guppies, mollies, xiphos, etc.
1: Pas trop fragiles?
2: Normalement non, avec une durée de vie d'environ 2 ans pour les guppies, sachant que ça se reproduit très bien, donc au niveau pédagogique pour des enfants, c'est somme toute assez intéressant. Quelque chose qui a beaucoup la cote en ce moment, c'est les crevettes, c'est là-dessus qu'on a développé aussi beaucoup l'activité.
1: Poissons et crevettes cohabitent dans le même aquarium?
2: Ça dépend des variétés. Sur des petits guppies, c'est tout à fait jouable avec les crevettes.
1: D'accord.
2: Et surtout, c'est des choses qui sont, on peut maintenir dans des tout petits volumes. À savoir 10, 15 litres, il n'y a pas de souci. Étant donné que c'est des espèces de petite taille, et on peut profiter aussi, les crevettes se reproduisant très bien, on peut profiter aussi de l'aspect reproduction pour essayer de générer de nouveaux éleveurs pour les années qui viennent.
4: Autrement dit, assurer la relève. Et pour les petits malins qui seraient tentés d'acheter des poissons nettoyeurs, par flemme d'assurer la propreté de l'aquarium, Antoine a une réponse.
2: C'est pas une espèce qui a vocation à nettoyer dans le milieu naturel. Ça va jamais empêcher de passer un coup sur la vitre avec une brosse. Ça dégrossit un petit peu, ça mange un petit peu d'algues. Mais faut pas s'imaginer qu'en ayant ça, on est zéro à faire.
0: Et si vous êtes du signe du poisson, a priori, vous avez envie de vous amuser aujourd'hui. C'est ce que Catherine Viguier nous expliquera dans son horoscope. Après, tout est lié. Le petit pêcheur, le tube du moment, signé Manon Lisa sur ICI Armorique.

0: petit pêcheur qui est un homme heureux à côté des cours d'eau, forcément, parce que les autres, ils souffrent de la chaleur. Nous en parlerons de cette chaleur caniculaire dans le prochain point sur l'actualité dans 4 minutes.
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3: Est-ce que ce serait pas la plus belle chanson du monde, ça?
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3: C'est mon classique parmi les classiques. Si je devais garder qu'une chanson à écouter en boucle sur une île déserte, ce serait celle-là. Tout est dit dans cette chanson.

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3: 6h28, pétante, vous mettez le pied par terre et vous dites, qu'est-ce qui m'attend aujourd'hui ? On va le savoir avec l'horoscope de Catherine Viguier. Catherine, tiens, revenons un petit peu sur l'actu d'hier.
4: Et de Mars au Cancer donc à présent.
5: Bélier, votre enfance pourrait être sujet à réflexion, ça vous donne des ailes pour agir autrement aujourd'hui.
6: Taureau, quelque chose se joue avec la fratrie, un voyage, des études, une conversation.
7: Gémeaux, l'argent, votre trésorerie sont sujets à discussion, c'est à vous de jouer.
8: Cancer, eh bien, vous avez le vent en poupe, afin de parvenir à vos fins avec succès, maîtrisez tout de même vos émotions.
9: Lion, votre sexe à pile opère et puis un grand projet verra le jour prochainement.
10: Vierge, vous avez des amis, des alliés et l'envie de participer à quelque chose de collectif.
11: Balance, vous êtes regonflé d'énergie pour votre carrière et pour tout rôle de responsabilité.
12: Scorpion, Mars en signe ami développe votre idéalisme, vos convictions et votre envie de parcourir le monde.
13: Sagittaire, vos désirs sont puissants, mis au service de vos gains, de votre bien-être et de votre sensualité.
14: Capricorne, vous allez vous impliquer pleinement pour vos partenaires amoureux et professionnels.
15: Verseau, vous êtes super efficace, mais gare à ne pas vous épuiser.
16: Poisson, vous vous enthousiasmez pour vos amours, vos enfants, avec l'envie de vous distraire aussi.
17: Et pour nous tous, on ne confond pas passion et colère.
3: Signe par signe, l'horoscope est à retrouver chaque jour à 6h28, mais également sur l'application ici et notre site ici.fr pour vous qui quittez votre matelas pour peut-être retrouver un autre matelas pneumatique. Celui-ci, on en parlera dans 10 minutes.
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18: La vigilance orange canicule est toujours de mise pour la Bretagne. On attend encore 38 degrés à Rennes aujourd'hui, ce qui rend le quotidien difficilement supportable dans certains quartiers de la ville. Nous serons sur la dalle Kennedy dans le quartier Villejean après le 90 secondes. Toute l'info en français dans le monde avec Valentine Letès.
19: L'embrasement dans les casernes. Les 9 syndicats de sapeurs-pompiers professionnels appellent à la grève ce jeudi, exténués par cet été inédit sur le front des incendies, mais surtout par le manque de moyens et d'effectifs, le ministre de l'Intérieur les reçoit à midi. Quand la France brûle toujours, une centaine d'évacués à Saint-Just, près de Rennes, où 200 hectares de forêt sont en flammes, 1200 vacanciers forcés de fuir leur camping au nord du Touquet Paris-Plage à cause de plusieurs départs de feu dans les dunes, eux ont pu rentrer. 40,9 degrés relevés hier à Saint-Lindre dans le Gard, et les températures seront encore suffocantes aujourd'hui, avec 35 à 40 degrés sur la quasi-totalité de la France. 80 départements sont en vigilance orange canicule, mais ce jeudi marque le pic de cet épisode de chaleur, précise Météo France. Trop chaud pour maintenir tous les trains entre Paris et Clermont-Ferrand. 6 voyages sont déjà supprimés aujourd'hui et il y en aura encore 7 demain à la veille du week-end du 15 août. La faute notamment aux climatisations vieillissantes à bord des rames corail. Un petit air frais pour remplir les salles. Les niveaux de fréquentation des cinémas sont hallucinants selon leur fédération nationale. Grâce aux salles climatisées mais aussi aux super productions à l'affiche, l'Odyssée de Christopher Nolan et le dernier Spider-Man. Et puis la saison commence de la meilleure des manières pour le Paris Saint-Germain, vainqueur hier de la Super Coupe d'Europe de foot contre les Anglais d'Aston Villa. Une victoire 2-1.
18: L'info d'ici, c'est cette chaleur qui rythme tout l'été en Bretagne. La vigilance orange canicule est encore active pour l'Ille-et-Vilaine, le Morbihan et les Côtes d'Armor. Il va faire plus de 35 degrés aujourd'hui par endroit, notamment à Rennes ou dans le quartier Villejean. Les habitants doivent encaisser les vagues de chaleur les unes après les autres entre une dalle de béton et des immeubles parfois vétustes des années 60, Corentin Dévé.
20: Midi et demi sur la dalle Kennedy, le thermomètre affiche déjà 35 degrés. Le soleil tape fort sur les tours d'immeubles. Alors ici, tout le monde cherche de la place dehors, sous les arbres. Un peu d'air qui fait du bien à Marine.
21: On cherche l'ombre. Là, on est venu avec les enfants pique-niquer pour aller à la piscine après. Avec les enfants, c'est compliqué. Faut les occuper. Puis la piscine, c'est un bon compromis pour s'amuser.
20: Sa fille Anna a 7 ans. Elle attend avec impatience de pouvoir se jeter dans les toboggans de la piscine. Avec toutes ces vagues de chaleur, elle a appris comment se rafraîchir à la maison.
22: J'allume un ventilateur, je me prends un glaçon et je mets un gant de toilette sur moi et je bois.
20: Même chose pour Sadia, si elle dit être habituée à la chaleur, l'enchaînement des épisodes de canicule pèse sur son moral mais aussi sur sa forme physique et forcément c'est tout un quotidien qui en est changé.
23: On ferme toutes les fenêtres toute la journée, hein, on vit dans le noir. Hein. On fait comme on peut, je pense que chacun prend des petites douches, on met des ventilateurs, la glace pour les enfants, enfin on essaie de faire comme on peut. Hein. Bah, c'est difficile, franchement c'est dur pour les enfants, pour les personnes âgées. Même nous qui avons la quarantaine, c'est dur. Hein.
20: Le problème ici dans ce quartier, c'est la vétusté des immeubles. La plupart datent des années 60 et hormis quelques coups de peinture, rien n'a été fait, se plaint une habitante. Chez elle, le thermomètre est monté jusqu'à 32 degrés en pleine journée à l'intérieur. Abdoul vit lui au troisième étage d'un immeuble.
24: Notre logement aussi n'a pas de clim avec nos enfants qui sont petits. On a très difficulté. Il n'y a pas d'isolation, il n'y a pas de clim, il n'y a rien.
20: Son petit-fils dans les bras, il tente tout pour passer le plus de temps au frais.
24: Pour mon petit, on était toujours dans le centre commercial parce que là-bas, il y a un peu de frais. C'est très compliqué de protéger nos enfants de chaleur.
20: Aujourd'hui encore, Météo France annonce 38 degrés sur Rennes avec un ressenti de 39.
18: Et des records de température datant d'août 2003, des records mensuels ont été battus hier en Ille-et-Vilaine notamment, du côté de la Noé-Blanche où il a fait presque 40 degrés. Ce reportage est à retrouver sur ici.fr et sur l'application ici.
3: Dans les infos à 7h, Théo, nous ferons le point sur l'incendie en cours à Saint-Just en Ille-et-Vilaine.
18: Oui, 200 hectares de forêt ont été brûlés, plus de 200, près de 280 pompiers sont mobilisés sur place. Nous retrouvons notre reporter qui est à Saint-Just, donc près de Redon. Et puis nous suivrons l'éclipse depuis Aidé-Bazouges, au nord de Rennes, en Ille-et-Vilaine. C'est là que 300 personnes ont pu se rassembler. Elles se trouvaient en plus dans les ruines d'un vieux château. Le spectacle était garanti. La météo pour aujourd'hui, et donc il va encore faire bien chaud, à peu près comme hier en fait.
3: Ouais, exactement. Une chaleur difficilement supportable hein, lorsqu'on est dans les centres-villes et notamment dans l'intérieur des terres où l'on peut attendre des pointes allant de 36 à 38 degrés. Sur les côtes, ça sera un peu plus supportable, principalement d'ailleurs sur les côtes d'Armor avec une température moyenne de 24 à 27 degrés. Mais c'est vrai que le soleil sera toujours de la partie et le temps désespérément sec, ce qui pousse à nous dire qu'il faut faire la danse de la pluie, ce serait pas mal. Elle qui nous signale qu'il fait 21 degrés ce matin à la pointe de Plouas, il en fait déjà 24 à Châtillon en Vendelais, 21 degrés ce matin à Raux-sur-Couesnon. Merci Sébastien pour le message et pour la photo. D'ailleurs, si vous avez pris en photo l'éclipse hier en mettant un petit filtre sur vos objectifs, n'hésitez pas à partager ces clichés sur la page Facebook d'ici Armorique. Il est 7h25.
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3: L'infotrafic, on l'a fait chaque jour sur ICI Armorique. L'infotrafic passe également par le stationnement, direction le parking des Anges, où nous attend Marc Lavoine.

0: même plus s'y flotter tranquillement. Clément réalise cette émission, il me fait « Attention, c'est à toi », alors que j'étais parti dans mon délire d'être le siffleur officiel de Marc Lavoine à 6h39.
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0: Vous insistez ? Ok. Ah ouais, ouais, ça fait toujours ça quand je siffle, c'est ça qui est dingue. Merci d'être avec nous les amis, info locale, musique, bonne humeur. Waouh, ça se passe comme ça chaque jour entre 6h et 9h. 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Et puis chaque jour de l'été à 7h20, on vous propose de plonger notre tête dans notre valise pour vous faire redécouvrir tout simplement les objets qui vous accompagnent tout au long de vos vacances. Et aujourd'hui, quelque chose de très utile pour notre confort en camping notamment, Perrine Clément.
3: Dans ma valise, il y a...
4: Papa, papa, tonton il se sent pas bien.
5: Ah, mais quelle idée aussi de gonfler ça à la bouche.
3: Un matelas pneumatique.
4: On lui dit à tonton que le matelas, il est percé.
6: La semaine prochaine, vos cousins viennent passer quelques jours chez vous, mais vous n'avez pas assez de lit pour tout le monde. Le matelas gonflable, également appelé matelas pneumatique, permet d'ajouter facilement des couchages dans le salon, la cuisine ou encore dans la baignoire. Quand on part camper, il y a des indispensables. La tente, le sac de couchage et bien sûr le matelas gonflable. En plus de nous apporter un peu de confort, il nous évite le contact direct avec le sol, qui peut devenir froid humide au cours de la nuit.
7: Le matelas pneumatique est gonflé de quoi ?
8: D'air.
7: D'air, on le gonfle comme à la bouche.
8: Non, remarquez, vous pouvez très bien gonfler votre matelas pneumatique à la bouche.
9: Mais respire encore, allez.
8: Mais c'est, au point de vue utilisation, c'est préférable de prendre un gonfleur. Vous évitez d'envoyer de l'air humide à l'intérieur du matelas.
7: Oui.
8: Et vous savez très bien que l'humidité, n'est-ce pas, est contraire pour la bonne protection du caoutchouc.
7: Bien
8: Tandis
7: sûr.
8: Qu'avec un petit gonfleur, c'est d'ailleurs beaucoup plus facile, on ne s'époumonne pas. Et le gonflage se fait très facilement, n'est-ce pas, puisqu'un gamin même de 5-6 ans peut très bien gonfler un matelas pneumatique.
6: Et vous, avez-vous un matelas gonflable ?
10: On ne sait pas où va finir la soirée, donc ça c'est dans le sac à dos directement. Sans matelas gonflable, il n'y a pas d'été.
11: Oui, j'en prends toujours un. Avec mes amis, on prend des appartements plus petits, faute budgétaire. Et on a des matelas gonflables parce que du coup, on tire au sort en arrivant. Et celui qui perd, il dormira par terre pour la semaine. Il faut le gonfler normalement avec un gonfleur avec le pied. Sauf que je l'ai perdu, du coup, on le gonfle à l'aide de nos poumons. On n'en peut plus. Il y a déjà eu 2 malaises.
8: Peut-être 3.
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0: Et bonnes vacances. Si vous avez la chance d'y être, peut-être êtes-vous de passage dans la région, auquel cas il y a quelques infos pratiques, utiles, locales à avoir en tête, et notamment en termes de numérique dans les Côtes d'Armor. Nous en parlerons dans moins de 10 minutes.
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0: Et si on prenait soin de nos animaux de compagnie, c'est vrai qu'on parle beaucoup du bien-être des personnes avec cette canicule, avec les vacances et tout ça, mais nos animaux de compagnie ont besoin également de toute notre attention. Mais là, c'est surtout un moment d'inattention, voire une mauvaise rencontre qui nous intéresse, parce que ça peut être le drame, votre chien, d'un seul coup, a mordu quelqu'un. Alors que faire dans ces cas-là ? Est-ce que c'est grave ? Quel risque pour l'animal et la personne. On en parle avec vous, docteur Pierre Fabin, vous êtes notre vétérinaire.
17: Alors déjà, respirez un coup, gardez votre calme, parce que c'est souvent très émotionnel. Vous culpabilisez, c'est normal, vous avez peur pour votre chien, et la personne en face est parfois paniquée, à juste titre. Mais il faut garder la tête froide, car la morsure d'un chien, c'est un acte grave, et c'est encadré par la loi. Première chose, sécurisez la situation, éloignez votre chien, isolez-le, mettez une laisse ou une muselière si nécessaire, et ensuite proposez à la personne mordue de l'accompagner chez un médecin. Même une petite morsure va probablement s'infecter, et prenez ses coordonnées car il y aura une suite.
0: Alors justement, que doit faire le propriétaire du chien après coup? Est-ce qu'il faut prévenir quelqu'un?
17: Et oui, en cas de morsure, un chien doit obligatoirement être vu par un vétérinaire sanitaire. C'est souvent votre vétérinaire habituel, mais il faut vérifier qu'il soit habilité à faire ce qu'on appelle une surveillance mordeur. C'est 3 visites vétérinaires à 15 jours d'intervalle. Le but, s'assurer que le chien ne présente aucun signe de rage. Même si la rage a disparu en France, la procédure est obligatoire. Et si vous ne le faites pas, vous êtes en infraction. Par ailleurs, la morsure doit être signalée à la mairie, qui pourra décider de faire évaluer comportementalement votre chien par un vétérinaire. Il y aura 4 niveaux de dangerosité, et selon le classement, des mesures peuvent être imposées. Port de la muselière, formation pour le maître, voire déclaration en préfecture.
0: Et le chien peut-il être euthanasié si la morsure est jugée grave?
17: Alors non, l'euthanasie, ça n'est pas du tout automatique. Elle peut être demandée en cas de danger grave avéré, mais elle reste vraiment exceptionnelle. On prend en compte le contexte. Est-ce que votre chien a mordu sans raison? Est-ce qu'il était provoqué, blessé, effrayé? Un chien qui mord une fois n'est pas un chien dangereux. Mais il faut réagir. Rééducation, comportementaliste. Il ne faut pas laisser passer l'incident comme si de rien n'était. Car un chien qui a mordu peut recommencer. Et puis n'oubliez pas, en cas de morsure, vous êtes responsable civilement. Votre assurance peut prendre en charge les frais médicaux de la victime, mais il faut que le chien soit déclaré sur votre contrat.
0: Voilà pour les chiens. Demain, docteur, nous évoquerons les chats. Cette fois-ci, est-ce que c'est facile de les habituer à aller faire leurs besoins aux toilettes? C'est tout à fait sérieux. Il en sera question dans Ici Matin, demain, vendredi. En attendant, nous sommes le jeudi 13 août. Merci d'être avec nous à 6h46 avec le très très bon son du groupe Texas.

0: Et du Texas à la Bretagne, il n'y a qu'un pas que nous franchissons allègrement avec vos messages météo, celui de Alain qui habite à Matignon. Il fait encore chaud ce matin, nous précise-t-il, ciel dégagé et presque 20 degrés à son thermomètre. Il en fait 19,5, c'est très précis, à la Noé Blanche, là où le ciel est dégagé. Coucou à Michel. 7h10, ici Armorique, tous les jours à vos côtés avec des idées pratiques locales utiles, sympas. Vous la suivez avec passion, elle va aussi embellir vos villes. En prévision de la route du Rhum, Saint-Malo Agglomération lance un concours intercommunal. Les services de chaque ville participante devront en effet créer des décors inspirés de la fameuse course en solitaire. Bien sûr, on va solliciter votre avis. La première manche du concours est un vote du public. Il aura lieu du 14 au 25 septembre sur les réseaux sociaux. D'ici là, vous pourrez voir les agents communaux s'activer pour mettre en place leur fameuse création. C'est votre moment. Oui, j'ai bien dit votre moment. Vous qui nous écoutez ce matin, vous avez une idée d'entreprise innovante peut-être, et bien sachez que Van Agglomération peut vous aider à lui donner vie grâce au dispositif Incubactive, un parcours de 12 semaines avec des sessions individuelles et collectives pour affiner le projet et se former à la création d'entreprises. Déjà une cinquantaine de projets, mine de rien, ont été accompagnés dans des domaines très variés, musique, informatique, économie circulaire ou bien encore ressources humaines. Du moment que c'est original, le projet peut être soutenu. Rendez-vous sur Golf du Morbihan, tout attaché, vanagglomération, tout attaché, .bzh. Ne tapez pas tout attaché, hein. Par contre, c'était juste une indication orale. Vous pouvez candidater par ce biais. Vous avez jusqu'au 30 août pour ce faire et un séminaire en visio a lieu le 20 août pour présenter le dispositif. Vous vous sentez enfin un petit peu perdu, peut-être, dans les méandres du numérique. Dans les Côtes d'Armor, la ville de Pléneuf-Val-André organise des ateliers sur le sujet avec des parcours en plusieurs séances à partir de début septembre ou bien des ateliers thématiques comme prendre ses rendez-vous médicaux en ligne, par exemple, découvrir l'IA. Ça peut faire peur, voir les réseaux sociaux, ça peut intriguer. Évidemment, c'est entièrement gratuit et vous retrouvez le programme et les infos pour vous inscrire sur le site de la ville de Pléneuf-Val-André.
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0: On a tous des phobies, nous sommes d'accord. Comment lutter contre ces peurs qui peuvent nous gâcher la vie ? Peut-être en essayant de les voir par le prisme de l'humour. C'est ce que Fred Ballard nous expliquera dans 4 minutes après Les Innocents. Jeudi, vous êtes sur Ici Armorique en plein cœur de votre été. On le passe ensemble et ça nous fait super plaisir. Il est 6h53.

0: peu plus connu, des Innocents, mais toujours un plaisir à écouter ce groupe sur ICI Armorique. Il est 6h56.
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3: Cette chanson, c'est ma berceuse d'enfance et même quand j'étais encore dans le ventre de ma maman, c'est la chanson qu'elle m'a toujours chantée pour m'endormir et elle la chante super bien, c'est toujours doux et

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6: Avant de faire un point sur l'incendie de Saint-Just dans le prochain journal dans 2 minutes, je vous propose de parler de nos phobies, ces peurs qui tétanisent ou qui peuvent nous empêcher. Alors peut-on s'en débarrasser? C'est la question que s'est posée Fred Ballard aujourd'hui dans l'Humour en Tube. Et visiblement, quand on a une phobie, le mieux, c'est d'en parler.
7: Bienvenue au groupe d'entraide sur les phobies. Alors toi, peux-tu te présenter et nous dire quelle est ta phobie?
8: Je m'appelle Réal et j'ai la phobie des excuses.
7: Pardon?
9: C'est vrai, les groupes de parole, c'est bien, mais il faut faire gaffe à ce qu'on dit. Hein. Si on ne veut pas que ça parte en vrille, chaque phobie a ses spécificités à respecter. Et dans chaque phobique, il y a un individu mort de trouille. Donc il y a un peu de chemin à faire avant que la parole se libère.
7: Alors, et toi?
10: Moi, je m'appelle Edith et j'ai peur des silences inconfortables.
7: Ok, on va essayer de toujours garder la conversation active. Ok?
8: Je suis en retard, je m'excuse.
9: Voilà, bon, bah là, clairement, la séance est mal partie, hein. Surtout si le prochain est phobique des cris qui commence par A, hein. Oui, parce que les phobiques sont partout. Nino Rial le sait, il sonde régulièrement son public sur le sujet.
11: Phobie, du fromage. Tu pleures quand tu vois du fromage. En France, ta vie, elle est dure à toi, quand même, hein. Chaque fin de repas, ta famille, je crois que la gosse est en dépression. N'importe quelle forme de fromage? Oui, tous les fromages, le kiri. Ah ça va. Oui, c'est vrai qu'il est moins agressif, hein, le kiri.
9: Ah, c'est sûr que comparé au Munster ou au Maroilles, olfactivement, c'est nettement moins agressif, donc ça se confirme. Hein. L'humour sauve de tout. Celui qui rit devant son kiri n'a plus de phobie, donc rions un peu en attendant le dessert.

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1: Une nouvelle journée commence ensemble sur Ici Armorique, nous sommes le 13 août. Le journal de 7h, Théo Bauchet, près de 280 pompiers ont lutté contre les flammes toute la nuit dans le sud de l'Ille-et-Vilaine.
2: Contre cet incendie de grande ampleur qui ravage la forêt de Saint-Just près de Redon, 200 hectares ont déjà été parcourus depuis hier après-midi. On est en plus juste à côté du site mégalithique des Landes de Caujou. Nous retrouvons notre reporter Corentin Dévé à Saint-Just, au centre de commandement des opérations de secours. Les pompiers qui vous disent, Corentin, que le feu n'est pas maîtrisé mais qu'il ne progresse plus ce matin.
3: Oui, c'est ça Théo, le feu n'est pas maîtrisé, il ne progresse plus, mais on voit les flammes encore un petit peu par endroit, on voit surtout pas mal de camions de pompiers tourner, puisqu'avec le jour qui se lève, ils peuvent commencer leur tournée. Moi, je suis au poste de commandement, on est un peu sur les hauteurs de Saint-Just, donc on a une vision un petit peu d'ensemble sur ce qui se passe, et cette odeur de fumée assez forte qui nous imprègne depuis l'arrivée ce matin. Une relève va être faite actuellement par les pompiers. Les officiers, les chefs sont partis faire un tour de reconnaissance, comme je l'ai dit, avec la levée du jour. Vous l'avez dit, 200 hectares parcourus, c'est tout ce qui est proche du bourg qui a brûlé hier. Un feu, a priori, accidentel. Ce serait un arbre mort sur pied qui serait tombé sur un câble électrique et aurait déclenché l'incendie tout proche du poste de commandement où je me trouve actuellement. Les pompiers qui ont surtout lutté hier avec le vent qui a rendu l'intervention compliquée, qui a fait que le feu s'est propagé. Il y a près d'une centaine de personnes qui ont dû être évacuées puisque le feu se rapprochait du bourg. Fort heureusement, il n'a touché aucune habitation et personne n'a été blessé. Des habitants, dans un premier temps, évacués à Saint-Just, mais vu que le feu se rapprochait, ils ont été amenés derrière à Pipriac, un village voisin. Et donc voilà, la relève qui va être faite par les pompiers et on aura de plus amples informations après leur tournée matinale avec donc la levée du jour pour de meilleures reconnaissances sur place.
2: Merci Corentin Dévé en direct de Saint-Just en Ille-et-Vilaine où les pompiers s'attellent donc à une reconnaissance de cet incendie qui a pris hier après-midi dans la forêt. Incendie qui n'est pas encore maîtrisé mais qui ne progresse plus à cette heure. Une centaine d'habitants ont donc été évacués. Des camions citernes sont venus en renfort du Morbihan et de la Mayenne. Vous retrouvez toutes les informations, les dernières informations que nous pouvons vous apporter sur notre site internet, dans notre article et sur l'application ici.
1: Une maison de Lancieux dans les Côtes d'Armor a été touchée par un incendie cette nuit.
2: Les pompiers ont été appelés avant 1h du matin rue de la Mairie. Ils ont pu éteindre le feu avec une seule lance. Un couple était sorti des lieux. Les deux victimes avaient inhalé des fumées, mais ils ont été laissés sur place et relogés par la mairie. Les pompiers des Côtes d'Armor qui sont appelés à un débrayage aujourd'hui dans le cadre d'un appel national de mobilisation lancé par une intersyndicale de pompiers professionnels. Ces syndicats demandent un financement pérenne des SDIS, les services départementaux d'incendie et de secours, car les moyens n'ont pas bougé ou très peu malgré les crises et les incendies qui mobilisent fortement les pompiers. Cet été, on est l'exemple flagrant. Erwan Le Guen est le secrétaire départemental CGT du SDIS 22.
4: On ne peut pas entendre en permanence qu'on coûte cher, que oui, on a investi à tant de pourcentages supplémentaires. Je vais vous donner un exemple. Hein, avec Darmon, on nous dit on a augmenté de 22% le budget. Ça nous fait rire. C'est pas de 22%, il fallait augmenter, c'est 68% peut-être, 70, 80. Les conseils départementaux, les gouvernements se succèdent et continuent de prétendre qu'ils ont fait quelque chose. Ils se défendent en disant, bah oui, vous avez vu, on a fait quelque chose. Vous savez, c'est un peu comme l'élève à l'école. Votre fils, vous lui dites, bah t'as vu, combien t'as eu? T'as eu 6 sur 20. Ah ouais, mais il y en a qui ont eu pire. Et donc, on ne retient pas les gens qui font mieux. Donc aujourd'hui, les financements des SDIS sont très, très, très délicats. Alors, à un moment donné, il va falloir se poser les questions.
2: Les pompiers qui demandent également un recrutement massif de pompiers professionnels, mais aussi que l'accent soit mis sur la santé, avec notamment la prise en charge de la toxicité des fumées. Le risque d'incendie et de feux de forêt est encore élevé en Bretagne. Aujourd'hui, cela pousse la préfecture d'Ille-et-Vilaine à interdire l'usage de feux d'artifice par les particuliers jusqu'au 18 août. Ça ne concerne pas les professionnels. Au Pertre, près de Vitré, le feu d'artifice est tout de même annulé, celui qui était prévu dimanche dans le cadre des fêtes de la commune. Le risque est d'autant plus grand que la chaleur est toujours là. La vigilance orange canicule est maintenue sur nos départements. Hier, on a approché les 40 degrés et on a même battu des records de température mensuelle d'août 2003. Il a fait 39,6 degrés à la Noé Blanche près de Bain-de-Bretagne quand il en a fait 39 seulement si on peut dire, en 2003. À Fougères, il a fait 37,8 degrés hier contre 37,2 le 5 août 2003. Et dans les Côtes d'Armor, record battu à Lannion avec 36,6 degrés contre 35,3 degrés. Votre radio ici à vos côtés face à la sécheresse, nous y consacrons une émission spéciale entre 13h et 13h30. Plus de 40 000 personnes sont actuellement affectées par des coupures d'eau du robinet selon le gouvernement. La ministre de la Transition écologique, Monique Barbu, a d'ailleurs estimé hier que les canicules à répétition cet été pourraient coûter de l'ordre de 10 à 15 milliards d'euros.
1: Hier soir, nous avons vécu un moment d'histoire.
2: Un instant suspendu, un moment bouleversant quand juste avant 20h20, la lune est venue s'interposer entre nous et le soleil. L'éclipse a tenu toutes ses promesses, des centaines, voire des milliers de personnes regroupées dans des champs, sur la côte pour assister à l'événement. À Aidé-Bazouges, au nord de Rennes, les spectateurs ont pris place dans les ruines du château à l'initiative de l'association Ceux qui nous lient. François Gaborio, l'un de ses membres, a animé cette soirée riche en émotions.
5: Moi, j'ai toujours aussi émerveillé que la première éclipse que j'ai vue. Je suis resté un grand enfant à m'émerveiller devant les étoiles, devant les phénomènes astronomiques. C'est toujours surprenant. En 99, j'avais ressenti plus une sensation de froid, mais l'éclipse était beaucoup plus totale. Là, on l'a pas vraiment perçu. On a bien vu que la luminosité baissait, mais c'est quand même toujours spectaculaire. Je pense que c'est ça aussi qui rassemble tous ces gens-là. Je m'aperçois que les gens ont besoin d'avoir la tête dans les étoiles un peu. C'est beaucoup d'émotions et puis c'est très rassurant. Surtout de voir que les personnes conservent leur capacité d'émerveillement, quoi. L'émerveillement des gens et surtout de voir cette quantité de personnes qui se rassemblent pour observer ce beau ballet cosmique.
2: Alors, à quoi est-ce que ça ressemblait? C'est ce que nous entendrons à 7h32 dans l'info d'ici, notre reportage. Vous retrouvez en attendant toutes les photos de cette éclipse et de ce moment que nous avons passé sur ici.fr. Les grandes marées sont de retour sur les côtes bretonnes à partir d'aujourd'hui, coefficient 95 pour la pleine mer ce matin à Saint-Malo et à Saint-Brieuc. Ça va dépasser les 100 demain et samedi. Il faut donc faire attention si vous allez faire de la pêche à pied ou si vous vous baladez sur la plage pour ne pas se laisser piéger par la marée. Les Français, juste quoi Maté sur 110 mètres et Mohamed Abdellah Kunta sur 400 mètres ont chacun décroché hier soir l'argent au championnat d'Europe d'athlétisme à Birmingham. Ça fait donc 4 médailles pour la France pour l'instant dans ces championnats.
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1: 7h07 sur ICI Armorique, la météo de ce jeudi. Théo, vous venez d'en parler, pas mal de records ont été battus. Est-ce qu'on va atteindre des sommets également aujourd'hui? On va le savoir avec Météo Bretagne et Jérôme Dréano. Bonjour Jérôme.
7: Bonjour, bonjour à tous. Eh bien, une journée encore très chaude en perspective, notamment dans l'intérieur des terres sur l'est de la Bretagne. Ça va commencer à baisser un peu sur les littoraux, notamment le long du littoral de la Manche. En tout cas, c'est une journée sous le soleil, sans aucun nuage présent au lever ce matin, avec des températures parfois contrastées, très douces dans les rues de Rennes, 24 degrés en ce moment, 17 à 20 degrés sinon généralement. La nuit a été tropicale le long des littoraux. Et puis cet après-midi, donc côté température, on attend 36 degrés à Loudéac, 37 degrés à Pontivy, à Malétroit, 38 degrés à Redon, Fougères et jusqu'à 39 degrés attendus à Rennes et à Bain-de-Bretagne. C'est un peu plus tempéré le long des côtes de la Manche avec 25 à 27 degrés et on attend 27 à 32 degrés le long du littoral morbihanais.
1: Bon, ça commencera de baisser à partir de demain, si j'ai bien compris.
7: Oui. Demain, ça va baisser un peu plus franchement, notamment sur le nord de la région. Ça restera chaud sur le sud, en revanche, avec tout de même jusqu'à 34 degrés à Sarzeau. Mais près des côtes de la Manche, 23, 25 degrés, des températures bien tempérées, 27 à 30 degrés sur le centre Bretagne. Chaud, mais sans excès.
1: Voilà, ce sera un peu plus respirable. Merci beaucoup, Jérôme. On vous retrouve dans une demi-heure. Pour vous qui prenez le train ce matin en gare de Rennes, un tout petit retard affiché concernant le Brice Go pour Guy Primessac, initialement prévu à 7h48, il s'élancera avec 10 minutes de retard.
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1: 7h09, excellent réveil, bon petit déj à vous, en musique avec France Gall, Des Branches.

0: Je branche tout sauf le ventilateur, hein, puisqu'il fait chaud aujourd'hui. Vous l'avez aisément compris en ouvrant peut-être la fenêtre ce matin. Plus de 23 degrés, rien que dans les rues de Rennes ou bien encore de Fougères. Il est 7h13.
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0: On s'occupe de vous pendant ces vacances d'été. On ne vous lâche pas pour vous qui continuez de travailler. Nous vous servons en guise de petit-déj de l'info locale, de la musique, de la bonne humeur et des idées de sortie avec notamment la fête médiévale du Grand Fougeret qui mettra encore une fois à l'honneur les artisans. Il en sera question avec mon invité dans 5 grosses minutes de cela. Mais à 7h13, voici le cadeau qu'il vous faut, le cadeau des Lève-Tôt. On joue ensemble pour vous permettre de découvrir ou redécouvrir la Bretagne autrement, l'histoire de notre région grâce à des spectacles en immersion 360 degrés. C'est de la réalité virtuelle. Vous allez te plonger dans les différentes époques qui ont émaillé notre région. Bretagne virtuelle n'attend que vous à Vannes jusqu'au 21 août et nous avons 4 entrées à vous offrir pour vous permettre de découvrir ou redécouvrir de façon originale notre région. Et avec cette Bretagne virtuelle, vous pourrez approcher et visiter les phares de Bretagne et du monde en 360 degrés. Mais en ce qui concerne le réel, comment s'écrit le phare breton, ce gâteau traditionnel qui nous fait saliver par gourmandise? Est-ce que ça s'écrit P-H-A-R-E, F-A-R ou F-A-R-D? En l'occurrence, le phare breton s'écrit-il phare, phare ou phare? À vous de nous apporter la bonne réponse au 02 99 67 35 35. On parle bien sûr là du gâteau, d'accord? Comment ça s'écrit? À vous de nous le dire.
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0: Il est 7h15, intéressons-nous à l'actualité qui aura marqué ces 6 premiers mois de l'année. C'est le cas chaque jour de l'été avec Gérald Roux. Et ce matin, Gérald, le sacre du PSG en Ligue des Champions.
5: Les invincibles, légendaires, la presse n'a pas lésiné sur les adjectifs et superlatifs au lendemain de la victoire des footballeurs parisiens face à Arsenal le 30 mai dernier. C'est vrai qu'un deuxième titre consécutif en Ligue des Champions, on n'avait jamais vu ça en France, un événement. Le PSG se rapproche un peu plus des 3 clubs européens mythiques qui ont enchaîné 3 titres d'affilée dans la coupe aux grandes oreilles, le Real Madrid, le Bayern de Munich et l'Ajax Amsterdam. Les fans parisiens se prennent à rêver pour l'an prochain. Cette année, le deuxième titre du PSG a été arraché au tir au but. Il n'avait rien à voir avec le feu d'artifice historique de 2025, quand les Parisiens ont écrasé l'Inter Milan 5-0. Mais bon, les supporters savourent en se disant que leur équipe, à défaut de flamboyance, a fait preuve d'une grande solidité en ne craquant pas dans les moments les plus délicats du match. Les femmes peuvent aussi savourer ce nouveau sacre en repensant à toutes les fois où leur club échouait en Ligue des Champions, même quand il alignait des monuments comme Mbappé, Messi et Neymar. Depuis 2 ans, la force du collectif, construit par l'entraîneur Luis Enrique, a mis tout le monde d'accord. En cette fin mai, il y avait donc de quoi savourer la victoire dans une belle unanimité. Sauf que la fête a été gâchée par de nouveaux débordements, plus nombreux que l'an dernier. À Paris, 2 personnes sont mortes dans la Seine, 1 sur le périphérique. Il y a eu des tirs de mortier, parfois en direction des forces de l'ordre, et des actes de vandalisme à Paris et en province. La classe politique s'est rapidement emparée du sujet en reprenant ses thèmes favoris, à droite comme à gauche, ce qui a ajouté une couche de crispation dans une société française déjà divisée, qui avait là une bonne occasion de se rassembler. Dommage.
0: Le PSG qui a gagné la Supercoupe d'Europe 2-1 hier contre Aston Villa grâce à un ancien Rennais, auteur d'une passe décisive et d'un but, Désiré Doué, qui a été étincelant sur le terrain, étincelant comme cette chanson des Beatles, Here Comes the Sun, 7h17.

0: Les Beatles rayonnent ce matin sur Ici Armorique, comme le soleil rayonnera tout au long de la journée, quel que soit le secteur de notre région, comme à Pompéan par exemple, où il fait 21 degrés pour attaquer cette journée. Coucou à Mickaël. 7h20, on va accueillir nous Sylvie qui nous appelle de Fougères. Bonjour Sylvie.
1: Bonjour.
0: Est-ce que vous avez profité de l'éclipse hier soir?
1: Non, c'était pas hier soir.
0: Bon.
1: Non, mais j'ai vu après, donc bon.
0: Oui, les images sont plutôt sympas et on trouve pas mal de photos d'ailleurs sur les sites d'information et notamment sur notre site ici.fr. Sylvie, vous n'êtes jamais allée voir Bretagne virtuelle?
1: Non, je connais pas du tout.
0: Ce serait peut-être l'occasion de redécouvrir l'histoire de la région grâce à ce casque de réalité virtuelle, un spectacle en immersion totale, à condition de me donner la bonne orthographe du phare breton. Mais la pâtisserie, ça s'écrit comment?
1: Ah ben, FAR, je mange bien, c'est bon.
0: Bah oui, franchement, ça se mange bien. Et grâce au phare breton, c'est du gâteau pour vous. Vous irez à Bretagne virtuelle. Bravo Sylvie.
1: Super, merci beaucoup.
0: Bon, qu'avez-vous prévu pour aujourd'hui?
1: Bon, aujourd'hui, j'ai quelques rendez-vous, donc voilà déjà. Et puis, il fait tellement chaud que c'est un peu compliqué. Hein.
0: Ouais, ça c'est sûr et certain. Donc, prenez soin de vous, Sylvie.
1: Voilà.
0: Buvez
1: merci
0: un petit
1: beaucoup.
0: Peu d'eau. Essayez de rester au frais. C'est plus facile à dire qu'à
1: exactement.
0: Faire. Et vous restez branché sur quelle radio?
1: Et bien sûr.
0: C'est le bon réflexe. Je vous embrasse. Belle journée. Oyez, oyez, notre coup de cœur nous fait remonter le temps au Grand Fougeray avec la fête médiévale qui va battre son plein d'ici quelques jours. Et à l'occasion de cet événement, il y aura un grand marché médiéval. Bonjour Mathilde Châtelier.
2: Bonjour.
0: Dans ce grand marché médiéval, de nombreux artisans, là aussi pour nous replonger plusieurs siècles en arrière.
2: Oui, tout à fait. On a plus de 80 artisans qui vont intégrer le marché médiéval cette année. Voilà.
0: Et quels sont les corps de métier qui vont être représentés?
2: Alors, on va trouver des artisans qui travaillent notamment le cuir, le bois, des forgerons, des confiseurs, des bijoux, des vêtements, des bougies, des illustrateurs, des plantes, des calligraphes, des gens qui travaillent la céramique, voilà.
0: C'est très varié finalement, l'éventail est assez large pour intéresser le plus grand nombre. Est-ce que ce ne seront que des artisans qui vont montrer leur savoir-faire ou est-ce qu'il y aura peut-être des initiations pour le grand public?
2: Alors, il va y avoir des démonstrations, tout à fait. Je pense à un potier en particulier qui va faire des démonstrations sur place. Voilà, il y aura des démonstrations avec les forgerons. Les tourneurs sur bois vont forcément aussi faire des démonstrations auprès des visiteurs. Donc, voilà, il y a plein de belles choses qui s'annoncent là sur le marché. Et voilà.
0: À ne pas louper les 21, 22 et 23 août. Vous-même, vous êtes une artisane, Mathilde?
2: Alors non, ce n'est pas mon métier. J'aime beaucoup la création. Voilà, je suis très sensible à tout ce qui est art.
0: Vous organisez tout ce beau monde, quoi, au final.
2: Voilà, tout à fait. Avec grand plaisir, c'est passionnant. Voilà, de communiquer avec eux, de les rencontrer et puis de découvrir leur savoir-faire. Qui est vraiment, qui sont, c'est de l'art en fait.
0: Ouais, voilà. c'est de l'art, c'est un savoir-faire particulier, c'est ce qui fait la richesse également de notre région et tout ceci s'inscrit pour une nouvelle édition qui fera la part belle à pas mal d'animations. Hein. On en parlera d'ailleurs demain matin dans Ici Matin et puis on peut profiter de ce parc boisé de 7 hectares qui entoure l'étang de la célèbre tour du Guesclin à l'occasion de cette fête médiévale, du pays de Grand Fougeray. Ce marché, il sera visible avec les artisans de quelle heure à quelle heure?
2: Alors, à partir du samedi, de 10h à 22h, on fait une nocturne.
0: Ouais.
2: Et puis le dimanche également. À partir de 10h, tout sera accessible pour les visiteurs.
0: En espérant qu'il fera moins chaud, quand même, tant pour les visiteurs que pour les artisans. Merci beaucoup, Mathilde.
2: Je vous en prie. Bonne journée.
0: Je vous souhaite une excellente journée, une très très belle réussite et vous saluerez tous les artisans et toutes les artisanes de la part de l'équipe d'ici Armorique qui vous informe dans 6 minutes. Maintenant, nous reviendrons sur l'événement d'hier, sur l'éclipse. Mais pour l'heure, voici Jean Schultes. Confidence pour confidence.

0: tube iconique hein, des années 80 avec Jean Schultes, Confidence pour Confidence, ici Armorique à vos côtés. Grâce à vous, on fait de la radio ensemble, en toute tranquillité le matin, notamment par le biais des messages météo sur la page Facebook. Je salue Marie qui nous parle de 18 degrés chez elle. Mais où habitez-vous, Marie? Précisez-le, s'il vous plaît, dans votre petit message. Et puis, on a le salut d'un Breton exilé en Normandie, mais qui est revenu au pays pour les vacances d'été. Il s'appelle Emmanuel. Il nous parle de 20 degrés ce matin sous un ciel lumineux. Vous continuez de nous abreuver de messages météo et la météo complète avec nos amis de Météo Bretagne. Ça sera allé dans 5 minutes de cela. Belle matinée.
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8: Dans un instant, nous ferons le point sur la situation à Saint-Just en Ille-et-Vilaine, là où un incendie a pris hier après-midi et a parcouru 200 hectares de forêt. On est même à proximité du site mégalithique des Landes de Caujou. Le maire de Saint-Just, Nicolas Desbrest, sera avec nous pour faire un point sur la situation, savoir où en est le travail des pompiers, comment s'est passée la nuit. Ce sera après le 90 secondes. On fera un point juste après. Toute l'info en France et dans le monde avec Valentine Lettès.
9: Vous avez sûrement eu du mal à dormir au cours de cette nouvelle nuit tropicale. 27,5 degrés relevés à Nice à 5h ce matin, 24 à Lyon. 80 départements sont en vigilance orange canicule. Les températures dépasseront encore les 35 degrés sur la quasi-totalité de la France ce jeudi. De quoi nourrir les incendies. Et désormais, c'est le nord qui brûle. Et ces dunes au nord du Touquet Paris-Plage où 1200 vacanciers ont dû quitter leur camping hier. Près de Rennes, 200 hectares de forêt sont en feu à Saint-Just. La flamme de nos pompiers est-elle en train de s'éteindre? Les 9 syndicats de la profession appellent à la grève dans les casernes ce jeudi pour dénoncer le manque d'hommes et de moyens au cours d'un été inédit sur le front des incendies. Aucune victime française à déplorer en Colombie. Le premier secrétaire de l'ambassade de France l'affirme. 3 jours après un tremblement de terre de magnitude 7,4 dans le pays, 230 morts selon le dernier bilan. La saison n'a pas encore commencé que le Paris Saint-Germain décroche déjà son premier trophée. Vainqueur de la Supercoupe d'Europe de foot hier soir, les Parisiens ont battu les Anglais d'Aston Villa 2-1. Des Français d'argent au championnat d'Europe d'athlétisme. Juste Kouaoumaté a terminé deuxième du 110 mètres haies hier. Seconde place également pour le sprinter Mohamed Abdallah Kunta sur le 400 mètres. Et puis si vous avez manqué l'éclipse hier, les plus belles photos de ce baiser entre la lune et le soleil sont à voir sur ICI.fr.
8: L'info d'ici, c'est cet incendie très important qui s'est déclaré à Saint-Just dans le sud de l'Ille-et-Vilaine. On est près de Redon, un feu accidentel causé par la chute d'un arbre sur un câble électrique, mais qui a parcouru 200 hectares. Et nous sommes en direct avec le maire de Saint-Just. Bonjour Nicolas Debré.
10: Bonjour.
8: Comment s'est passée la nuit? Est-ce que le feu a progressé au-delà des 200 hectares annoncés hier soir?
10: Alors non, le feu a bien été maîtrisé donc en fin de soirée par les pompiers. Aux abords de la commune, avec le vent qui a tourné en fin d'après-midi, on a donc le feu qui allait proche de la commune et donc il a bien été maîtrisé ce matin donc dans la nuit. Et donc là c'est de la surveillance maintenant de la part des pompiers parce que le feu couvre encore et on va vraiment être sur le risque de cet après-midi avec le la température qui va remonter à 38 degrés. Et donc de voir avec les vents, puisque c'est ça aussi l'effet majeur là de l'incendie d'hier, les vents qui ont propagé le feu dans un premier temps vers l'ouest de la commune, avec un vent qui a tourné et qui a ramené le feu vers le site mégalithique et jusqu'à donc les abords de la commune.
8: Donc justement, un point sur le site mégalithique des Landes de Caujou, qui est juste à côté, vous le disiez. Dans quel état se trouve-t-il ce matin ?
10: Eh ben, il est dans vraiment un état de voilà, l'ensemble, une grande partie a brûlé, sachant que ça n'a pas été une priorité des pompiers sur ce secteur-là. Les pompiers sont vraiment concentrés sur les protections des habitations, avec succès d'ailleurs, puisqu'il y a aucune habitation qui n'a été concernée par l'incendie, aucun habitant qui a, aucun dégât humain et matériel. Donc ça, c'est un gros succès, mais c'est sûr que voilà, le site mégalithique a vraiment été touché par l'incendie.
8: Est-ce qu'il y a eu davantage d'habitants évacués ? On était resté à une centaine de personnes hier soir.
10: Non, on est resté à une centaine de personnes, dont une vingtaine ont été hébergées sur la commune d'à côté, à Pipriac. Dans la soirée, dans la fin d'après-midi, avec le feu qui arrivait vers la commune, on a préféré laisser notre salle pour la gestion de la crise et envoyer les habitants qui voulaient, enfin, qui n'avaient pas de moyens d'être relogés de leurs propres moyens hier soir. On les a envoyés sur la commune d'à côté, à Pipriac.
8: Depuis hier après-midi, la mobilisation est générale. Hein, 280 pompiers aux dernières nouvelles, mais ça va même bien au-delà, Nicolas Devray.
10: Oui, c'est ça. Alors, au-delà de l'équipe municipale et puis donc de tous les bénévoles qu'on donne un coup de main, c'est les agriculteurs qui très rapidement, alors je ne vais pas dire avec l'habitude qu'on a nous sur la commune après 76-89 des gros incendies qu'on a déjà eu, mais on voit bien que voilà, la mobilisation de leur part se fait très rapidement avec leur tonne et puis pour être en complément des pompiers pour pouvoir essayer de limiter la propagation. Donc un grand merci aussi à eux pour leur intervention.
8: Et les prochaines heures vont être cruciales, vous le disiez, avec la remontée des températures et toujours ce vent à surveiller qui pourrait laisser craindre des reprises. Merci Nicolas Debré, maire de Saint-Just en Ille-et-Vilaine, pour faire le point sur cet incendie qui a donc pris hier après-midi. Les dernières informations, vous les retrouvez évidemment sur ici.fr dans notre article et puis nous y reviendrons dans l'info de 8h. L'info de 8h où nous parlerons aussi de ces méduses, des méduses appelées choux-fleurs. Elles font un mètre de diamètre, on en observe de nombreuses dans la baie de Saint-Brieuc et nous serons à leur côté.
0: On comprend aisément qu'on scrute le ciel pour savoir si le vent va se renforcer, si les choses vont s'arranger en matière de chaleur ou de sécheresse. Jérôme Dréano de Météo Bretagne est là pour répondre à ces questions. Quelle est la tendance pour cette nouvelle journée ?
11: Eh bien, c'est une nouvelle journée caniculaire qui nous attend avec des températures encore bien extrêmes hein, du centre à l'est de la Bretagne, puisqu'on pourrait atteindre encore 39 degrés sur le bassin rennais, sur grande partie de l'Ille-et-Vilaine, 37 degrés à Pontivy ou à Malétroit. Donc, grosse journée de chaleur. C'est la dernière dans certains secteurs puisque ça va baisser demain. En tout cas, côté ciel aujourd'hui, du soleil du matin jusqu'au soir, souvent aucun nuage. Le vent, lui, est faible ce matin. La brise se lève cet après-midi sur les littoraux, puis pénètre dans les terres en fin de journée. Ce matin, c'était très doux aussi, hein, souvent 17 à 20 degrés dans l'intérieur des terres, mais déjà 24 degrés au lever du jour dans les rues de Rennes, souvent un peu plus de 20 degrés sur les littoraux. Pour demain, de la grisaille, parfois au lever du jour sur les Côtes d'Armor, du soleil ailleurs. Les températures vont commencer à baisser, surtout sur le nord de la région, le long des côtes de la Manche, où on attend 23 à 25 degrés. Il fera chaud encore sur le sud de Bretagne, jusqu'à 34 degrés à Sarzeau ou à Redon.
0: Bon, on n'a pas fini avec ces chaleurs, mais ça va commencer à baisser progressivement à partir de demain. Merci beaucoup Jérôme, on vous retrouve dans une demi-heure. Là où c'est calme, pour le moment c'est sur la route. Tout va bien à 7h36, quel que soit votre secteur, que vous soyez en Ille-et-Vilaine, dans les Côtes d'Armor, dans le Morbihan, proche de Saint-Brieuc, de Vannes ou tout autour de Rennes. Trafic fluide, vous nous tenez informés en cas de difficulté passagère ou insistante. 02 99 67 35 35.
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0: Une journée qui commence avec Louise Attaque, une journée qui commence bien forcément. Viens, je t'emmène au vent à 7h37.

0: rien d'artificiel. Quoi de plus naturel que de vous réveiller en musique à 8h20 avec Louise Attac.
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0: C'est l'heure du petit-déj, mais le menu est copieux d'ici 8h. Non seulement Stéphane Bern viendra nous parler de Clovis pour notre note historique, mais nous allons aussi nous balader en Loire-Atlantique.
3: Bonjour.
0: D'ici à 8h. Et surtout, nous mettrons un coup de projecteur sur les sportives et sportifs de demain. Sortez la planche de surf, c'est un conseil d'amis, ça peut vous servir. Mais tout de suite, il était très pressé de vous parler. C'est Evan de Bretagne avec ses bonnes idées. Bonjour Evan.
3: Bonjour tout le monde, allez, une bonne idée 100% pur beurre, c'est cadeau. À Lorient, l'Office de tourisme devient le premier de France à s'inspirer d'un dispositif danois pour récompenser les voyageurs éco-responsables. Bon, on va rentrer dans le concret très vite, vous allez adorer l'idée. Si vous séjournez au moins 2 nuits en hôtel, 3 nuits en camping ou 7 nuits dans un gîte sur le territoire de l'agglomération de Lorient et que vous vous engagez à privilégier la mobilité douce, alors vous pourrez obtenir un pass qui vous donnera plein d'avantages radin malin. Par mobilité douce, entendez deux choses. Soit vous venez en vacances à vélo, en train ou à pied, soit vous vous engagez à laisser votre voiture de côté au moins une journée. En vous inscrivant sur le site de l'Office de tourisme de Lorient, vous allez pouvoir recevoir le pass Care, le petit nom du projet, et à vous les économies. Jusqu'à moins 50% à l'hôtel, moins 50% aussi sur une visite guidée chez Le Minor, la plus ancienne bonnetterie de Bretagne, 10% de réduction dans un café engagé, un petit kit tout prêt pour faire un bon gâteau carrément offert, et j'en passe. Vous l'avez compris, l'objectif c'est d'inciter les vacanciers à adopter des gestes concrets pour l'environnement et de faire évoluer les comportements sans culpabiliser, en privilégiant la récompense et le plaisir de la découverte. Donc notez bien, ça s'appelle Care. Renseignez-vous auprès de l'Office de tourisme de Lorient-Bretagne-Sud si vous voulez en savoir plus. Et pourquoi pas vous en inspirer pour déployer le même dispositif près de chez vous. Le chiffre du jour sont bons les vacances, lui aussi. 57% des participants des Festounos sont des participantes. Quel engouement, mesdames, vous êtes au top. À demain pour une nouvelle bonne idée.
0: 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Prospectus, voilà, à la poubelle. Facture, mais on verra ça plus tard. 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
0: Faisons quelques kilomètres à 7h43. Vous nous suivez puisqu'on vous fait découvrir la France dans sa globalité à travers des reportages chaque jour en ce mois d'août. On vous emmène en Loire-Atlantique aujourd'hui, non pas sur le littoral, à la Baule ou à Pornic. Non, on fait plutôt un tour au bord de la Loire, le fleuve royal qui traverse tout le département avant de se jeter dans l'océan. Un véritable lieu de balade, de promenade à vélo, fréquenté par des touristes en quête de tranquillité. Marius Delaunay, vous nous emmenez au bord de l'eau, donc entre Oudon et Le Cellier, deux villages situé près de Nantes.
6: Au camping de la Tour à Oudon, à deux pas de la Loire, on voit défiler les vélos tout l'été.
7: Bon go !
6: Allez ! Et des cyclistes venus profiter de la vue sur le fleuve dans une commune de presque 4000 habitants. Ils empruntent en fait le parcours de la Loire à vélo, un sentier qui traverse tout le département d'est en ouest.
8: Nous, c'est surtout essayer d'être plutôt sur du plat, donc on suit les canaux ou les rivières ou les fleuves.
6: Oui, la Loire, c'est plutôt plat, ça va.
8: Pas tout le temps, mais ça va, oui. C'est mieux.
6: Et David et sa compagne Corinne viennent de Bourgogne.
9: Chaumont-sur-Loire, Pornic.
8: Ça fait combien de kilomètres à peu près vous avez calculé?
9: 380. On voit des petits chemins, des petits raccourcis, enfin il y a des petites choses sympas, ouais.
8: C'est les paysages, les châteaux qu'on aperçoit au loin, enfin...
6: Et la nature, la tranquillité, les maisons bourgeoises au bord de l'eau, autant de bonnes raisons de faire une halte au camping de la Tour. Marie Trébosque gère une 60aine d'emplacements l'été.
10: On a des gens de plein de nationalités, effectivement, donc des Anglais, Néerlandais, Allemands, Canadiens aussi, beaucoup de Français, bien sûr.
7: Vous avez beaucoup de cyclistes ?
10: On a beaucoup de cyclistes, on a beaucoup de camping-caristes aussi. Il y a ce départ en vacances en fait où on s'installe dans un endroit pour regarder un petit peu plus ce qui se passe autour. C'est un petit cadre idyllique.
6: Et des brochures sont distribuées pour parler des vignerons du coin, leur production de muscadet pour certains, pour d'autres le Malvoisie et le Crémant de Loire. On peut également faire une excursion en kayak sur le fleuve et même en bateau. C'est ce que propose Giovanni par exemple à 10 km du camping sur la commune du Cellier.
7: En fait les touristes, moi j'ai l'énorme chance d'avoir mes clients, ça peut aller jusqu'à 50-60 km à la ronde. Ce sont nos meilleurs ambassadeurs. C'est eux qui viennent avec le cousin de Marseille, la tante de Bordeaux.
6: Avec son entreprise des Tours en Loire, il emmène durant 2-3 heures sur un bateau les curieux pour découvrir toutes les facettes du fleuve Royal.
7: Ce sont nos passagers habitués qui viennent avec leur famille.
11: Du coup, effectivement, au début, on ne se connaît pas trop, puis à la fin, limite, on commence à blaguer, à se tutoyer. Quoi.
7: Ouais, en fait, comme on est toujours les uns autour des autres, et ben finalement, il y a des fois des gens, je vois bien, qui n'ont pas forcément l'habitude de parler ensemble et qui du coup discutent plus facilement. Bref, ça, c'est un outil qui développe la convivialité.
11: Et ceux qui découvrent la Loire pour la première fois, qu'est-ce qu'ils vous disent généralement sur ce fleuve qui est si particulier ?
7: C'est apaisant, c'est le mot. J'ai pas mis longtemps à le trouver, c'est apaisant. Il n'y a pas beaucoup de monde, on est vraiment dans un endroit privilégié. Et c'est ce que les gens viennent chercher en fait.
6: Et des vacanciers qui prolongent parfois leur séjour jusqu'à l'estuaire pour passer de la douceur ligérienne à l'air marin du littoral.
0: Ouais, mais c'est encore mieux de venir en Bretagne pour profiter justement de cette relative douceur du littoral, notamment dans les Côtes d'Armor. Aujourd'hui, jeudi, qui s'annonce encore une fois une journée très très chaude. Elle a découvert la Bretagne, notre région, et notamment Pleudihen-sur-Rance à l'occasion de la nuit de la fête du blé. Elle était sur scène aux côtés de Sheila et de Matt Pokora le week-end dernier. Voici Stilto et son tube de chez Tube. Faut que tu m'aimes. Vous pouvez même le fredonner avec la brosse à dents dans la bouche. Ça passe très très bien à l'heure de la toilette.

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1: Une chanson sur le manque de confiance en soi. Elle le dit elle-même d'ailleurs. Hein. Elle en souffre un petit peu de cette dépréciation individuelle. Waouh, j'ai sorti des mots difficiles là. C'était Stilto. On a tenté. Stilto, faut que tu m'aimes. 8h-10. Retenez bien son nom, c'est votre chronique estivale dans laquelle Olivia Leray met en lumière les sportives et sportifs qui compteront dans les années à venir. En d'autres termes, on parle des championnes et champions de demain. Ce matin, Olivia, on prend la vague, d'accord, mais avec...
2: Tia Zebrowski, elle n'a que 15 ans. Et depuis le mois d'avril, elle est dans le monde des grandes du surf, sur le CT, le Championship Tour, là où les toutes meilleures s'affrontent sur les plus belles vagues de la planète. C'est tout simplement la plus jeune femme de l'histoire à y arriver. Comment aurait-il pu en être autrement quand on a grandi entre les Landes et Tahiti, dans une famille où l'effort n'est jamais loin de la joie? Gary, le papa, et Caroline, la maman, sont d'anciens snowboarders professionnels, tous les deux en équipe de France. Papa a même été 6e aux Jeux Olympiques de Turin. Il est aujourd'hui prof de surf. Maman est reconvertie en prof de yoga et coach mental de Tia. Ils la suivent et l'accompagnent absolument partout. Depuis sa première compétition à 8 ans, quand elle avait déjà ses longs cheveux bouclés et blondis sur les pointes par le soleil, elle savait déjà qu'elle voulait être championne du monde. Aujourd'hui, elle surfe avec les femmes qu'elle regardait à la télé il y a encore quelques années. Tout ça a un prix et Tia, elle le sait bien. Une vie de moine, ou quasi. De l'exigence, du travail, de l'entraînement, des heures passées dans les avions et très peu de temps pour les amis et les aspects normaux de l'adolescence. Pour les études, c'est à distance, tout simplement. Elle a pris un chemin différent et elle le sait. Tant qu'elle s'amuse, bah ça lui va. Pour sa première saison dans l'élite mondiale, Tia a choisi le numéro 78 sur son lycra. Le 7 pour le mana tahitien, vous savez, cette énergie qui vient de l'océan. Et le 8 pour l'infini, la joie du surf et l'énergie à l'infini. C'est ça, Tia Zebrowski.
1: Olivia Leray, jamais au creux de la vague pour surfer sur les petites pépites du sport français. C'est chaque jour à 8h-10 sur votre radio. 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
1: Lui, il nous prend aux tripes chaque jour avant le journal de 8h. Avec son petit cours d'histoire accélérée, on se dirigera à l'époque de Clovis avec Stéphane Bern dans un instant. Mais puisque je vous parlais de tripes, autant écouter maintenant Abba. Tout est lié. Guillemets, guillemets, guillemets.

0: Ambiance disco au lever du jour avec le groupe ABBA. Il est 7h57.
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0: Le retour de l'actu local dans un peu plus de deux minutes. Le temps pour Stéphane Bern de nous informer, de nous divertir, de nous amuser, tout simplement. Stéphane, bonjour.
4: Bonjour, bonjour à tous.
0: On va voyager ce matin avec vous au temps de Clovis et des Alamans.
4: Derrière chaque grand homme se cache une femme. Et ce n'est pas ce bon vieux Clovis qui vous dira le contraire. Nous sommes autour de l'an 500. Et l'évêque de Reims baptise Clovis le roi des Francs. Ancien païen, il embrasse le monothéisme et devient ainsi le premier roi chrétien.
5: Amen.
4: Un moment fondateur dans la mythologie nationale, que l'on doit en fait à une femme, Clotilde, son épouse. Clotilde et Clovis...
6: Belle comme le jour.
4: Clo-clo, quoi. Donc, Clotilde, elle-même chrétienne et fervente croyante, aurait exercé une influence sur son mari pour qu'il se convertisse. Plus précisément, c'est durant une guerre que Clovis serait laissé convaincre. Lors de la bataille de Tolbiac, le roi et ses troupes sont en grande difficulté. Il commence par prier ses anciens dieux qu'ils ne lui viennent pas en aide. Alors désespéré, il implore en dernier recours... Le dieu chrétien de Clotilde et le supplie de lui accorder la victoire. En échange de quoi, il promet de se faire baptiser s'il gagne.
7: Quand on est joueur, on joue.
4: En gros, le tout premier pari sportif de l'histoire de France. Contre toute attente, la tribu ennemie des Alamans se met à fuir et leur chef se fait tuer. Clovis tient sa promesse et se fait baptiser. Certains historiens y voient une évolution spirituelle sincère, d'autres un acte politique opportuniste pour obtenir le soutien des élites gallo-romaines. Quoi qu'il en soit, ce baptême va devenir une date centrale dans le roman national français comme étant le moment où la monarchie et l'Église se rencontrent. Un véritable mariage arrangé, célébré à grands coups d'eau bénite. Clo-Clo, Clovis et Clotilde, toujours pas ? Sérieux ? Ça fait quand même 1500 ans que la blague tourne.
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0: Jeudi 13 août, vous écoutez Ici Armorique. Bonjour, bienvenue, il est 8h. Le journal Théo Baucher, l'incendie de Saint-Just près de Redon est maîtrisé ce matin.
8: Après avoir brûlé 200 hectares de forêt, y compris une bonne partie du site mégalithique des Landes de Caujou, qui a été parcouru par les flammes, c'est un incendie de grande ampleur qui s'est déclaré hier après-midi, a priori à cause de la chute d'un arbre mort sur un câble électrique. Origine accidentelle donc, mais des conditions difficiles pour les pompiers, près de 280 mobilisés. Corentin Dévé, on vous retrouve au poste de

0: commandement des opérations de secours où vous pouvez voir le paysage dévasté.
1: Oui, exactement. Depuis notre arrivée ce matin, on voit ce feu qui couve un petit peu partout, ces fumées qui sortent encore du bois juste à côté du poste de commandement où le feu a pris hier. Et c'est surtout en arrivant à ce poste de commandement sur les petits chemins qui mènent jusqu'ici où le paysage était tout noirci autour. Les pompiers faisaient des rondes pour arroser encore les petites braises qu'il y avait ce matin encore à la levée du jour avec une meilleure vision aussi pour voir où le feu pouvait reprendre. Comme vous l'avez dit, le feu est maîtrisé, il ne progresse plus et la relève est justement en train de se faire entre l'équipe de la nuit et la nouvelle équipe qui vient d'arriver ce matin. Donc on devrait avoir quelques informations en plus. Mais voilà, le site est sécurisé, le feu ne progresse plus ce matin, mais c'est vrai que le décor est assez impressionnant et l'odeur aussi, l'odeur de fumée qui règne ici à Saint-Just et aux alentours.
0: Voilà pour le paysage corentin. Il y a également des habitants qui ont été évacués, une centaine hier, il n'y en a pas eu plus pendant la nuit.
1: Non, pas plus pendant la nuit. Effectivement, pas mal d'habitants évacués parce que le feu progressait et avec le vent tournant hier, il était assez incontrôlable ce feu. Il est parti dans un sens puis dans l'autre et se rapprochait du bourg. Alors les habitants ont dans un premier temps été évacués dans la salle polyvalente de Saint-Just, mais comme le feu, comme je viens de le dire, se rapprochait du bourg, on en a quand même évacué la plupart sur la commune voisine de Pipriac. Alors certains ont pu être relogés aussi chez des proches non loin, mais voilà, on a préféré procéder à des évacuations parce que c'est vrai que quand on arrive ici sur les chemins, on voit des maisons en plein milieu de ces forêts, de ces bois qui étaient à quelques centaines de mètres des flammes. Et comme le vent tournait beaucoup, il y avait un fort risque pour la population. Donc c'est presque une centaine de personnes qui a été évacuée hier. Pour le moment, voilà, on ira les voir tout à l'heure. Pour le moment, il n'y a pas de maison qui a été détruite du moins. Et voilà, le feu ne progresse plus ce matin.
0: En effet, pas de victimes ni de dégradation matérielle liée à cet incendie. Merci Corentin Dévé depuis Saint-Just en Ille-et-Vilaine. On rappelle que le feu a donc parcouru 200 hectares. Il est maîtrisé ce matin, mais les prochaines heures seront cruciales avec le vent et la remontée des températures qui pourront favoriser les reprises de feu. Les dernières informations sur cet incendie à Saint-Just sont à retrouver sur ici.fr.
2: L'Ille-et-Vilaine, les Côtes-d'Armor et le Morbihan sont donc en vigilance orange au feu de forêt aujourd'hui encore.
0: Et vigilance orange aussi canicule, elle est toujours en vigueur. Nous serons tout à l'heure, nous sur ici.fr, vous retrouvez notre reportage dans le quartier de Villejean à Rennes avec ses logements mal isolés qui font vivre un calvaire aux habitants. Il va encore faire très chaud aujourd'hui. Hier, des records de température datant d'août 2003 sont tombés en Bretagne. 39,6 degrés à la Noé Blanche près de Bain-de-Bretagne. Le record était à 39 en août 2003. 37,8 à Fougères contre 37,2 en 2003. Après le Morbihan et les Côtes d'Armor, la préfecture d'Ille-et-Vilaine interdit à son tour les feux d'artifice. Mais dans le 35, cela ne concerne que les particuliers jusqu'au 18 août, pas les professionnels. Il n'empêche que la commune du Pertre, près de Vitré, a annoncé qu'elle annulait son feu d'artifice du 16 août prévu dans le cadre des festivités de la commune.
2: Dans ce contexte, les pompiers expriment leur colère partout en France.
0: Une mobilisation nationale à l'appel de 9 syndicats de la profession. Ils seront reçus au ministère de l'Intérieur ce midi car ils réclament davantage de moyens financiers, davantage de moyens humains, recruter plus de pompiers professionnels. Cette grève symbolique n'entraînera pas de baisse des interventions. Plusieurs pompiers pourront porter des brassards en signe de solidarité. Dans les Côtes d'Armor, un débrayage est prévu entre 11h et midi.
2: C'est un spectacle, Théo, qui fera date, hein, puisqu'on ne le reverra pas avant 2081.
0: Les images de cette éclipse partielle, ce croissant de soleil rouge recouvert par le disque noir de la lune hier soir, c'est ce que nous avons pu voir au travers de nos lunettes d'éclipse. Nous serons à Aidé-Bazouge après 8h30, où les spectateurs ont vécu ce moment dans les ruines d'un château. Vous retrouvez de nombreuses photos, des vidéos aussi sur l'application ici. Autre spectacle auquel on a davantage l'habitude en Bretagne, celui des grandes marées. Elles commencent ce matin avec 95 de coefficient, plus de 100 demain et samedi. Un moment particulier aussi pour l'usine marée motrice de la Rance entre Saint-Malo et Dinard. La production d'électricité qui alimente de nombreux foyers en Bretagne doit forcément s'adapter le temps de quelques jours avec ces grandes marées. C'est ce qu'explique le directeur technique d'EDF Bretagne, Éric Arieux.
3: Les grandes marées, c'est un phénomène naturel. C'est par ailleurs un phénomène régulier qu'on rencontre périodiquement sur cet ouvrage. Il n'y a pas d'impact particulier sur cette centrale. Il y a une production qui va être légèrement supérieure à la production habituelle. Il va y avoir une durée de fonctionnement de l'usine également qui va être augmentée. Un petit peu plus d'eau qui va transiter de la mer vers l'estuaire et inversement, et un niveau d'eau qui va être légèrement augmenté au niveau de l'estuaire. Je dirais que les recommandations sont quasi identiques à celles habituelles, c'est-à-dire de respecter la réglementation, de respecter le panneautage qui est en place. On a des zones interdites qui sont bien identifiées, donc il ne faut pas s'y rendre, plus particulièrement sur le côté mer, côté Dinard et côté Saint-Malo.
0: Les recommandations du directeur technique d'EDF Bretagne pour la navigation à proximité du barrage de la Rance. Cette carte des zones interdites, elle est disponible dans notre article sur ici.fr. Et si vous allez à la mer aujourd'hui, peut-être que vous croiserez des méduses géantes. Celles qu'on appelle le poumon de la mer ou le chou-fleur aussi sont de retour sur nos côtes. Joanne Moison, vous avez donc pris votre paddle et vous en avez croisé plusieurs en baie de Saint-Brieuc.
4: Oui, des dizaines au large du port du Légué à Saint-Brieuc. Elles sont blanches avec un liseré violet. La Rhizostoma pulmo, c'est son nom scientifique, peut peser jusqu'à 80 kilos. Elle ressemble effectivement à un gros chou-fleur. Olivier, originaire d'Aix-en-Provence, en a observé depuis son paddle.
5: J'en ai vu une très grosse blanche, peut-être 50-60 cm quand même, quelque chose d'assez gros. Elles sont énormes, ça fait un peu peur, comme ça on n'a pas envie de tomber du paddle.
6: Vous en aviez déjà vu, un paddle comme ça ?
5: Non, c'est la première fois.
7: Elles sont en surface pratiquement. Hein.
4: C'est Loïc qui en aperçoit régulièrement depuis son canoë.
8: Sous 20 mètres d'eau à peu près, quoi.
9: Grosse, hein. Comme un seau, comme ça. Hein.
4: Flavien en a vu lui aussi depuis son bateau.
10: Oui, il y en avait plein dans le chenal, enfin dans la rentrée du port du Légué. Et assez impressionnante. Alors, je ne pourrais pas me retrouver avec elle.
4: C'est vrai qu'on ne s'imagine pas forcément nager au milieu de ces énormes méduses. Elles sont pourtant sans danger, très très peu urticantes, nous rassure Nicolas, nageur sauveteur à Martin Plage.
11: C'est des méduses qui sont assez grosses, assez impressionnantes, mais vraiment pas dangereuses.
4: Vous pouvez parfois voir ces grosses méduses échouer sur le sable également.
0: Et vous pouvez les voir également en vidéo sur le compte Instagram d'Ici Armorique. Joanne vous a préparé une vidéo et c'est quand même très impressionnant.
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2: Lui aussi, il est impressionnant, mais il fait moins peur qu'une méduse. C'est Jérôme Dréano pour la météo de ce jeudi. Jérôme, on garde le soleil et on garde la chaleur.
13: Tout à fait, on garde le soleil qui est d'ailleurs présent partout ce matin, aucun nuage. Aucun nuage à prévoir de la journée d'ailleurs, et puis surtout une nouvelle journée caniculaire à prévoir du centre à l'est de la Bretagne, avec des températures qui ont commencé à baisser le long des littoraux, notamment le long du littoral de la Manche, avec 25 à 27 degrés cet après-midi. Mais dans l'intérieur des terres, il va faire très chaud, 36 degrés à Loudéac, 37 degrés à Pontivy, à Malétroit, 38 degrés à Redon et à Fougères. On pourrait atteindre jusqu'à 39 degrés à Rennes et à Bain-de-Bretagne. Le record battu de la nouée blanche d'hier pourrait à nouveau être approché ou franchi cet après-midi. Côté vent, c'est faible ce matin. La brise va se lever cet après-midi le long des littoraux et pénétrera dans les terres en fin de journée. C'est la dernière journée de canicule, on va dire, puisque les températures ont commencé à baisser demain par le nord de la région. Des températures plus tempérées le long des côtes de la Manche, sur les côtes d'Armor et sur le nord de l'Ille-et-Vilaine, avec jusqu'à 27 degrés. Ce sera encore chaud au sud en revanche, puisqu'on attend jusqu'à 34 degrés à Sarzeau, 33 degrés à Bain-de-Bretagne ou encore à Lorient.
2: Merci beaucoup, Jérôme. On retrouve bien sûr toutes ces prévisions sur votre site de Météo Bretagne. Très bien fait, très informatif, météo.bzh. On est aussi informatif en matière de route avec vos indications en temps réel. Pour l'heure, c'est calme. Ça ne veut pas dire qu'il n'y a personne sur les routes, mais ça circule quand même assez convenablement et notamment sur le périph tout autour de Rennes. Attention toutefois à ne pas commettre d'imprudence. Et si vous êtes témoin d'un ralentissement, d'un bouchon, d'un accrochage, d'un accident, on veut tout savoir grâce à vous au 02 99 67 35 35.
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2: Dans un instant, le jeu de la carte postale. Une carte carburant de 55 euros à gagner ce matin en découvrant peut-être la commune mystère. Et c'est une réalité. En revanche, là, c'est juste une illusion avec Jean-Louis Aubert. Qu'est-ce qui...

0: juste une, hein. Pas deux, attention. Jean-Louis Aubert sur Ici Armorique, 8h14.
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0: Que diriez-vous de découvrir des poissons tropicaux en Bretagne? Je vous assure que c'est vrai. J'en ai un drôle de spécimen face à moi dans ce studio. C'est Christine Zazial, elle, qui en rencontre des beaucoup plus beaux. Et ça sera notre reportage d'ici dans 5 minutes. Allez, c'est l'heure de jouer, les amis. Nous avons reçu une nouvelle carte postale hier. Oui, oui, oui. Mais Vlatipa, qu'on ne connaît pas la commune de laquelle elle a été envoyée, cette carte postale. Charge à vous de mener l'enquête grâce aux indices qui sont dans ce texte que je m'empresse de vous lire. Écoutez bien. Chère Blanche, quitte à prendre un râteau, je préfère être franc. Le tabouret dans ma loge n'attend que toi. Ah, au fait, t'as le bonjour d'Albert. Alors hier, vous nous avez proposé la commune de Matignon, en rapport avec Albert de Monaco, mais c'est pas du tout Matignon. La commune d'où a été envoyée cette carte postale. De quelle commune s'agit-il? Si vous avez une idée, 02 99 67 35 35, on ne sait jamais, tentez le coup, ça peut fonctionner, d'autant qu'il y a une carte carburant de 55 euros à gagner ce matin. Bonne chance.
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0: 8h16, c'est pas vrai, le rendez-vous anti-arnaque d'ici à Armorique. Audrazo focus aujourd'hui sur un mail que beaucoup ont déjà reçu et qui menace de supprimer toutes nos photos. Mais attention, c'est un mensonge, hein.
5: Nous avons bloqué votre compte. Voilà le mail qu'a reçu une auditrice. Vos photos et vidéos seront supprimées. Forcément, quand elle a lu ça, Monique a eu quelques sueurs froides. On lui dit que son espace de stockage est saturé. Mais l'adresse qui lui écrit ça est tellement fantaisiste. Et elle prend, me dit-elle, tellement peu de photos qu'elle n'y a pas cru bien longtemps. Alors, qui est l'expéditeur de ce message? Ben, c'est pas très clair. Tout en haut, il est question du service client Orange. Mais le mail mentionne aussi le centre d'assistance client Microsoft. C'est pas du tout la même chose. Et en fait, évidemment, ce n'est aucun des deux. Vous êtes plusieurs hein, à m'alerter sur ces mails mensongers. Laurence, elle, a reçu avertissement final. Votre boîte mail a atteint 96% de sa capacité de stockage. Et on lui dit qu'elle ne pourra bientôt plus envoyer ou recevoir de messages. Laurence, elle aussi, a flairé l'arnaque.
0: Et comme d'habitude, Aude, l'arnaque consiste à nous piquer notre argent. Me dites pas le contraire.
5: Voilà, nos deux auditrices, on les incite en fait à cliquer sur un bouton pour obtenir plus d'espace de stockage. C'est écrit, c'est payant bien sûr, le site est frauduleux bien sûr, et cerise sur le gâteau, il tente aussi de récupérer vos identifiants et vos mots de passe. Là encore, pour en avoir le cœur net, petit coup d'œil toujours à l'adresse de l'expéditeur, l'adresse qui vous écrit. Dans le cas de Laurence, ça m'a fait sourire, j'avoue, c'est l'adresse d'une entreprise allemande qui fait du pain d'épices. Voilà, bon, c'est moins drôle pour l'entreprise qui, de toute évidence, s'est fait pirater sa boîte mail.
0: Pas d'arnaque avec Audrazo. On vous livre ses bons plans, ses conseils avisés tous les matins et vous les retrouvez également sur ici.fr. Oh, que j'aime cette voix! Une voix chaude, une voix sympathique, une voix qui va vous faire fredonner et chanter. Je parle pas de la voix de Anne ou de Joël qui seront nos deux candidates dans un instant pour le jeu de la carte postale, mais bel et bien celle d'Anastasia. I'm out of love. Très très belle matinée à l'écoute d'ici Armorique. Bel été à vous. Il est 8h18.

0: la pêche, l'abricot, la nectarine, pourquoi pas, ou la banane, c'est selon Anastasia. I'm out of love, 5 fruits et légumes par jour pour votre santé. Mais pour votre santé du portefeuille, il vous faut une carte carburant de 55 €. C'est le cadeau que l'on vous offre si toutefois vous trouvez la commune mystère de notre carte postale. Bonjour Anne.
1: Oui, bonjour Grégory, bonjour à tous.
0: Vous nous appelez du Morbihan, je vous rappelle l'intitulé de cette carte postale. Chère Blanche, quitte à prendre un râteau, je préfère être franc. Le tabouret dans ma loge n'attend que toi. Ah, au fait, t'as le bonjour d'Albert. Alors vous me proposez quoi, Anne?
1: Alors je propose Ploufragan.
0: Pour quelle raison?
1: Les Côtes d'Armor.
0: Qu'est-ce qui vous a mis sur la voie de Ploufragan?
1: Alors, tout d'abord, donc, Ploufragan vient de Fragan et de son épouse Gwen. Donc, Gwen Blanc. Blanche.
0: Ah,
1: Blanche. Ensuite, la pierre. Donc, il existe la pierre blanche aussi.
0: Ouais.
1: Et quant à Albert, il y a Albert Mellet, l'humoriste, qui doit présenter son nouveau spectacle au cours de l'année ici, là.
0: D'accord.
1: Et le râteau, il y a le hall de râteau, qui est la salle polyvalente.
0: Ouais. Et le tabouret dans tout ça?
1: Et le tabouret, il y a Marc Tabouret, qui est directeur d'une unité de bien-être ruminant aussi à Plouf.
0: Ah pardon. Ouais. Ah, vous avez fait vos recherches, Anne.
1: Éléments, mais je pense que, passant la première, je pense que ce n'est pas cela.
0: Mais écoute, on ne sait jamais. Moi, je salue sincèrement votre logique, vos recherches, mais ça n'est pas Ploufragan, je suis désolé.
1: Je me doutais.
0: Retentez voilà, votre chance. Mais ouais, il n'y a pas de souci, vous êtes
1: beaucoup.
0: Ici chez vous. Merci, merci Anne. Joël nous appelle des Côtes d'Armor. Bonjour Joël.
2: Oui, bonjour.
0: Alors j'écoute votre proposition à vous.
2: Alors moi je propose Ferrel dans le Morbihan.
0: Ouais.
2: Voilà, parce qu'il y a Blanche de Navarre qui était duchesse de Bretagne et par son mariage possédait des liens historiques et territoriaux étroits avec la région de Ferrel. Mmh. Ensuite, le râteau, il y a le râteau à plumes qui est une association culturelle locale qui organise le sentier des artistes avec un parcours en plein air de 3 km jalonné d'œuvres d'art et de créations participatives.
0: Et il y aura un Albert sur un tabouret à Ferrel ou pas?
2: Et Albert, peut-être une référence avec une activité agricole, la culture des céréales. Et pour le tabouret, Ferrel, il y a une réalisation de mobilier près de Ferrel.
0: Bon, voilà. Vous avez bien réfléchi, Joël, mais malheureusement, ça n'est pas Ferrel.
2: Bon.
0: Je suis désolé. Je vous embrasse.
2: Merci.
0: Et peut-être à demain avec une autre proposition, allez savoir, d'autant qu'on rajoute 15 €, hein, si je ne m'abuse, dans cette carte carburant qui va atteindre les 70 €. Rien que pour la journée de demain et à la veille du week-end du 15 août, ça pourrait faire plaisir. Nous, on va parcourir l'Allier à présent à 8h24 en compagnie de Christine Zazial. On sort les maillots de bain, les tongs, c'est ambiance tropicale au sud de Rennes.
3: C'est dans le pays de l'Allier, au lieu dit tout proche de la Poissonnière, que se trouve Néotropique. Et je suis avec l'éleveur et importateur Antoine Vitard qui m'accueille. Bonjour.
4: Bonjour.
3: Là, on est sous un genre de carport, on va dire, dans lesquels vous avez installé de très nombreux bassins, des grands seaux en fait, dans lesquels se trouvent des poissons.
4: Poissons et crevettes, poissons de bassin également et poissons d'aquarium. Vous avez différentes couleurs de crevettes.
3: Oh, mais elles sont toutes petites là pour l'instant.
4: C'est des crevettes qui vont faire adultes 2 cm, quelque chose comme ça.
3: Mais c'est pour les bassins, c'est pas pour la consommation.
4: Ah non, du tout. Ouais.
3: Ah, elles sont marrantes. Elles sont oranges là déjà.
4: Ouais. Là, c'est des oranges effectivement. Ouais. Donc, il y a un petit peu toutes les déclinaisons, que ce soit rouge champ, bleu, jaune, blanche, orange, à rayures, etc.
5: Des crevettes à rayures, qui l'eût cru? Sans doute les aquariophiles qui viennent régulièrement s'approvisionner directement sur place, qu'il soit particulier ou professionnel. Il faut dire qu'Antoine a des arguments bien concrets.
4: 99% des poissons vendus, voire même plus, sont des poissons qui sont nés ici. Après, il y a une petite partie importation, quasiment exclusivement pour les cichlidés africains.
3: Et vous avez aussi des espèces menacées dans la nature et qui reprennent du poil de la bête ou de l'écaille de la bête chez vous? partout.
4: Ouais, éteintes même, telles que les cyclidés qui s'étaient développés dans le Victoria et qui n'existaient que là, ont pour une bonne partie disparu à tout jamais du milieu naturel. On en a ici plusieurs variétés qu'on continue à élever. Même si le marché n'est pas énorme, mais même très faible, c'est quelque part une aberration économique que de faire ça en tant qu'entreprise. Mais si on ne le fait pas, elles seront éteintes à tout jamais.
5: Bon, le moment est venu de se renseigner sur les poissons à offrir aux enfants.
4: Le plus classique, ça va être les guppies, mollies, xifo, etc.
3: Pas trop fragile ?
4: Normalement non, avec une durée de vie d'environ 2 ans pour les guppies. Sachant que ça se reproduit très bien, donc au niveau pédagogique, pour des enfants, c'est somme toute assez intéressant. Quelque chose qui a beaucoup la cote en ce moment, c'est les crevettes. C'est là-dessus qu'on a développé aussi beaucoup l'activité.
3: Poissons et crevettes cohabitent dans le même aquarium ?
4: Ça dépend des variétés. Sur des petits guppies, c'est tout à fait jouable avec les crevettes.
3: D'accord.
4: Et surtout, c'est des choses qui sont... on peut maintenir dans des tout petits volumes. À savoir 10-15 litres, il n'y a pas de souci. Étant donné que c'est des espèces de petite taille, et on peut profiter aussi, les crevettes se reproduisant très bien, on peut profiter aussi de l'aspect reproduction pour essayer de générer de nouveaux éleveurs pour les années qui viennent.
5: Autrement dit, assurer la relève. Et pour les petits malins qui seraient tentés d'acheter des poissons nettoyeurs, par flemme d'assurer la propreté de l'aquarium, Antoine a une réponse.
4: C'est pas une espèce qui a vocation à nettoyer dans le milieu naturel. Ça va jamais empêcher de passer un coup sur la vitre avec une brosse. Ça dégrossit un petit peu, ça mange un petit peu d'algues. Mais faut pas s'imaginer qu'en ayant ça, on est zéro à faire.
0: 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On prend la route maintenant avec Monsieur Eddy à 8h27.

0: sur la route de Memphis. Il y avait un certain Eddie Mitchell pour vous accompagner en ce jeudi. Il est quasiment 8h30.
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2: Avant de faire un point sur l'incendie en cours à Saint-Just, retour sur l'éclipse d'hier soir. Nous étions à Aidé-Bazou, Genlis-et-Vilaine, avec une association qui a accompagné ce moment si particulier. Ce sera après le 90 secondes, toute l'info en France et dans le monde avec Valentine Lottès.
3: À toutes les casernes, appel à la grève des 9 syndicats de pompiers professionnels ce jeudi. Le manque de moyens et d'effectifs est devenu insupportable pour la profession au cours d'un été inédit sur le front des incendies. La preuve encore avec ces feux le long des plages du Nord. 1200 vacanciers ont évacué hier leur camping tout près du Touquet Paris Plage à cause des fumées noires dégagées par les dunes en flammes. Près de Rennes, l'incendie de Saint-Just est maîtrisé ce matin selon le maire, mais les pompiers redoutent la levée du vent et la montée des températures. 80 départements sont en vigilance orange canicule. Le pic de ce nouvel épisode brûlant selon Météo France. Des températures entre 35 et 40 degrés sont prévues aujourd'hui dans la plupart des régions. Trop chaud pour voyager sans clim. La SNCF supprime 6 trains entre Paris et Clermont-Ferrand ce jeudi. 7 suppressions demain à la veille du week-end du 15 août. La faute notamment aux climatisations vieillissantes à bord des rames corail. C'est justement l'un des grands atouts du cinéma cet été, ces salles climatisées. Les chiffres de fréquentation sont hallucinants selon la Fédération Nationale. Certains jamais vus depuis 25 ans. Portés par les succès de super productions américaines comme l'Odyssée de Christopher Nolan, mais aussi de films français, la Comédie Française notamment. Premier match et premier titre pour le Paris Saint-Germain, vainqueur hier soir de la Super Coupe d'Europe contre les Anglais d'Aston Villa, 2-1. Et ce, malgré une préparation écourtée pour cause de Coupe du Monde de foot.
2: L'info d'ici, c'est le grand soir que nous avons vécu avec l'éclipse solaire tant attendue, 27 ans après la dernière visible en France. En bord de mer ou au milieu d'un champ, le même spectacle de la Lune venue se caler face au soleil jusqu'à ne laisser qu'un liseré rouge visible dans nos lunettes. Spectacle auquel quelques 300 personnes ont pu assister dans les ruines du château d'Aidé-Bazouges au nord de Rennes grâce à l'association Ce qui nous lie, Agathe Le Labourier.
4: Au milieu des cartes du système solaire et des télescopes, les plus chanceux ont des lunettes spéciales. Pour le reste, tout est prévu.
5: Vous avez moyen éventuellement de regarder sur l'écran. Sur l'écran, on va projeter le déroulé de l'éclipse qui devrait commencer bientôt.
4: Anita et Jean-Claude, eux, ont leurs lunettes. Ils sont venus de Cesson-Sévigné.
6: On a amené nos chaises en cas où.
7: On est prêts. Ça dure 2 heures. Hein. Bon, on va tenir, ouais. Jusqu'au coucher du soleil, on va voir.
4: Pascal, passionné d'astronomie, a amené son télescope pour prêter main forte.
8: Alors, il va falloir porter les enfants. Peut-être, ou alors il faut aller chercher le marchepied dans la voiture.
4: Petits et grands sont venus en famille. Daniel est avec sa petite fille Mathilde.
9: C'est la première fois que je le vois de visu, là, en vrai. C'est un événement.
10: C'est trop bien de voir ça. Je trouve ça hyper intéressant et ouais, franchement, c'est cool.
4: À 10 minutes du maximum de l'éclipse, Casti, 9 ans, a presque fini d'installer son télescope, mais n'en loupe pas une miette avec ses lunettes.
11: Déjà, on voit l'éclipse. Vous voulez regarder?
12: J'en ai moi-même, là, des lunettes. Si tu veux, on peut regarder en même temps.
11: C'est un peu rouge dans les lunettes. Sur le côté, c'est un nuage. À droite, c'est plutôt la lune qui passe.
4: Sous la tente, tous attendent avec impatience.
7: On voit pratiquement plus de soleil, là, un tout petit croissant de soleil.
5: Mais vous sentez cette pénombre? Le soleil, il est pourtant présent, hein, il brille. Continuez à porter vos lunettes. Hein.
13: Ça m'aime énormément.
4: François Gaborio.
13: C'est super de voir que les gens conservent cette capacité d'émerveillement et en même temps, c'est vrai qu'on en a besoin de voir de belles choses et surtout de les vivre ensemble.
4: Ça y est, le soleil a été presque entièrement recouvert. Antoine, assis dans l'herbe, lunettes sur le nez.
14: On se sent privilégié. Là, d'être à pouvoir voir cette éclipse, c'est un instant suspendu, je crois. De pouvoir le partager, là, c'est vous voyez, les gens applaudissent, ça transporte.
4: Il n'a pas été le seul à être transporté.
15: C'est impressionnant, hein. Enfin, c'est la première fois qu'on voit une éclipse comme ça, donc wow.
16: C'était un moment inoubliable. Il fallait venir, fallait être là, parce que quand même, j'ai 80 ans, donc j'ai peut-être pas en voir d'autres.
15: C'est quelque chose qui est unique, la rencontre entre la Lune et le Soleil, donc c'était formidable.
4: Un spectacle formidable alors, et après l'éclipse, les visiteurs ont continué à en prendre plein les yeux avec les pluies d'étoiles filantes.
2: Un reportage d'Agathe Le Labourrier que vous pouvez revoir en images sur ici.fr et sur l'application ici.
0: Dans le journal de 9h, les dernières informations sur l'incendie en cours dans le sud de l'Ille-et-Vilaine.
2: À Saint-Just, près de Redon, 200 hectares brûlés dans un incendie qui est maîtrisé ce matin. Il n'y a pas de victimes. Une centaine de personnes ont dû être évacuées dans la salle polyvalente de la commune, mais également à Pipriac, commune voisine. Pas de maison endommagée, mais les prochaines heures seront cruciales avec la remontée des températures et le vent qui va se lever.
0: Les températures qui sont déjà élevées à Balazé ce matin, 21 degrés chez Dominique, mais surtout 25 à l'intérieur de sa maison. Elle nous l'écrit, on a beaucoup de mal à rafraîchir les intérieurs. Ça va pas s'arranger aujourd'hui, Jérôme Dréano, toujours autant de grosses chaleurs et de soleil.
17: Oui, effectivement, une nouvelle journée caniculaire aujourd'hui. C'est la dernière à l'échelle de la région. Ça a commencé à baisser et surtout ce week-end ensuite. Pour le moment, aujourd'hui, beaucoup de soleil à prévoir avec aucun nuage dans le ciel du matin jusqu'au soir. Les températures ce matin sont déjà très douces avec 24 degrés dans les rues de Rennes, par exemple. Souvent entre 17 et 20 degrés ailleurs, parfois un peu plus sur le littoral ou sur les hauteurs. Et puis cet après-midi, donc, de fortes chaleurs encore du centre à l'est de la Bretagne. On attend 36 degrés à Loudéac, 37 degrés à Pontivy et à Malétroit, 38 degrés à Redon et Fougères, jusqu'à 39 degrés en Ille-et-Vilaine, à Rennes ou encore à Bain-de-Bretagne. Le vent, lui, est faible ce matin. Il va se lever cet après-midi avec des brises côtières. Ça va s'arranger petit à petit, donc à partir de demain, avec des températures qui vont baisser par le nord de la région. Les températures seront d'ailleurs tempérées le long des côtes de la Manche avec 23-25 degrés, mais ce sera encore chaud au sud avec jusqu'à 34 degrés à Sarzeau, 32 degrés à Rennes ou encore 33 degrés à Bain-de-Bretagne avec du soleil encore demain. Ce week-end, un temps plus tempéré avec des températures assez chaudes au sud avec 29-30 degrés et puis 21 à 25 degrés sur le nord de la région.
0: Merci pour toutes ces précisions, Jérôme. Je vous souhaite une excellente journée.
17: Merci, belle journée.
0: Et à bientôt sur la route. Notez un tout petit ralentissement, tiens, sur la départementale 29 entre Saint-Grégoire et Passé, alors que sur les rocades autour de Rennes, ça circule convenablement. 02 99 67 35 35. Belle route.
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0: 8h37, belle matinée avec l'équipe d'ici matin. Et merci d'être à l'écoute. J'ai deux zigotons en face de moi. Je vous assure que pour rester concentré, il arrête pas de klaxonner. En plus, il doit être en double fil. Allez, place à la musique. Voici Colt.

0: Je veux bien vous laisser chanter les gars, sauf qu'il y a une émission à terminer quand même, hein. 8h41.
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0: Oh, je ne suis pas tout seul. Le docteur Kierzek est avec nous tout à l'heure, juste avant 9h, pour évoquer votre santé et notamment les applications de méditation. Et on se sentira beaucoup mieux à l'entame de cette journée. Et puis dans l'équipe du Petit Matin, il y a le gourmand. Le gourmand qui a de bonnes adresses à nous partager, c'est bien sûr Glenn Jégou.
3: Une idée originale, les Celtic Rock, des chips de sarrasin fabriqués à la chapelle à Bouexic, au sud-ouest de Rennes, tout près de Guignien. Antoine Diotel nous raconte comment ce bon produit breton a démarré.
4: Avec mon grand frère Erwan, ça fait 10 ans qu'on a rejoint la ferme familiale. Et depuis 6 ans maintenant, on est tous les deux. Donc on est sur une petite exploitation, à peine 40 hectares. Mais la force qu'on a à la ferme, c'est qu'on fait tout de A à Z. Les cultures, la mouture, on peut être... comme on dit à tous les deux, au four et au moulin. Mon frère est au pain et moi je fais les galettes et les fameuses chips de sarrasin. Mon tonton Loïc m'a appris à faire les galettes il y a maintenant 10 ans de ça. Et vu que j'étais pas très doué au début, on a eu l'idée de créer les chips de sarrasin. C'était pour valoriser tous les produits et puis on avait envie de créer quelque chose de nouveau au sein de la ferme. Donc on se disait pourquoi pas un produit festif, des chips bien locales qu'on transforme qu'à la ferme. On fait tout de la production, de la mouture, la transformation, la vente, tout est fait par nos petites mains.
3: Du vrai local en circuit court et maîtrisé, le produit de A à Z afin de garantir un produit fermier de qualité. Et les chips sont nature, parfumés au curry, au sésame et même au piment d'Espelette. Du coup, Antoine Diotel, comment cela se passe pour vous ?
4: Eh ben, tous les samedis matin, on est au marché des Lys dans la halle Marteneau et on fait vraiment dévaliser au niveau de nos galettes. Les galettes de sarrasin, c'est le top produit chez nous. On fait aussi du pain au levain, de la brioche au levain également. On aime bien faire ça avec un petit tapenade ou simplement un houmous ou des rillettes de poisson ou nature, hein, tout simplement. Et il y a 10 ans, on se lance à faire ces fameuses chips et puis il fallait trouver un nom. Et du coup, Celtic Rock, c'est référence à un ami de mon père qui fait du jazz et qui a sorti un album et il y a une chanson qui s'appelle Celtic Rock. Et du coup, nous, on a voulu prendre Celtic Croc pour le croc de la chips et faire un petit coucou à l'ami de mon père, Gilles Laboclé. Et ça nous faisait plaisir.
3: Pour retrouver les Celtic Rock, vous pouvez passer par le site internet Le Goût d'ici qui regroupe des producteurs et consommateurs du territoire des Vallons de Haute-Bretagne et qui soutient également le développement de l'agriculture biologique locale. Il y a également le réseau Biocoop. Vous passez les voir directement à la basse Boutinelle à Chapelle Bouexic ou tout simplement chercher Celtic Rock sur les réseaux. Kedavo.
0: Et comme ça nous donne la patate. Remarquez, en matière de chips, c'est tout à fait normal. Glenn Jégou que l'on retrouve demain matin à la même heure.
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6: 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C'est un des titres dont j'ai le souvenir petit, de passer beaucoup de moments à le fredonner avec ma mère.

0: pense que déjà à l'époque, quand je voyais cette jeune fille chanter, ça semait en moi des rêves de devenir un jour, moi aussi, si ce n'est pas un enfant qui chante, un adulte qui chante, sur le taxi, Vanessa Paradis.
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5: Dans 3 minutes, tous en piste à l'occasion d'un rallye que vous connaissez forcément si vous êtes de la région. Ça sera juste après le nouveau Zazie.

0: importe.
1: Le nouveau Zazie, et peu importe si vous l'avez écouté à fond la caisse, vous avez eu raison, car c'est la musique d'ici Armorique. L'événement d'ici nous emmène sur le circuit de l'OEA, qu'il y aura le rallycross cette année encore. Et pour nous en parler, Patrick Germain. Bonjour Patrick.
2: Bonjour.
1: C'est une édition pas tout à fait comme les autres en 2026, car c'est un contron.
2: Tout à fait, ça fait 50 ans qu'on s'est lancé dans l'aventure, 1976. Voilà, donc avec un système magique, hein, puisque d'un côté Michel Hommel, jeune éditeur de sport automobile, le maire lui demande d'organiser une course auto.
1: Oui.
2: Et il se tourne vers le comité des fêtes de l'OEAC pour organiser les buvettes, les galettes saucisses, les parkings. Et il se tourne vers l'écurie Bretagne, qui était le club de sport automobile de Rennes, pour retracer la piste et organiser la partie course. Et ce cocktail complètement, on va dire, assez insolite, ou tout au moins assez sympa, est toujours le même 50 ans après, avec évidemment un développement.
1: Oui, c'est ce que j'allais dire. Une professionnalisation encore plus importante, évidemment. Alors, pour ce 50e rallycross de l'OEAC, est-ce qu'on peut s'attendre à quelques surprises? J'ai cru comprendre qu'il y avait quand même un grand nom qui venait en Bretagne.
2: Oui, Sébastien Loeb revient à l'OEAC. Il est venu en 2023. Il n'avait jamais gagné à l'OEAC. Il a gagné en 2023 en championnat de France. Et là, il revient en championnat d'Europe. Épreuve où il a participé pendant quelques années en étant pilote officiel chez Peugeot. Il a gagné deux épreuves de championnat du monde. Donc, c'est moins sa discipline que le rallye.
1: Oui.
2: Parce que la course en peloton est différente, en fait, un peu plus bagarrée, un peu plus heurtée. Et la science du rallycross n'est pas toujours la science du rallye. Bon, indépendamment de ça, sa science du pilotage, elle est tellement immense que tout le monde s'attend à ce qu'il fasse aussi le résultat ou un très grand résultat.
1: Oui, son adaptation sera assez facile à n'en pas douter. Pour celles et ceux qui ne seraient jamais venus au rallycross de l'OEAC, Patrick, comment vous pourriez les inciter finalement à venir vous retrouver dans quelques jours du 27 au 30 août?
2: Alors, il y a deux paramètres. Il y a un paramètre de course automobile et un paramètre, on va dire, de fête et d'animation. En course automobile, c'est un circuit qui fait 1,2 km. C'est une sorte d'arène. On voit le circuit de tous les côtés, sur les huttes des spectateurs ou les tribunes. Et ça dure 4 tours avec 5 voitures qui sont des voitures de rallye survitaminées. Ça veut dire qu'on a plus de 100 départs. Je crois qu'on est à 130 départs de course pendant le week-end. Donc, on n'a pas le temps de s'ennuyer, d'attendre 10-15 tours. Il y a énormément de dépassements, la piste est large. C'est un mix de goudron et de terre, donc c'est un peu ce qu'on retrouve en rallye, hein, les rallyes sur terre, les rallyes sur goudron. Et c'est évidemment très concurrencé, puisque les 5 voitures sur une piste de 16 mètres de large au premier virage, ça se touche. Alors, c'est pas du stock car, vu la performance des voitures, mais c'est surtout assez punchy. Et ça, c'est le spectacle. Sur le côté fête, ça dure 3 jours, pour ceux qui viennent 3 jours, les campings sont gratuits. Il y a une parade dans le village en fin d'après-midi vendredi, donc toutes les voitures défilent avec les pilotes. Donc ça, c'est un grand moment, en plus c'est gratuit. Et puis, samedi soir, après les courses, le village s'anime, il est fermé, et toujours gratuitement. Et là, il y a un bal populaire qui va durer jusqu'à 2h du matin, avec une très forte ambiance. Sinon, pour les amateurs de galettes saucisses, pas de problème, on passe en général 2 tonnes,
1: ah ouais.
2: 2 tonnes de saucisses, on doit passer plus de 10 000 galettes, donc elles sont excellentes, on a des crémières les meilleures du monde.
1: Oui, enfin je parle celles et ceux qui font les crêpes quand même, pour tout le monde.
2: Oui, tout à fait.
1: Ouais, ça demande beaucoup de boulot, beaucoup d'organisation. On aura l'occasion d'en reparler forcément sur ICI Armorique, puisque nous en sommes partenaires de ce rallycross de l'OEAC. On peut avoir de plus amples détails, et notamment concernant la billetterie, sur votre site rallycrossloeac.com. Merci beaucoup, Patrick Germain.
2: Merci. Et puis, ce qu'il faut surtout ajouter, qui crée l'ambiance, tu as parlé de professionnel, c'est professionnel au niveau de l'organisation.
1: Ouais.
2: Par contre, c'est animé. Nous sommes 800 bénévoles, tous bénévoles, pas un seul salarié. Et ce point d'honneur que nous mettons à organiser en bénévolat crée aussi des contacts avec tout le monde, très sympa. Tout le monde a la banane, tout le monde a le sourire. Et c'est la marque, en fait, du bénévolat de beaucoup d'associations en Bretagne.
1: Et c'est la marque de fabrique, c'est ce que j'allais dire, des Bretonnes et des Bretons. Merci Patrick, et vous saluerez l'ensemble, bien sûr, des bénévoles avant que nous reparlions ensemble sur l'antenne de ce rallycross de l'OEAC. Très très belle journée à vous. Dans un instant, on va méditer. Ça va faire du bien avec le docteur Kirzek. Méditons, pourquoi pas, tiens, en musique avec le groupe Police à 8h54.

0: 8h56, le docteur Kierzek est arrivé pour sa consultation matinale et médicale et aujourd'hui on évoque l'importance de la méditation, oui, qui peut changer nos vacances. Bonjour.
1: Bonjour à toutes et à tous, c'est les vacances, enfin du temps libre, mais souvent on n'arrive pas à déconnecter, on en avait parlé, on pense au boulot, on regarde son téléphone, on court après les activités. Et si on profitait de ces journées plus calmes pour s'offrir une vraie pause, une pause mentale? On va parler aujourd'hui non pas du journal de gratitude, ça je vous avais indiqué comment on le faisait, mais plutôt des applications de méditation, avec ces petits programmes de 5 minutes seulement, parfaits pour les vacances. Et moment idéal pour instaurer une nouvelle habitude bénéfique aussi, et contrairement à ce qu'on pense, méditer ne demande pas des heures assis en tailleur. Moi, je suis incapable de faire ça. Avec les bonnes applications, 5 minutes par jour suffisent pour ressentir des effets positifs sur le stress, le sommeil et l'équilibre émotionnel. Et ça, c'est scientifiquement prouvé. Des études ont montré que des séances courtes, régulières, peuvent réduire le taux de cortisol, l'hormone du stress. Ça améliore la concentration, la mémoire et ça aide à mieux réguler ses émotions. L'important, c'est la régularité. 5 minutes par jour valent mieux qu'une heure, une fois par mois. Alors, il y a plusieurs options très accessibles. Petit Bambou, c'est l'application française de référence, très pédagogique, des séances de 5 minutes, et ça va vous aider à gérer le stress ou à vous endormir. Il y a une application qui s'appelle Insight Timer, c'est l'une des plus complètes et gratuites aussi, c'est des milliers de méditations guidées, certaines seulement de 5 minutes. Et puis il y en a une autre qui s'appelle Calm sans le E à la fin, elle est très connue pour ses paysages sonores apaisants, et c'est Sleep Stories, ces histoires pour dormir. Toutes ces applications proposent des versions gratuites ou des essais, ce qui permet de tester sans s'engager.
0: Des histoires en slip, donc si j'ai bien compris. On a souvent peur de ne pas réussir sa méditation, docteur. Quel conseil pourriez-vous nous donner pour bien démarrer sans pression, surtout en vacances?
1: Lâchez-vous la grappe, lâchez prise, c'est la clé, il n'y a pas de bonne ou de mauvaise méditation. Allez, trois petits conseils, on vise la régularité, pas la performance, il n'y a rien à attendre, on se laisse porter. Ensuite, on commence vraiment petit, avec 5 minutes, on n'a pas d'excuses, on installe une alarme pour se rappeler cette bulle de calme. C'est un cadeau qu'on se fait et on lâche prise sur le résultat. Votre esprit va vagabonder, il y a des pensées qui passent, c'est pas très grave, le but n'est pas de vider votre tête, mais d'apprendre à observer vos pensées sans les juger. L'application vous guidera pour revenir en douceur à votre respiration. Et si vous voulez lâcher votre téléphone, moi j'adore la box de méditation qui s'appelle Morphée. Elle est sans onde ni écran et il y a plus de 200 séances. Allez, bon été, bonne santé, à l'écoute d'ici bien sûr.
0: Le docteur Kierzek en pleine méditation jusqu'à demain, 9h05.
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0: Allez, je vous souhaite une excellente journée. Rendez-vous demain dès 6h pour un réveil aux aurores. Et tout de suite, elle est pleine de passion.
6: Bah oui.
0: Bah oui, c'est Léna Léparini. Bonjour Léna.
6: Bonjour Greg. Mais oui, sachez que j'ai énormément de passion. Mais au point que je ne sais plus où donner de la tête.
0: Ah ouais?
6: Et j'en accumule tellement que du coup j'achète des petits trucs pour pratiquer mes passions. Et à la fin, bah, ça donne juste beaucoup trop de passion.
0: D'accord, vous voulez en parler peut-être?
6: Bah peut-être que j'ai besoin d'une thérapie. Figurez-vous. Une heure pour en parler justement. Au 02 99 67 35 35. On a peut-être justement des auditeurs, des auditrices qui comment, des patients débordantes. Au contraire, juste une, peut-être que vous Greg, vous en avez une.
0: Mais oui,
6: une.
0: La reproduction des coléoptères sur l'arc arctique. Si, bah c'est une passion comme une autre. Hein.
6: Oui, tout à fait. Théo, vous avez une passion un peu originale comme celle de Greg?
7: Ah non, ça n'arrivera pas à la fille de celle de Grégory. Non, c'est sûr que non.
6: Une plus simple. Peut-être que la vôtre est plus classique. On en parle jusqu'à 10h sur ici Armorique. On vous laisse vaquer à vos occupations, Greg.
0: Merci
6: à
0: beaucoup.
6: Demain.
0: J'y vais.
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6: Bonne matinée à vous, vous écoutez ici Armorique. Nous sommes le jeudi 13 août, il est 9h. L'actu local avec vous, Théo Bauchet. 200 hectares brûlés dans un incendie de grande ampleur près de Redon.
8: Dernier bilan de ce feu qui s'est déclaré hier après-midi dans la forêt de Saint-Just. A priori, c'est la chute d'un arbre mort sur un câble électrique qui a déclenché l'incendie. On retrouve Corentin Dévé, notre reporter, aux côtés des pompiers sur les hauteurs de Saint-Just. La situation est maîtrisée ce matin, Corentin, c'est ce qu'on vous a dit?
9: Oui, exactement, Théo. La situation est maîtrisée. Le feu ne progresse plus ce matin. Il a brûlé, vous l'avez rappelé, 2

0: 400 hectares à Saint-Just, autour de Saint-Just, sur plein de petits endroits, parce que les conditions hier étaient très compliquées, avec un vent tournant, un vent changeant. Et voilà, on a dû évacuer aussi Saint-Just, parce que le feu, justement, se propageait près du bourg. Une opération compliquée aussi pour les pompiers, donc, évidemment, en première ligne. Trois d'entre eux ont été blessés, deux ont été victimes d'un malaise, et un troisième, lui, a fait une chute et s'est brûlé les mains en tombant. Il a été transporté à l'hôpital de Redon. Du côté des habitants, pas de blessés, fort heureusement, et aucune maison détruite par les flammes, donc qui ont parcouru 200 hectares autour de Saint-Just hier.
1: Et si le feu ne progresse plus, au Corentin, il reste évidemment de très nombreux pompiers sur place. Ils sont vigilants parce qu'ils redoutent les prochaines heures.
0: Exactement, en fait, ce qu'on redoute ici, bien entendu, c'est la chaleur. On l'a dit, il a fait très chaud hier déjà, il va faire très chaud encore aujourd'hui. Le maire est inquiet notamment des prévisions autour des 40 degrés. Et alors ce matin, pour le moment, c'est plutôt calme, mais ce qu'on redoute le plus ici encore, c'est le vent, parce que le vent a fait pas mal de dégâts hier. Et cet après-midi, justement, le vent devrait se relever encore autour de 45-50 km/h peut-être, on est encore assez incertain. Mais voilà, donc l'objectif principal, ce sera de limiter les reprises et que le feu puissent repartir sur d'autres parcelles qui n'ont pas encore été brûlées et qu'on espère bien sûr qu'elles ne brûleront pas d'ici là. Alors il y a pas mal de moyens, on l'a dit, beaucoup de pompiers évidemment sur place qui vont être épaulés dans la matinée par un avion bombardier, un avion Dash qui va venir épauler et éteindre quelques reprises éventuelles de feu. Un hélicoptère de surveillance aussi fait des tours, donc voilà, des moyens sur terre et des moyens aériens donc pour éviter toute reprise du feu cet après-midi avec les chaleurs et le vent.
1: Merci Corentin Dévé en direct de Saint-Just pour Ici Armorique. Plus de 280 pompiers mobilisés pour cet incendie. Évidemment, les autorités appellent à éviter le secteur, ne pas tenter de s'approcher des lieux de l'incendie car les reprises sont possibles. La centaine d'habitants évacués hier à titre préventif ont été accueillis sur les communes de Saint-Just et de Pipriac. 200 hectares brûlés, un feu maîtrisé à l'heure où on se parle et trois pompiers blessés. Vous suivez la situation en direct sur ici.fr. Le risque incendie est encore très élevé en Ille-et-Vilaine, mais aussi dans le Morbihan et dans les Côtes d'Armor. C'est pour ça que la préfecture du 35 a interdit les feux d'artifice pour les particuliers jusqu'au 18 août. La commune du Pertre annule le sien, même si la mesure ne concerne pas les professionnels.
2: Dans un été où les pompiers doivent faire face à des incendies dévastateurs, ils poussent aussi un cri de colère.
1: Dans les Côtes d'Armor, les syndicats appellent à un débrayage de 11h à midi. Ils porteront également un brassard en intervention imité par leurs collègues dans tout le pays. Une manière symbolique de montrer le ras-le-bol qui dure depuis des années, notamment sur le recrutement. Il manque une centaine de pompiers professionnels et le département des Côtes d'Armor en a aujourd'hui 300. Ça, le secrétaire départemental CGT du SDIS des Côtes d'Armor, Erwan Le Guen, ne le comprend pas.
3: Vous avez des jeunes qui ont passé les concours pour être pompiers professionnels. Et bien aujourd'hui, les Côtes d'Armor n'est même pas foutu d'embaucher ces enfants. Certains vont devoir aller faire des kilomètres, trouver des postes à droite, à gauche. On a des gens qui ont passé le concours en 2022 qui n'ont toujours pas de poste. Parce que dans les Côtes d'Armor, on n'embauche pas. Parce que ailleurs, on leur dit, ouais, mais vous n'êtes pas du département, donc c'est délicat pour nous, on sait que vous allez partir. Donc c'est le serpent qui se mord la queue. Au-delà de ça, vous avez des centres de secours qui sont en sous-effectif. C'est trois par-ci, quatre par-là, et ainsi de suite. Donc on en arrive vite à une centaine. Vous avez des centres de secours qui doivent atteindre un niveau opérationnel en effectif, mais on ne donne pas la même possibilité aux centres qui ont le même objectif à atteindre d'avoir les mêmes armes. Il faut des postes de pompiers professionnels partout.
1: Les pompiers qui demandent également que soit accordée une priorité à la santé des agents face à la toxicité des fumées. L'intersyndicale des pompiers professionnels sera reçue au ministère de l'Intérieur ce midi, une première étape de mobilisation avant un rassemblement national le 29 septembre. La Bretagne est pour le troisième jour consécutif en vigilance orange canicule, alors qu'hier nous avons de nouveau approché les 40 degrés dans certaines parties de l'Ille-et-Vilaine. Des records de température mensuelles ont été battus à la Noé-Blanche et à Fougères. Il va encore faire très chaud aujourd'hui. Et s'il vous prend l'envie d'aller sur la côte pour vous rafraîchir, les grandes marées sont de retour à partir d'aujourd'hui. Coefficient 95 pour la pleine mer ce matin à Saint-Brieuc, à Saint-Malo. Ça va dépasser les 100 demain et samedi. Il faut donc faire attention si vous allez faire de la pêche à pied ou si vous vous baladez sur la plage pour ne pas se laisser piéger par la marée.
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1: La météo, la vigilance orange est maintenue sur nos départements bretons, Léna.
2: Oui, tout à fait. Aujourd'hui, la chaleur reste très forte sur une bonne partie de la Bretagne, mais elle commencera à perdre du terrain près des côtes. Ce matin, le soleil est largement présent avec un ciel parfaitement dégagé. Et après une nuit particulièrement douce, les températures sont déjà élevées, entre 17 et 20 degrés, et parfois plus près du littoral. Cet après-midi, grand soleil toujours, mais la brise marine apportera un peu de fraîcheur sur les côtes. Dans les terres, la chaleur restera intense avec 36 à 38 degrés, jusqu'à 39 vers Rennes et Bain-de-Bretagne. Près de la Manche, ce sera plus respirable avec 25 à 27 degrés. Demain, les températures commenceront enfin à baisser, surtout dans le nord de la Bretagne, même si la chaleur restera marquée dans le sud. Et puis pour la fin de semaine, samedi sera plus nuageux avec un petit risque d'averse avant le retour d'un temps plus ensoleillé. Dimanche, les températures, encore une fois, seront chaudes, mais quand même plus raisonnables. Et évidemment, on maintient les bons gestes, une hydratation régulière, de la crème solaire si vous vous exposez. Surtout, ne vous précipitez pas dans l'eau puisque la différence entre la température de l'air et de l'eau est élevé. Et puis, on maintient les bons gestes, donc on l'a entendu, pas de feu d'artifice surtout. Évitez de jeter vos mégots de cigarettes au sol, puisque ce sont des gestes qui peuvent provoquer des incendies, évidemment. Théo, on vous retrouve à 10h avec l'actu locale. À tout à l'heure.
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2: 9h07, on essaye de se réveiller. Si vous êtes en vacances, peut-être grasse matinée, vous sortez à peine du lit, ou alors vous êtes retourné au travail, eh bien bon courage. C'est Daniel Balavoine sur Ici Armorique pour la musique.

0: Balavoine sur votre radio ici Armorique. Bonne matinée à vous, il est 9h11.
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0: Quand une passion nous attrape vraiment, elle finit souvent par prendre une place particulière dans notre vie. On y consacre du temps, on apprend, on rencontre d'autres passionnés. Et parfois, on transmet même cette passion à tout son entourage. C'est tout le sujet ce matin dans Bienvenue chez vous, vos témoignages. On redécouvre cette émission en best-of avec Vincent Grassin.
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3: Belle matinée avec ici Armorique, il est 9h10. Alors moi, quand je rentre chez moi le soir, je vous raconte un petit peu ma vie. Il y a une chose que je manque jamais, c'est de regarder une série ou un film en mangeant. C'est ma passion, un plaisir qui m'accompagne au quotidien. J'y ai passé je sais pas combien d'heures. Et vous, qu'est-ce qui vous passionne? C'est quoi l'activité qui vous fait vibrer, qui vous détend, dont vous pouvez pas vous passer? Et qu'est-ce qui fait que vous aimez autant ça? D'où ça vient cette passion? Appelez-nous pour nous en parler, 02 99 67 35 35, jusqu'à 10h, vous avez la parole dans Bienvenue chez vous, vos témoignages. La passion, c'est ce qui anime notre grand témoin du jour, et voilà un indice sur sa passion.

0: Armel, bonjour.
1: Bonjour Jean.
0: Alors, au quotidien, vous n'êtes pas musicien. Vous êtes policier municipal dans le secteur de Rennes, mais votre passion, c'est la musique. Vous êtes parolier et chanteur sous le nom de Yokfan. On vient d'écouter un extrait de votre premier disque qui est sorti l'année dernière, il me semble, je ne dis pas de bêtises.
1: Alors le titre qu'on vient d'écouter donc est sorti en juin 2025, si vous voulez, sur les plateformes de streaming. Et l'EP que j'ai donc conçu, ouais,
0: le mini-disque, donc,
1: le mini-disque hein, titres, qui est composé de 5 chansons, est donc sorti exactement le 20 février officiellement sur les plateformes musicales.
0: Voilà, et donc ça c'était la chanson Révélation. Chanter, c'est ma révélation, c'est ce que vous dites dans les paroles, et c'est une révélation assez récente finalement. Racontez-nous un petit peu.
1: Oui, en fait, si vous voulez, j'ai toujours été baigné plus ou moins personnellement dans la musique, parce que je suis un inconditionnel de certaines musiques pop anglaises, surtout telles que George Michael, Elton John, Madonna, oui, toutes les grandes stars qui ont marqué un peu l'histoire de la musique. Et tout petit, je me souviens que j'avais toujours mon rituel, si vous voulez, de prendre mon Walkman et d'écouter de la musique à mes heures perdues, si vous voulez. Et donc au fil du temps, évidemment, bon bah voilà, maintenant j'ai un certain âge, mais j'ai voulu justement concevoir, écrire et pouvoir faire composer, et puis m'aider d'un compositeur pour justement faire des chansons, quoi.
0: Et c'est quelque chose donc d'assez récent finalement, puisque vous me disiez vous avez commencé à chanter il y a 5 ans en rejoignant une chorale d'église, et puis à lancer ce projet de composition en 2023 seulement. Voilà, donc finalement c'est une passion nouvelle, même si la musique vous habite depuis longtemps.
1: Depuis longtemps, c'est ça. Oui, tout à fait.
0: Et vous, auditeur, auditrice, est-ce que vous vous êtes trouvé une passion récemment, ces dernières années, ou est-ce qu'il y a une activité qui vous accompagne depuis des années? Appelez-nous pour nous raconter, 02 99 67 35 35. Vous avez la parole jusqu'à 10h dans Bienvenue chez vous, vos témoignages.
2: Et même si on est en mode best-of, hein, vous pouvez prendre la parole. Des passions très différentes, mais un point commun, cette petite chose qui nous donne envie de nous lever le matin et puis de continuer à apprendre. On poursuit ce best-of sur ici, Armorique. Vous avez la parole, évidemment, là tout de suite. C'est une nouveauté sur ici, Armorique. Tame Impala et Jenny Dracula. Elle a du succès sur Internet. Vous la découvrez avec nous. Il est 9h15.

0: Tame Impala avec Jenny de Blackpink, juste merveilleux. Dracula à l'instant sur Ici Armorique.
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0: Certaines passions sont là depuis l'enfance, d'autres apparaissent beaucoup plus tard, à la faveur d'une rencontre, d'une découverte, tout simplement d'une envie d'essayer quelque chose de nouveau. Justement, on découvre vos passions dans Bienvenue chez vous, vos témoignages. Vous avez la parole jusqu'à 10h et on redécouvre en best-of Jean Guéguin.
3: Quelle est votre passion? Vous avez la parole jusqu'à 10h dans Bienvenue chez vous, vos témoignages. Appelez-nous au 02 99 67 35 35. Racontez-nous ce qui vous anime au quotidien. Ça peut être dans votre boulot, oui, parce que les métiers passion, ça existe. Ça peut aussi être sur votre temps libre, cette petite soupape de décompression qui vous fait un bien fou et qui vous aide à repartir.
4: Eh ben moi, je suis passionnée par la mer et les bateaux à voile. Ça se traduit par avoir beaucoup de plaisir à partir naviguer en mer, plutôt pour des longues durées, donc à partir de 5 jours au large. Je trouve un bon équilibre à alterner des périodes de vie où je navigue très longtemps, très loin, et puis d'autres périodes où je reviens sur Terre. C'est devenu une passion le jour où j'ai réalisé que je me sentais vraiment très très bien sur un bateau à voile, que ça m'apaisait beaucoup. C'est un environnement dans lequel je me sens très très bien, et c'est quelque chose d'assez ressource. Quand je me sens pas bien, ou quand je suis fatiguée, ou quand je suis démoralisée, d'y penser, de me remémorer des bons souvenirs, d'imaginer, de projeter des choses, ça m'aide à avancer, et c'est quelque chose qui m'anime.
3: Armel, vous êtes notre grand témoin du jour. Vous, votre passion, c'est la musique. Est-ce que, comme Véro qu'on vient d'entendre, la musique vous aide à avancer, vous fait du bien?
5: Oui, absolument. Absolument, parce que c'est quand même une façon d'extérioriser, si vous voulez, ses émotions. Moi, c'est vrai, sincèrement, j'ai aussi besoin de ça. Par tout ce que aussi j'ai vécu dans ma vie personnelle et professionnelle. Et oui, c'est un moyen d'évasion, de raconter ce qu'on ressent, ce qu'on vit, et de s'évader, quoi, quelque part.
3: Hein. Et ça, c'est vrai que cette chose de raconter, c'est très propre à l'expression artistique. Mais bon, le côté évasion, finalement, on le retrouve dans énormément de passions qu'on peut avoir au quotidien. Et donc effectivement, vous avez mentionné votre vie professionnelle, puisque donc là, la musique, ça n'a rien à voir avec votre travail, puisque je le rappelle, vous êtes policier municipal. Est-ce que la musique, ça vous aide aussi à mieux vivre un métier qu'on peut imaginer parfois difficile?
5: Oui, parce que ça nous permet d'oublier aussi tout ce que des côtés négatifs de certaines choses de la vie, si vous voulez. Donc je pense que la musique est un médicament, si vous voulez. C'est une forme de médicament, hein, de traitement, si vous voulez, parce qu'on n'est pas du tout dans les rituels de la journée, des choses habituelles, si vous voulez. On est vraiment transporté dans un autre monde. Et c'est ça que j'aime dans la musique, parce que vous voyez, on a quand même ce bien de vouloir comment montrer des choses aux autres, de développer des choses, de parler de son vécu. C'est vraiment extraordinaire, quoi. Moi, vraiment, ça me fait vraiment du bien. J'ai besoin aussi de chanter, vous voyez, de prouver que la voix aussi, en chantant, on peut améliorer aussi certains côtés de sa voix, et c'est super de s'entendre en plus sur un disque comme ça. C'est vraiment super, quoi.
3: On va en parler justement de cette idée de se pousser un petit peu plus loin, de s'améliorer sur des choses, parce que finalement les passions, c'est aussi quelque chose qu'on travaille. Je vous le demande à vous, auditeurs, auditrices, qu'est-ce que c'est votre passion dans la vie? Qu'est-ce que ces activités vous apportent au quotidien? Est-ce que ça vous aide à mieux supporter tous les soucis que vous pouvez rencontrer? Appelez-nous au 02 99 67 35 35. On en discute jusqu'à 10h dans Bienvenue chez vous, vos témoignages.
0: On est en best-of, mais évidemment, vous avez la parole. Derrière une passion, il y a donc souvent toute une histoire, une découverte, une rencontre, un souvenir ou parfois un véritable coup de foudre. Vous avez la parole sur Ici Armorique.
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0: Francis Cabrel, tout en douceur ce matin, il est 9h28.
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0: Une passion, ça peut aussi devenir une véritable aventure collective. On rejoint un club, une asso, un groupe d'amis, et puis on finit par rencontrer des gens avec qui on partage exactement le même enthousiasme. C'est ce dont on parle ce matin, de vos passions, avec Jean Guéguin dans Bienvenue chez vous, vos témoignages.
3: Vous avez une passion dans la vie, quelque chose qui a pris sa place dans votre quotidien, qui vous habite depuis un certain temps, dont vous pouvez plus vous passer. Appelez-nous pour en parler, racontez-nous 02 99 67 35 35. Vous avez la parole jusqu'à 10h dans Bienvenue chez vous, vos témoignages. Ces passions, c'est quelque chose que parfois on a du mal à expliquer.
4: Bonjour monsieur, vous vous appelez comment ?
5: Bonjour, je m'appelle François.
4: Et c'est quoi votre passion dans la vie ?
5: Le foot.
4: Le foot ?
5: Le Stade Rennais.
4: Qu'est-ce qui vous passionne dans le foot ?
5: Les buts. Et les maillots. Le ballon.
3: Notre spécialiste François Rosy, encore ému de la victoire du Stade Rennais contre Nantes dimanche. Le grand témoin du jour dans Bienvenue chez vous, vos témoignages, c'est Armel, musicien sous le nom de Yok Fan. On en parlait en début d'émission. Chez vous, la musique, c'est une passion assez récente puisque vous y êtes mis il y a 5 ans environ. Est-ce que des fois, vous avez du mal à expliquer cette passion ?
6: Non, pas. Enfin, en fait, c'est vrai que je me demande comment j'ai pas pu penser à faire ça avant. Mais c'est aussi parce que l'opportunité a fait que ça m'a vraiment. C'était un petit peu comme un tilt, hein, si vous voulez. Quand j'ai vu qu'il y avait de la publicité pour aider certaines personnes à composer son single, ça m'a tout de suite attiré et c'est comme ça que ça a démarré en fait, hein, assez rapidement. Et vraiment, après voilà, puis quand moi je commence quelque chose, si vous voulez, j'aime bien aller jusqu'au bout. Et donc j'ai voulu vraiment travailler sur un projet abouti justement jusqu'à la sortie d'un CD physique.
3: Oui, parce que c'est vrai que alors en fait, je vais pas sortir mon dictionnaire d'étymologie latine, mais la passion au départ, c'est la passion amoureuse, c'est quelque chose qu'on subit, on est passif face à quelque chose qui nous submerge en fait. Mais aujourd'hui, on a plus le sentiment que les passions, c'est plus associé à un comportement très actif, de se lancer et puis de vouloir aller plus loin. Et on a justement un petit témoignage là-dessus.
7: Ma passion est la course à pied et j'y passe 4 séances par semaine. Ça peut varier de 1 heure à 4 heures quand je prépare des longues courses, oui. Donc là, j'ai fait il y a 15 jours le marathon de Paris. Hier, j'ai fait le marathon de Nantes et je prépare quelques ultra-trails. Ça me vide la tête, c'est une addiction, faut pas se mentir. Et oui, je me sens bien après et c'est se dépasser. Le défi de se dire je suis capable de faire ça, quand on améliore son temps, on est forcément récompensé de tous nos efforts.
3: Et vous, Armel, est-ce que ça vous parle justement cette idée de cette envie de se dépasser ?
6: Absolument. D'ailleurs, je rebondis un petit peu sur cette auditrice qui parle de la course à pied, parce que moi-même, je suis un coureur à pied.
3: Vous avez été responsable d'un
6: club d'athlétisme. J'étais responsable d'un club d'athlétisme, justement, et j'organisais d'ailleurs des foulées, les foulées. Et moi, c'est pareil, ça, c'est des choses, c'est un peu comme une addiction, c'est sûr. On aime bien se surpasser, on aime bien faire toujours mieux. Et la musique, c'est un peu ça aussi. On aime bien se renouveler, se faire encore mieux. Vous voyez, là, je fais des titres. Mais j'ai toujours voulu, dans le prochain titre, je me suis dit, allez, il faut que je m'améliore, il faut que je fasse quelque chose encore de mieux qui fasse résonner un peu mon son à plus de monde, peut-être. Bon, après, voilà, c'est assez limité parce que je ne suis pas quelqu'un de connu. Mais vous voyez, c'est cette volonté-là de s'accrocher et puis de vraiment de vouloir. Être au top.
3: Ouais, l'envie de se dépasser, dans cette activité qui finalement nous donne une certaine niaque.
6: Exactement.
3: Quelque chose, voilà,
6: exactement,
3: qui va nous faire, nous bouger. Et vous, qu'est-ce qui vous fait bouger? Qu'est-ce qui vous anime? Quelle est, la passion, voilà, à laquelle vous pensez, toute la journée quand vous êtes au boulot, vous dites, quand je termine, c'est bon, je me mets à faire ça. Racontez-nous, appelez-nous, vous avez la parole jusqu'à 10h dans Bienvenue chez vous, vos témoignages. 02 99 67 35 35.
0: La passion, c'est donc aussi une histoire de partage et de rencontre. Vous avez la parole, comme l'a dit Jean. On est en mode best-of ce matin.
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0: Il est 9h30 passé, c'est donc le moment d'ici Express, des idées de sortie près de chez vous toutes les heures. Un beau week-end s'annonce. Dans les Côtes d'Armor, Saint-Calguido organise des festivités pour le 15 août. Alors malheureusement, le feu d'artifice est annulé à cause de la sécheresse, mais le bagad et le bal populaire sont maintenus. Ça commence à 16h, boulevard de la mer, face à la grande plage. Et le lendemain, rendez-vous au même endroit, 10h-19h, pour un marché de créateurs. Qui veut gagner des Queen-Amand? Mais tout le monde, hein, quelle question. C'est le nom d'un spectacle musical joué samedi dans le Morbihan. L'histoire de deux aventuriers qui parcourent le monde à la recherche du Queen-Amand. Il est joué au Champ Commun, Café Auberge à Ougan. C'est à 18h et c'est à prix libre. Un 15 août pour toute la famille à Rennes. Samedi, c'est le retour du Roison Fest aux Prairies Saint-Martin. À partir de 9h, marché de créateurs, jeux pour petits et grands, spectacles, concours pétanque et palais. Et de 18h à 23h, des concerts. L'inscription au concours est payante, mais le reste est gratuit. Ici Express, ce sont des idées de sortie près de chez vous toutes les heures sur Ici Armorique.
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0: Vous ne passez pas la journée seule, vous êtes avec Ici Armorique et on a toute l'actu locale, la bonne humeur, vos chansons à vous offrir à 9h34. On vous le rappelle, hein, dans Bienvenue chez vous, vos témoignages, vous avez la parole au 02 99 67 35 35. Vous nous partagez votre passion sur Ici Armorique, c'est Garou.

0: cette chanson et son album Seul de Garou. C'est sorti à 26 ans. Vous écoutez ici Armorique.
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0: Quand on demande à quelqu'un de parler de sa passion, on entend souvent une phrase. Ah, je pourrais vous en parler pendant des heures. Alors avant de refermer cette émission, on retrouve encore quelques témoignages, justement au micro de Jean Guéguin, sur vos passions.
3: Bienvenue chez vous, vos témoignages jusqu'à 10h. On parle de vos passions, de ce qui vous habite au quotidien. C'est vous qui avez la parole, 02 99 67 35 35 pour nous appeler. Et c'est Jacques qui nous a appelé. Bonjour Jacques.
4: Bonjour.
3: Alors,
4: oui,
3: vous êtes
4: à tous.
3: Vous êtes dans le même milieu que notre grand témoin Armel, c'est-à-dire que vous chantez, vous écrivez des pièces de théâtre et depuis très très longtemps, c'est ça. Racontez-nous un petit peu comment est-ce qu'elle est née votre passion.
4: Eh bien, disons que ma passion, elle est née depuis ma plus tendre enfance. Quand j'étais gamin, bon, j'étais sur les genoux de ma mère et puis j'écoutais des spectacles. Je participais à des spectacles indirectement également aussi. Et je crois que ça coulait dans mes veines. Et il semblerait, mais est-ce prouvé que j'aurais pu hériter de mon grand-père paternel?
3: Eh ben, vous en avez de la chance. Mais alors, dites-moi, qu'est-ce que ça vous apporte, cette passion au quotidien?
4: Eh bien, ça m'apporte vraiment un besoin de continuer, de persévérer dans ce domaine, même que j'ai quelques années sur les épaules. Mais pour moi, c'est une nécessité et je pourrais même prétendre que j'ai consacré à peu près 3/4 de ma vie au spectacle. J'aime produire, j'aime écrire, j'aime créer, j'aime composer, j'aime participer.
3: Et vous sauriez dire pourquoi vous aimez ça justement, Jacques ?
4: Pardon ?
3: Vous sauriez dire pourquoi vous aimez ça ?
4: Ah, pourquoi ? Ça, c'est un gros point d'interrogation. Pourquoi ? Je ne saurais pas. Je crois que c'est en moi. Ça coule en moi, dans mes veines. Je suis des fois en société, par exemple, quelqu'un va parler de ceci, de cela. Et instinctivement, bon, à la phrase qui vient d'être dite, je vais trouver un titre de chanson qui va s'enchaîner, tout naturellement. Je trouve toujours un aboutissement par une chanson, voyez-vous.
3: Ben merci beaucoup Jacques de votre appel. Je me tourne vers Armel. Armel, est-ce que vous vous reconnaissez un petit peu dans ce que dit Jacques ?
5: Oui, en effet, c'est une passion qui des fois ne s'explique pas. Je comprends bien ce que veut dire Jacques si vous voulez et écoutez, c'est sûr que même si on a ça en nous, ça n'empêche pas que on peut aussi avoir la curiosité d'explorer des choses et de vouloir faire. Donc c'est moi, ça s'explique comme ça si vous voulez, hein, parce que je suis assez curieux, je suis assez c'est sûr qu'on a je pense qu'on a ça dans nous quoi.
3: Eh ben ça c'est ce qui est beau justement avec les passions, c'est de la trouver et puis ensuite de l'exprimer. Merci beaucoup Jacques pour votre appel et ce très beau témoignage. Je vous souhaite de faire encore énormément de spectacles. Bonne journée Jacques. Et cette émission touche à sa fin. Merci beaucoup Armel pour votre témoignage.
5: Merci.
3: Donc je le rappelle, Yogfan, votre nom d'artiste, c'est disponible sur toutes les plateformes. Il y a un disque donc sorti en février, et puis d'autres chansons dans les tuyaux, de ce que j'ai compris.
5: Absolument, oui, je travaille justement depuis hier, je suis retourné en studio d'enregistrement pour préparer une prochaine chanson qui parlera d'un événement qui m'est arrivé en fin d'année dernière, si vous voulez, et j'avais besoin d'exprimer ce que j'ai ressenti, ce que j'ai vécu. Donc c'est une chanson qui sera plutôt orientée pop électro même, et optimiste surtout, et que je prévois, j'espère, sortir pour septembre.
0: Voilà qui referme ce best-of de Bienvenue chez vous, vos témoignages consacrés à vos passions. Merci à toutes celles et ceux qui nous ont fait découvrir leur univers ce matin.
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0: The Blue Hotel de Chris Cizek. Vous écoutez ici Armorique. Bel été à vous.
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0: Il est 9h50 et à cette heure-ci, on fait des économies avec Valère Coréard. Alors aujourd'hui, on va chez le coiffeur.
3: Et on va répondre à Maëlle qui m'a écrit avec cette question. Je dois faire avec un budget très serré en ce moment suite à une reconversion professionnelle. Et forcément, c'est sur des dépenses moins prioritaires que je fais des concessions. Le coiffeur, par exemple. Mais je suis sûr que vous avez une astuce pour m'aider. Et j'en ai même plusieurs. Merci en tout cas Maëlle pour votre confiance, ça me touche évidemment. Et puis merci d'avoir pris le temps de m'écrire parce que comme je le dis souvent, ça va aider tout le monde. Donc pour le coiffeur pas cher, première chose à faire, les écoles de coiffure. Il n'y en a pas partout, c'est vrai, mais ça reste un super bon plan avec dans le meilleur des cas la gratuité. Et sinon 5-10 euros la coupe, c'est imbattable. Alors soyez rassurés, il y aura toujours un prof à vos côtés.
0: Et alors il y a aussi des salons de coiffure discount, c'est un bon plan aussi?
3: Oui, je confirme, que ce soit des réseaux ou des indépendants, il y a des salons effectivement qui sont positionnés sur le prix avec des moins 30, des moins 50% par rapport au tarif moyen. Parfois, des salons proposent aussi des créneaux avec une réduction pour remplir. C'est en général plutôt en matinée. Il y a aussi des professionnels qui proposent des forfaits famille, des cartes de réduction. Ça vaut le coup de demander, passer un petit coup de fil avant pour vous renseigner sur les pratiques commerciales. Enfin, certains coiffeurs à domicile pratiquent des tarifs très attractifs. Là aussi, faites une petite recherche sur Internet pour peut-être trouver chaussures à votre pied. En tout cas, j'espère que ces pistes vont vous aider. Et si j'ai oublié une astuce, que vous avez besoin d'un conseil, pensez à m'écrire par ici leséconomies@radiofrance.com.
0: Merci Valère, on vous retrouve demain même heure pour plus d'économies. Dans moins de 9 minutes, ce qu'on retrouve, c'est l'actu locale et votre météo en Bretagne. Et juste avant, j'ai pour vous un titre de Louane, juste après ça.
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0: Complètement crazy, c'est Niels Barclay sur Ici Armorique. Bonne matinée à vous.
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0: Vous écoutez Ici Armorique, nous sommes le jeudi 13 août, il est 10h. L'actu local avec vous, Théo Bauchet.
2: Près de 280 pompiers mobilisés à Saint-Just dans le sud Ille-et-Vilaine pour un incendie qui a parcouru 200 hectares de forêt depuis hier après-midi. Le site mégalithique des Landes de Caujou a été brûlé. Le feu est maîtrisé ce matin et les pompiers attendent l'arrivée d'un avion bombardier d'eau pour les épauler, Corentin Dévé.
3: Oui, exactement. L'avion Dash bombardier d'eau devrait pas tarder à arriver. Il est attendu sur les coups, il est 10h, sur les coups de 10h et dans les prochaines minutes. Il est appuyé par aussi un hélicoptère de la sécurité civile qui lui est en repérage au-dessus de Saint-Just, qui vient tout juste de décoller du poste de commandement, du poste de sécurité. Il a récupéré des pompiers donc pour faire un tour de Saint-Just, de la zone, puisqu'ici on est sur les hauteurs de Saint-Just et on voit partout autour des petites fumées s'élever par endroit, parce qu'on le rappelle, le feu a parcouru 200 hectares à plein d'endroits différents autour de Saint-Just. Certaines parcelles ont été, n'ont pas brûlé, du moins ont été préservées, et ça va être l'objectif de la journée, avec cet avion bombardier d'eau et avec tous les pompiers présents sur place, l'objectif que le feu ne reparte pas sur ces parcelles préservées, puisque ici il fait déjà très chaud depuis ce matin, avec le soleil qui tape vraiment sur les hauteurs de Saint-Just. Pour le moment, le vent n'est pas encore là, mais c'est aussi la deuxième chose à prendre en compte, c'est que le vent va se réveiller de nouveau cet après-midi, et c'est ce qui fait craindre peut-être des reprises aux pompiers, puisque hier le vent a beaucoup entraîné le feu tout autour de Saint-Just, donc les pompiers qui restent vigilants à terre et dans les airs.
2: Corentin Dévé en direct de Saint-Just pour Ici Armorique.

0: Les autorités appellent à éviter le secteur de l'incendie pour ne pas gêner les opérations de secours. Il n'y a pas de blessés, hormis trois chez les pompiers qui ont été pris en charge légèrement. Toutes les infos sont à retrouver sur ici.fr. Les pompiers des Côtes d'Armor appelés à débriller par leur syndicat entre 11h et midi aujourd'hui. Réponse à un appel national de l'intersyndicale pour demander plus de moyens financiers pour les services départementaux d'incendie et de secours, mais aussi plus de moyens humains en recrutant davantage de pompiers. Les syndicats sont reçus au ministère de l'Intérieur à midi. Fabien Barthez rejoint le staff de l'équipe de France de football sous la houlette de Zinedine Zidane. Le gardien champion du monde 98 sera bien sûr nommé entraîneur des gardiens de but. Zidane qui s'entoure aussi de son ancien adjoint au Real Madrid, David Bettoni. Et les grandes marées commencent aujourd'hui jusqu'à samedi avec des coefficients qui vont dépasser la barre des 100. Prudence donc sur la côte avec le risque de se retrouver piégé par la mer pour les promeneurs ou les pêcheurs à pied.
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0: La météo pour aujourd'hui, donc vigilance orange canicule toujours en vigueur pour le Morbihan, les Côtes d'Armor et l'Ille-et-Vilaine.
2: Tout à fait, la chaleur, vous le sentez, hein, reste très forte sur une bonne partie de la Bretagne. Après une nuit particulièrement douce, les températures sont déjà élevées, entre 26 et 30 degrés à 10h03. Cet après-midi, grand soleil toujours, mais la brise marine apportera un peu de fraîcheur, un tout petit peu sur les côtes. Dans les terres, la chaleur restera intense avec 36 à 38 degrés, jusqu'à 39 vers Rennes et Bains-de-Bretagne. Près de la Manche, ce sera un peu plus respirable avec 27 à 28 degrés. Demain, les températures commenceront tout juste à baisser, surtout dans le nord de la Bretagne. La chaleur restera marquée dans le sud. Et puis pour la fin de semaine, samedi sera plus nuageux, avec enfin un risque d'averse, potentiellement même orageuse. Théo, on vous dit à demain avec l'actu locale des 6h.
0: À demain, bonne émission.
2: Merci.
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2: C'est du matin au soir, l'actu local, la bonne humeur, vos chansons sur Ici Armorik, on vous accompagne pour votre été. Voilà, Etienne Daou.

0: Mangerai bien dedans, hein. Encore à 10h07, vous écoutez Ici Armorique avec Étienne Dao.
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0: Ce matin, je vous emmène sous l'océan, sans quitter la Bretagne. Pendant une heure, on va vous faire découvrir des sorties à tester, des personnes à rencontrer, des coins à explorer et bien sûr quelques cadeaux à gagner. Premier arrêt, Saint-Malo, où le Grand Aquarium fête ses 30 ans cette année. Bienvenue chez vous en été en Bretagne, c'est sur Ici Armorique. Et puis on profite de vos chansons préférées, des nouveautés également. C'en est une de Charlotte Cardin avec The Way We Touch. Bonne matinée, bel été à vous.

0: The Way We Touch, c'est une nouveauté signée Charlotte Cardin sur ICI Armorique. Il est 10h10.
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0: On peut passer des vacances à Saint-Malo sans forcément prendre la mer, hein. Mais on peut quand même partir à la découverte des océans. Direction le Grand Aquarium de Saint-Malo qui fête cette année ses 30 ans. Et pour nous raconter ce qu'on peut y découvrir, on retrouve Philippe Vigneault, son directeur. Bonjour Philippe.
3: Bonjour.
0: Alors pour quelqu'un qui n'est jamais venu au Grand Aquarium de Saint-Malo, qu'est-ce qu'on va découvrir en poussant les portes? Quels sont les grands univers à parcourir?
3: Alors bon, en ce moment, le Grand Aquarium, c'est un peu le lieu idéal pour venir passer 2 heures en famille et découvrir la richesse et la beauté des écosystèmes marins de la planète.
0: Ouais.
3: Sur les traces des grands navigateurs malouins, c'est-à-dire qu'on va pouvoir y découvrir plus de 600 espèces d'animaux, 8000 individus, parmi lesquels des tortues marines, des requins, des coraux et de très nombreux poissons, bien entendu. Mais c'est aussi également l'opportunité de vivre une expérience unique en Europe, qui est celle de la découverte dans notre base sous-marine émeraude, dans nos petits sous-marins, de partir à l'aventure pour découvrir la cité engloutie de Morlaine dans notre très grand aquarium.
0: Oh, c'est génial ça. Donc ça, j'imagine que ça plaît beaucoup aux visiteurs. On peut y accéder tout simplement en faisant la visite ou faut faire des réservations?
3: Non, ça fait partie de la visite en fait. C'est la fin de la visite de l'aquarium.
0: Trop bien. Donc là, on l'entend, hein, y a les poissons, les animaux marins, une cité à découvrir. Le fait d'observer les animaux, de se retrouver au milieu des bassins, est-ce que ça fait partie vraiment d'une expérience surprenante, même par exemple pour les piou-piou, pour les petits, j'imagine, les yeux pleins d'étoiles. Qu'est-ce qui leur plaît le plus, dites-moi?
3: Alors, ce qui leur plaît beaucoup, c'est cette proximité avec les animaux, ce foisonnement de poissons et de coraux, de tortues, de toutes les couleurs, de toutes les tailles. Mais c'est aussi pour nous une très bonne occasion de les sensibiliser dès le plus jeune âge.
0: Oui.
3: Donc, certes, à la beauté des écosystèmes marins, mais aussi à leur fragilité, et donc à faire attention et essayer de protéger tout ça.
0: Tout à fait. D'ailleurs, l'aquarium fête ses 30 ans cette année. En 3 décennies, le lieu a forcément beaucoup évolué. Qu'est-ce qui a changé depuis les débuts?
3: Alors, certains bassins ont été réaménagés. Certaines extensions sont venues aussi ponctuer ces 3 décennies. Mais c'est surtout plus de 10 millions de visiteurs qui sont venus nous rendre visite.
0: Wow.
3: Et notamment 10 millions de visiteurs et 500 000 petits-enfants, on en parlait, scolaires, en animation pédagogique, sensibilisés à la préservation de l'environnement.
0: C'est énorme. Donc là, par exemple, si des visiteurs, imaginons une famille vient pour la première fois cet été, vous lui conseillez de prévoir combien de temps pour vraiment profiter de la visite?
3: Alors, au cœur du mois d'août, il faut compter entre 2 et 3 heures de visite.
0: Ouais.
3: Il y a un peu plus d'affluence forcément que le reste de l'année. Mais il faut compter 3 heures.
0: D'accord. Bah, d'autant plus que là, si on y va, vraiment, il fait chaud en extérieur. Si on vient à l'aquarium, on sera un peu plus au frais, on va pouvoir profiter. Et d'ailleurs, Philippe, vous invitez nos auditeurs, nos auditrices à partir à la découverte à vos côtés, puisque vous leur faites gagner 4 entrées maintenant au 02 99 67 35 35. Donc si ça vous tente d'y aller avec votre famille, vos enfants, vos petits-enfants, c'est pour vous maintenant. Il suffit de nous passer un coup de téléphone. Le standard est ouvert. Alors merci encore, Philippe, de nous offrir ces places. Merci pour nos auditeurs. On vous souhaite un très bel été au Grand Aquarium de Saint-Malo sur ICI Armorique. Il est 10h13, on continue en musique. C'est Johnny Hallyday.

0: sur Isère-Mont et qu'il est 10h17. Je vous souhaite un très bel été. Vous restez à nos côtés pour trouver plein d'idées sorties.
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0: Sorti il y a quasiment 20 ans, c'était Kids Stand on the World. Ça fait du bien de temps en temps de les retrouver.
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0: Tous les matins sur Ici Armorique, on vous fait découvrir une sortie et surtout on vous donne la possibilité de repartir avec des places pour la tester. Il y a quelques minutes, on prenait la direction du Grand Aquarium de Saint-Malo qui fête ses 30 ans. Cette année, ils ont soufflé leur bougie le 12 juin. Et aujourd'hui, Magali, c'est vous qui allez pouvoir y amener votre petite équipe. Bonjour.
3: Bonjour. Bonjour.
0: Magali, bon, vous avez bien fait de nous appeler, du coup, c'est pour vous.
3: Je suis trop contente, ouais.
0: Avec qui est-ce que vous allez y aller, dites-moi?
3: Une de mes filles.
0: Une de mes filles,
3: parce que j'en ai une. Non, j'en ai une en Normandie, puis j'en ai une en Bretagne.
0: D'accord.
3: Donc, je sais pas, on verra.
0: On verra, super. Vous êtes on déjà allée à l'aquarium ou pas du tout?
3: Non, pas du tout. Je connais pas.
0: Ah, vous allez voir. Vraiment, il est génial. Ouais. C'est un endroit où vraiment faut aller absolument quand on est breton-bretonne. Si on est dans le coin, forcément, c'est mieux. Mais je crois que vous n'êtes pas trop loin, non?
3: Non, c'est à côté.
0: C'est à côté de chez vous. Bon, c'est parfait.
3: Voilà.
0: C'est parfait. En plus, avec les 30 ans, franchement, il y a pas mal de découvertes à faire. Oui. Vous l'avez peut-être entendu, vous aussi à la maison, travaille sur les routes. Il y a vraiment beaucoup d'univers. Il y a des sous-marins dans lesquels on peut embarquer pour découvrir les fonds. Donc, vraiment, exceptionnel. Magali, surtout, vous nous enverrez un petit message. Vous pouvez nous envoyer des photos. On est toujours contents. Parce qu'on reçoit des messages sur Messenger, des gens qui nous renvoient des photos de leur spectacle. Des concerts, tout ça. On est toujours content d'avoir des nouvelles de vous derrière. Magali, profitez bien, finissez bien cet été, toujours avec nous sur Ici Armorique. Nous, on vous offre des places, des cadeaux, on vous donne des idées de sortie. L'idée, c'est vraiment de profiter ensemble. Et puis, d'autant plus si vous ne partez pas en vacances. Enfin, comme ça, on reste en Bretagne, on reste ensemble. Et on a toujours de la bonne musique pour vous. Par exemple, à la playlist celtique, c'est Capercaï. Il est 10h24. Bonne matinée.

0: Lem, et on en profite de la palais celtique avec Isarmoric, c'était Capercaille et Karen Matson.
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0: Et on pense à vous, hein, toutes les heures sur Ici Armoric, on vous propose des idées de sortie près de chez vous. C'est votre Ici Express. Et on le dit, hein, c'est la saison en Bretagne en ce moment, en fait, la battage du blé. Le battage du blé. Dans les Côtes d'Armor, la commune de Plumieux, près de l'Oudéac, fait sa fête des battages samedi avec une batterie à l'ancienne, des chevaux de trait, des démonstrations de vieux métiers et une exposition de véhicules anciens. Et puis musique le soir, concert à 18h, fest-noz à 21h30 et c'est gratuit. On passe côté mer, dans le Morbihan, à Saint-Pierre-Quiberon. Samedi, c'est la fête des pêcheurs. Ça se passe dans le village des pêcheurs Portivy à partir de 15h, avec des animations, une parade à 21h30 et de la musique jusqu'à 1h du matin. Le week-end d'après, une belle fête se prépare cette fois en Ille-et-Vilaine. Samedi 22 août, c'est le festival de la Lanterne à Combourg. De 18h30 à minuit, 6 scènes dans un centre-ville éclairé aux lanternes et guirlandes, avec des groupes dans plein de styles différents et le fameux fest-noz place de l'église. Tout ça en entrée libre.
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0: On continue de vous trouver des idées sorties tout au long de l'heure. Hein. On a aussi l'actu locale à 11h, donc dans une petite demi-heure on prend note. Mais pour le moment c'est musique avec Bernard Lavillier. 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

0: Leurs voix qui se mêlent bien, Nicoletta et Bernard Lavillier. Idée noire à l'instant sur Ici Armorique.
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0: À Montfort Communauté, cet été, on peut découvrir le territoire de plusieurs façons et certaines sont plutôt inattendues. Alors justement, Marie de l'Office de Tourisme de Montfort Communauté va nous présenter tout ça. Bonjour Marie.
3: Bonjour.
0: Alors on va commencer avec la balade au box. Qu'est-ce qu'on trouve dedans? Comment ça fonctionne?
3: Alors la balade au box, en fait, c'est un petit coffret que donc on a créé à l'Office de Tourisme au bord du lac de Tremelin. En fait, c'est une boîte dans laquelle on retrouve 12 petites balades de moins de 5 km, donc qui sont en fait adaptées pour les familles. Et donc ces micro-balades, en fait, elles se situent sur les 8 communes du territoire de Montfort Communauté. Donc on a Bédé, Breteuil, Iffendic, Lannoy, Montfort-sur-Meux, Plumeloc, Saint-Gonlay et Talensac. Et donc dans ces balades, pour chaque balade, on a fait une petite fiche jeu qui va accompagner le parcours. Et donc ça permet d'avoir des jeux, des énigmes, des petits indices pour motiver les enfants pour se balader sur ces micro-balades de moins de 5 km.
0: C'est super le principe.
3: Exactement, ouais. Et puis dans la boîte, en fait, on a mis aussi des petits goodies. Donc il y a des petits stickers, on a des petits crayons, des magnettes, des petites gommes. Enfin voilà, tout pour motiver les enfants pour se balader.
0: Oh, c'est génial. Et donc ça, c'est hyper accessible, hein, on l'entend, donc pour les familles. Vous proposez aussi l'exposition Aparté, accompagnée d'un atelier. Alors qu'est-ce que les visiteurs vont pouvoir découvrir ou faire autour de cette expo?
3: Tout à fait. Donc l'Aparté, pour rappel, c'est situé au bord du lac de Tremelin, donc c'est un lieu d'art contemporain. Et en ce moment, on a une exposition qui est accessible vraiment pour le grand public. C'est une exposition en fait qui est créée par l'artiste Ellie Holman. Et en fait, elle a créé une exposition qui s'appelle « La planète d'au-dessus de la Terre ». C'est un petit peu une fable écologique, colorée, ludique. Le principe, en fait, c'est on accompagne une petite fille qui s'appelle Mathie, et puis qui va débusquer des plastiques monstres. En fait, c'est pour un petit peu justement évoquer tout le côté un peu écologie, etc. Et donc il y a des jeux aussi. Et il y a un énorme cherche et trouve justement dans cette exposition pour justement amuser les enfants, les familles et découvrir de manière un petit peu ludique cette exposition.
0: Eh ben franchement là, pour le moment, le programme pour moi, je trouve franchement chouette. Hein. Puis alors, il y a une autre façon de découvrir Tremelin cette fois en canoë. Alors qu'est-ce que cette visite permet de voir ou de comprendre qu'on découvre pas forcément depuis la terre?
3: Alors, tout à fait, c'est une autre façon de découvrir le lac, puisqu'en fait, on permet aux gens de venir faire une visite guidée en canoë sur Tremelin, mais c'est vraiment au petit matin, donc c'est à 7h30, donc voilà,
0: faut mettre un lève-tôt.
3: Mais ça vaut le coup, parce qu'en fait, on découvre le lac vraiment d'une nouvelle façon, on est quasiment tout seul sur le site, justement de la lumière matinale, et donc le guide qui vous accompagne propose justement la découverte du site d'une autre manière. Donc on a tout un pan de la visite qui est sur l'histoire du site, du lac de Tremelin. Mmh. Et après, on a aussi tout un autre pan qui va être plus sur l'écosystème du lac, la faune sauvage. Et puis aussi, on aborde un petit peu tout ce qui est espèces invasives, sensibilisation aux enjeux écologiques, tout ça.
0: C'est super. Et puis alors là, en plus, avec la chaleur qu'on a, si on est le matin proche d'une source d'eau, j'imagine qu'on doit trouver même une certaine forme de sérénité en allant là-bas, en faisant cette activité.
3: Exactement. Ouais, on a l'impression d'avoir le lac en fait pour soi, parce que le lac, c'est vrai que il peut y avoir un petit peu de monde quand il fait beau, notamment au bord de la plage, etc. Mais là, on a vraiment l'impression d'être un peu privilégié et de profiter du lac quand il est encore un petit peu calme.
0: Bon bah vent du Marien, moi je vais faire les trois.
3: Voilà.
0: Merci beaucoup.
3: Et donc pour les visites guidées en canoë, donc on a c'est les mardis matins en fait jusqu'au 25 août.
0: D'accord.
3: Donc, faut pas hésiter à contacter mes collègues d'Aventure au Lac. Je ne sais pas si je peux donner le numéro pour que les gens puissent
0: contacter.
3: Ouais, donc c'est 06 31 34 09 28.
0: Et ben en espérant que tout le monde ait le temps de noter, ou en tout cas si on a besoin de prendre plus d'informations, et bien rendez-vous auprès de l'Office de Tourisme de Montfort Communauté également, dans laquelle on peut vous retrouver, Marie. Merci pour toutes ces jolies propositions. Franchement là, ça m'a bien branchée. Je vais y aller, hein, Marie. Donc je vous retrouve bientôt. Voilà, sur Ici Armorique, on a de quoi découvrir le territoire autrement tout l'été. Alors là, je sais, hein, on est le 13 août, certains ont déjà terminé les vacances, mais bon, on peut profiter aussi des week-ends et puis on le fait ensemble, toujours sur Ici Armorique, il est 10h37.
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0: Elton John, John Lennon sur Ici Armorique, c'était Woman, il est 10h41.
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0: Il y a des petites confusions parce que je suis un peu perturbée par le dinosaure qui est dans les studios là. Ouh là là. Et parce qu'ils sont toujours là, hein. Mais le parc, lui, est en pleine transformation. Direction Malensec, dans le Morbihan, au parc de préhistoire de Bretagne, qui a changé de propriétaire au mois d'avril et qui est en train de se refaire une beauté. Pour nous en parler, on retrouve Hélène, ambassadrice ici à Armorique. Bonjour Hélène.
3: Bonjour Léna.
0: Là, on vous accueille comme il se doit, vous l'entendez? Wow, Jurassic Park. Parce que depuis le rachat donc du parc en avril, il y a eu pas mal de changements. Qu'est-ce qui est en train d'être transformé sur place, dites-moi?
3: Alors, il y a tout qui est transformé. Déjà, il y a de découvrir le parc en lui-même. C'est un endroit qui nous fait voyager dans le temps, sans bouger de la Bretagne, parce qu'à la base, il est construit sur une ancienne carrière d'extraction de tuiles. Et donc, il y a des cavités énormes, un paysage qu'on ne voit pas en Bretagne, puisque il y a des énormes fossés, il y a des énormes petites montagnes qui ont créé des montagnes. La tuile en elle-même n'absorbe pas l'eau, donc le ruissellement de la pluie a créé des lacs ou des petits étangs de couleur verte, bleue, enfin tout est dépaysé. Et le parc à la base est resté effectivement dans son jus pendant près de 40 ans, et là il a été racheté en avril par un amoureux de la nature qui s'est entouré de passionnés et de paléo-anthropologues et qui a une vraie volonté, c'est de renouveler, de dynamiser et surtout de faire vivre le parc autrement. Donc il nous parle de la préhistoire, où il nous fait voyager dans la préhistoire, mais pas uniquement à travers les dinosaures. Il veut le parler dans toute son étendue, ouais. C'est-à-dire les sols, les plantes, les animaux, les premiers humains. Et au détour de cette balade, on croise des animaux, des dinosaures, et pour le coup, les travaux sont faits au coup par coup.
0: D'accord.
3: Donc là, pour l'instant, certains ont été repeints, d'autres sonorisés. Il y a eu l'apparition d'animatroniques. Et comme tout est à taille réelle, j'avoue que quand vous vous baladez et que vous croisez un dinosaure qui fait plus d'un mètre, ça peut surprendre. Ou le cheval qui tombe de la fosse. C'est assez impressionnant parce qu'on ne s'y attend pas. Et vraiment, ça fait ouvrir les yeux. C'est pas une simple balade. Il n'y a pas que les yeux des enfants qui s'émerveillent.
0: Ah, génial.
3: Et il y a aussi des scènes de vie. Donc, pour le coup, il y a 25 hectares. Pour l'instant, il n'y a pas tout qui a été renouvelé. Il n'y a pas tout qui a été fait, puisque ce sont les entrées qui payent le renouveau du parc.
0: C'est progressif.
3: Ça va être fait à peu près sur 8 ans. Mais il y a une volonté vraiment impressionnante de simplicité et de s'adapter à son public. Les affiches qui ont été refaites sont simples, sont ludiques. Il n'y a aucune agressivité quand vous rentrez, ne serait-ce que dans le parc. Vous rentrez, non pas tout de suite, à un accueil avec faut payer vos entrées. Vous rentrez par une sorte de bar. Donc déjà, il y a un accueil beaucoup plus chaleureux et ça se ressent dans tout l'ensemble du parc.
0: Puis là, Hélène, on l'entend, hein, vraiment, on est dedans, on est plongé à l'ère des dinosaures. Vous confirmez qu'on se balade vraiment, est-ce que ça fait un peu balade hors du temps?
3: Complètement. On se rend pas compte, normalement, ils proposent aussi 6 animations. Donc si on fait les animations et qu'on se balade avec un rythme d'enfant, il y en a à peu près pour 3 heures. Mais franchement, on les voit pas passer, parce qu'entre le paysage, la curiosité, l'émerveillement par les dinosaures, on voit pas le temps passer, on se déconnecte totalement.
0: Et juste un petit mot sur les activités, dites-moi, il y avait quoi comme activité?
3: Alors, il y a, dans la journée, vous pouvez apprendre à faire du feu. Bon, c'est pas trop la saison, hein, jusqu'au fond. tailler un silex, par exemple.
0: Ouais.
3: Et le soir, il y a des animations qui sont plus pour les adultes. Donc, par exemple, jeudi 20, il y a l'animation qui est le genre à travers l'histoire, puisque sa volonté est, comme je vous ai dit, de nous faire découvrir la préhistoire dans toute son étendue. Et il y en a une la semaine d'après qui, me plaît plus particulièrement. C'est des dinosaures disparus aux chauves-souris protégées, puisque c'est un site protégé grâce à ces chauves-souris.
0: Oh.
3: Où là, il y a observation et écoute du vivant, mais la nuit.
0: Ah, oh, génial. Donc,
3: et tout ça, c'est avec des guides, des personnes, comme j'ai dit, qui sont vraiment passionnées, mais qui, du coup, en sont vraiment passionnantes. Et avec une simplicité, c'est fluide. Vous vous laissez bercer, vous vous laissez emmener, et vous vous rendez compte que la période de la préhistoire, qui est en soi une période assez figée d'après les manuels. En vérité, il y a eu plein de découvertes et c'est vraiment lointain. C'était il y a des millions d'années, mais aujourd'hui, elle nous concerne encore. Puisqu'il y a des évolutions qui sont basées dessus et il y a des choses qui nous ont amené à penser autrement aujourd'hui.
0: Eh ben, Hélène, franchement, ça donne grandement envie, moi, en tant que fan de dinosaures. Je vais y aller. Le parc de préhistoire de Bretagne, c'est à Malensac. Hélène, vous êtes ambassadrice ici à Armorique. Voilà, c'est ça un peu le principe du rendez-vous. On a des Bretons, des Bretonnes qui sont nos ambassadeurs, nos ambassadrices sur le territoire. Et puis, ils sont là pour nous donner un petit coup de pouce, mettre en avant des activités sympas à faire sur le territoire. Alors, Hélène, je vous remercie encore pour cette recommandation. On prend bonne note. Les dinosaures sont toujours là, mais le site, lui, est en pleine renaissance. Vous l'avez entendu. Merci encore, Hélène. Cette fois, on va faire un tour sur la Lune. Voilà, c'est une belle décision. On prend nos petits silex, notre petit matériel pour faire du feu. On y va. C'est Christophe May sur ICI Armorique.

0: on avait les yeux tournés vers le ciel pour l'éclipse solaire. Aujourd'hui, on garde la tête dans les étoiles avec Christophe Maé et la Lune. Bonne matinée avec Ici Armorique.
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0: L'été, chacun a son petit truc à lui, une habitude, une sortie, une gourmandise, un endroit où on aime retourner. Et bien sûr, ici, Armorique, vous nous racontez ce qui rend vos vacances un peu plus belles. Aujourd'hui, Quentin de Rennes nous partage son petit plaisir de l'été.
3: Une fois que les activités sont terminées, on en profite pour prendre un apéro tous ensemble, faire un barbecue et puis voilà, passer la soirée ensemble autour d'un bon petit dîner, quoi. Je m'appelle Quentin, j'habite à Rennes. Et moi, mon plaisir l'été, alors premièrement, c'est d'aller voir mes copains quand je travaille pendant des mois d'été. Et sinon, je vais beaucoup en bord de mer aussi, plutôt au côté sud, Quiberon, Carnac, avec des copains ou avec la famille aussi. J'aime beaucoup passer du temps avec ma famille. Je fais du paddle aussi, donc avec mon frangin, par exemple, on joue au paddle l'été, notamment en semaine. Et sinon, bord de côte, j'aime bien aller courir le long de la mer aussi, donc avec mes copains plutôt. Et sinon, la plage, profiter du soleil qu'on a en Bretagne. Une fois que les activités sont terminées, on en profite pour prendre un apéro tous ensemble, faire un barbecue et puis voilà, passer la soirée ensemble autour d'un bon petit dîner, quoi. Le moment que je préfère, c'est la journée juste avant de partir où je prépare ma valise, mes bagages, où je prévois toutes mes activités et puis voilà. Et ce que je souhaite aux auditeurs d'ici, c'est de passer les bons moments dans la ville de Rennes, profiter des airs qu'on a ici en plein centre-ville, mais aussi d'aller dans les coins populaires où il y a du monde, où on peut se retrouver, pouvoir aller marcher au bord de la Vilaine et profiter tous ensemble.
0: Les petits plaisirs des Bretons, c'est tout l'été sur Ici Armorique. Et nous, on finit cet été en chanson, toujours. Bon, il n'est pas terminé encore, hein, on profite ensemble. C'est Rick Astley, Never Gonna Give You Up. Juste après, vous avez la playlist celtique, Soldat Louis, c'est un pays. Et à 11h, c'est le retour de l'actu locale en Bretagne.

0: un pays. C'est Soldat Louis dans la pays celtique d'Issy-Armorique. Allez, de 11h à midi, on joue à cap ou pas cap. Et là, cette fois, on vous fait prendre le large. Une traversée aller-retour à la journée pour deux personnes à bord d'un navire Brittany Ferry. C'est ce que vous reportez au 02 99 67 35 35. Le standard est ouvert.
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0: Bonne matinée à vous, vous écoutez Ici Armorique. Nous sommes le jeudi 13 août, il est 11h. L'actu locale, c'est avec vous, Thierry Maïs.
2: Bonjour à tous. Le feu de forêt de Saint-Just au sud de Rennes est enfin maîtrisé mais pas encore fixé. 130 pompiers et 34 engins sont toujours sur place avec la crainte que le feu reprenne cet après-midi à cause du vent et des fortes chaleurs annoncées. Les flammes ont déjà parcouru plus de 200 hectares depuis hier. Les agriculteurs viennent prêter main forte aux pompiers en leur mettant à disposition des tonnes à eau. Une centaine de personnes ont été évacuées mais aucune habitation n'a été touchée. Aucune victime non plus à part trois sapeurs-pompiers légèrement blessés. C'est selon la préfecture d'Ille-et-Vilaine, la préfecture qui demande d'éviter le secteur pour ne pas gêner les opérations des pompiers. Selon les premiers éléments de l'enquête sur l'origine du feu, ce serait une chute d'arbres morts sur un câble électrique qui aurait déclenché l'incendie. Dans ce contexte, l'accès au massif boisé dans tout le département est interdit jusqu'au samedi 15 août, 8h. L'Ille-et-Vilaine est en risque élevé feu de forêt, le niveau 3 sur 4 de Météo France. C'est le cas aussi dans le Morbihan où le préfet a pris la même décision. On rappelle que 9 feux sur 10 sont d'origine humaine. En pleine période d'incendie, les pompiers professionnels sont en grève aujourd'hui. Ils dénoncent un manque de moyens matériels et humains. Dans les Côtes d'Armor, les syndicats débrayent pendant une heure à partir de maintenant. Ils porteront aussi un brassard en intervention. À midi, 9 organisations syndicales sont reçues au ministère de l'Intérieur à Paris. Une première étape avant la grande manifestation prévue le 29 septembre prochain. La Bretagne est toujours en vigilance orange canicule aujourd'hui et elle devrait le rester demain. 32 à 35 degrés sont attendus dans la journée, surtout dans les terres. Hier, des records de température ont été battus selon Météo Bretagne. En Ille-et-Vilaine, à la Noé-Blanche, près de Bain en Bretagne, il a fait 39,6 degrés. Le précédent record était de 39 degrés lors de la canicule de 2003. 37,8 à Fougères. Il n'avait jamais fait aussi chaud, là aussi depuis 23 ans. Dans les Côtes d'Armor, 36,6 degrés. Hier après-midi à Lannion. C'est aussi un record dépassé de plus d'un degré. Les grandes marées sont de retour aujourd'hui et pendant trois jours avec des coefficients à plus de 100. En ce moment, la mer descend, marée haute en fin de journée à partir de 18h30 à Bénodet, deux heures plus tard à côté

0: de Saint-Brieuc-Houvannes. Vous retrouverez les horaires précis en fonction d'où vous vous trouvez sur le site marais.info. Pour ne pas vous mettre en danger et profiter du phénomène en toute sécurité, respectez bien les balisages et ne franchissez jamais les barrières. En foot, le Stade Brestois accueille un nouveau gardien à 10 jours du premier match de la saison de Ligue 1. Il s'agit de Gauthier Lloris, 31 ans, qui arrive du Havre avec près de 100 matchs à son compteur de Ligue 1. Il est aussi le petit frère d'Hugo Lloris, l'ancien gardien de but emblématique de l'équipe de France. 11h02 sur votre radio ici en Bretagne, tout de suite la météo.
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2: La Bretagne est en vigilance orange pour canicule. La chaleur, vous le sentez, reste très forte sur une bonne partie de la Bretagne. Après une nuit particulièrement douce, les températures sont déjà élevées entre 27 et 32 degrés à 11h03. Cet après-midi, grand soleil toujours, mais la brise marine apportera un peu de fraîcheur sur les côtes. Dans les terres, la chaleur restera intense avec 36 à 38 degrés jusqu'à 39 vers Rennes et Bain-de-Bretagne. Près de la Manche, ce sera plus respirable avec 25 à 27 degrés. Demain, les températures commenceront tout juste à baisser, surtout dans le nord de la Bretagne. Et pour la fin de semaine, samedi sera plus nuageux avec, on l'espère, enfin un risque d'averse. Donc on croise les doigts.
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2: Allez, vous pouvez nous appeler au 02 99 67 35 35 d'11h à midi. On joue à Cap ou pas Cap. Et là, vous allez pouvoir partir où ? Bah, à Guernesey, à Jersey. Là, c'est vous qui voyez. On vous offre une petite traversée aller-retour à bord d'un navire Brittany Ferries.

0: Julien Clerc sur Histoire Manquée. Bah ça oui, on va partir en Guernesey, Jersey. Vous choisissez la destination ce matin, donc cap ou pas cap. On vous offre une traversée aller-retour à bord d'un navire Brittany Ferries. Vous y allez donc à deux avec la personne de votre choix. Vous prenez votre voiture, vous pourrez faire un petit tour sur l'île, shopping, pourquoi pas musée, maison de Victor Hugo, pourquoi pas un zoo. C'est vous qui voyez et en plus on vous offre le petit déjeuner à bord. Vous nous appelez au 02 99 67 35 35.
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0: Ça y est, on embarque. Yvette, bonjour.
3: Bonjour.
0: Vous êtes notre première candidate aujourd'hui. Je crois que le cadeau, il tente pas mal de monde, première candidate. Donc, est-ce que vous êtes déjà allée à Jersey ou à Guernesey, dites-moi?
3: Ah non, jamais. Non, jamais.
0: Donc là, ce serait une première, ce serait franchement top. Qui est-ce que vous embarqueriez là, avec vous?
3: Oh ben, je pense que ma sœur, voilà, qui n'a jamais été non plus, donc m'accompagnerait, je pense qu'elle serait contente.
0: Entre sœurs, c'est parfait ça. Dites-moi, oui. Yvette, est-ce que vous avez quelqu'un à vos côtés pour jouer avec vous? On peut jouer à plusieurs.
3: Non, personne.
0: Bon, c'est pas un souci. On peut le faire à deux aussi, il n'y a aucun problème. Alors, pour rappel, pour les règles, on a trois questions de culture G, trois thèmes différents à chaque fois. Dans tous les cas, vous avez 5 secondes pour répondre. Si vous êtes à l'aise avec le thème, vous me dites cap. Dans ce cas, vous vous lancez, ça vous fait 3 points en cas de bonne réponse. Si vous n'êtes pas à l'aise, ok, pas de souci, vous me dites pas cap. Je vous propose 3 options. Vous choisissez la bonne et ça fait 1 point. Êtes-vous prête, Yvette?
3: Oui, je suis prête.
0: Alors, premier thème, c'est littérature jeunesse. Cap ou pas cap?
3: Oh là là. Allez, je vais essayer cap.
0: Mais c'est bien, vous êtes joueuse. Dans quel livre trouve-t-on Le Chapelier fou et le chat de Cheshire?
3: Alice au pays des merveilles.
0: Bah oui. Bon, vous voyez, au final, hein, c'est juste, c'est pas toujours si compliqué que ça. Deuxième thème, géographie bretonne.
3: Allez, cap.
0: Sur quelle île bretonne peut-on visiter la maison de Sarah Bernard?
3: Oh, Belle-Île.
0: Belle-Île.
3: Oui.
0: Dites-moi, mais... Marie-Galante. Vous chantez avec moi, Yvette?
3: Non, pas du tout.
0: Allez, venez, on fait tomber la pluie.
3: Singapour. C'est long.
0: Merci Yvette. J'adore quand on chante avec moi. Allez, 1 point de plus. Non, je rigole. Là, on est à 6 points. Vous venez de nous donner 2 bonnes réponses sur des caps. Franchement, c'est pas mal. Écoutez bien, la dernière question, le dernier thème, c'est de la musique, du blind test, justement. Est-ce que vous en faites de temps en temps?
3: Pas beaucoup, mais je vais essayer.
0: Ok, donc on va vous passer l'extrait, Yvette. Il nous faut et le nom de l'artiste et le titre. Hein. Les deux, obligatoirement.
3: D'accord.
0: Les deux.
3: Aïe.
0: On le fait en cap?
3: En cap.
0: Allez, écoutez bien. Elle semble.

0: vous l'avez, notre artiste, le titre, dites-nous Yvette.
1: Eddie Mitchell, Couleur Mentalo.
0: Alors, écoutez, je crois qu'on a fait trop simple là ce matin. Yvette, vous vous rendez compte, là vous venez de faire le score maximum dès l'entrée de jeu.
1: Ouf, bon. J'y crois pas.
0: Bah écoutez, surtout vous restez proche de votre téléphone et je sens que là, d'accord, ils vont avoir un sacré défi à relever et je suis sûre que vous pouvez le faire. On souhaite bon courage à tous les candidats, à toutes les candidates qui arrivent. Bon, ce matin, franchement, c'est un beau cadeau, donc forcément, hein, faut se battre un petit peu là, faut jouer des coudes. Une traversée aller-retour à la journée pour deux personnes à bord d'un navire Brittany Ferries. Franchement, ça vend du rêve, hein. Puis si vous n'avez pas pris de vacances en plus cet été, là, vous en profitez, vous vous prenez un petit week-end, une journée sur le week-end, c'est cool. Vous prenez votre voiture avec vous et là vous embarquez tout simplement. Vous pouvez visiter ce que vous voulez à Guernesey ou à Jersey. Vous choisissez la destination. En plus, on vous offre le petit déj à bord. Bah oui, on ne se refuse rien sur ICI Armorique. Vous nous appelez au 02 99 67 35 35. Et puis Yvette, je vous dis peut-être à tout à l'heure.
2: Cap ou pas cap? Venez jouer.
0: Et alors, on joue en musique, hein, vous l'avez compris. Chaque candidat, chaque candidate a le même troisième thème. C'est musique, blind test. Il suffit de choisir, voilà, de retrouver quel est l'artiste, quel est le titre. Et puis ça vous fait trois petits points. Là, c'est Edwin Collins, A Girl Like You.

0: A Girl Like You, c'est Edwin Collins, 195. 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
0: Et on est toujours motivé hein, sur ICI Armorik pour jouer avec Cap ou pas cap. Vous avez jusqu'à midi pour tenter votre chance et pourquoi pas remporter une traversée. Aller-retour à la journée pour deux personnes à bord d'un navire Brittany Ferries. Là, ce qui est sympa, c'est que vous choisissez votre destination. Guernesey, Jersey. Vous voyez, dans tous les cas, vous pouvez prendre votre voiture avec vous si vous en avez une. Puis vous faites un petit tour sur l'île. On vous offre aussi le petit déjeuner à bord. Franchement, c'est un beau cadeau que vous tentez de remporter vous aussi, Roselyne. Bonjour.
3: Bonjour, je crois que c'est râpé. Hein.
0: C'est râpé, pourquoi ?
3: Vu le premier score.
0: Oh, mais attendez, il y a aussi une histoire de pronostic aussi hein, qui joue dans tout ça. Rosine,
3: oui.
0: Franchement, y a votre, vous avez tout à fait votre chance, puisque chacun...
3: Non,
0: a...
3: je vais vous...
0: Comme... Rosine, qu'est-ce qu'il y a ?
3: Première.
0: Ah bah oui, effectivement, Yvette a fait 9 points, mais rien ne vous empêche de faire 9 points à vous aussi. Il n'y a aucun souci.
3: Oui, mais
0: avec
3: de
0: ça.
3: Toute façon, c'est elle... même si je fais 9 points, ce n'est pas moi qui vais gagner.
0: Ah bah, Roselyne, il ne faut pas partir perdante.
3: Ben, si, je... puisque j'ai voulu donner un pronostic, il était déjà pris.
0: Ah bon, bah après, ça, c'est le jeu hein, aussi. Bon, est-ce que vous voulez quand même jouer avec nous, Roselyne ?
3: Je suis au téléphone, je vais jouer, mais bon,
0: Vous êtes
3: déjà arrivé à faire les 9 points.
0: Allez, bon, allez, on va quand même jouer, Roselyne. Est-ce qu'on vous fait le premier thème, le cinéma d'animation ? Vous faites cap ou pas cap ?
3: On va faire cap pour rigoler, parce que le cinéma, j'y connais rien.
0: Allez, bon bah quel studio est à l'origine des films Vice Versa, Coco ou encore Là-haut ?
3: À tout hasard, Disney.
0: Ah presque, c'est les copains, Pixar.
3: Je connais pas.
0: Pixar, oh bah qu'ils ont sorti Toy Story par exemple. Tout ce qu'on a cité Vice Versa,
3: Coco. Tout ça, moi.
0: Ah d'accord, bon, bah Rosine, pas de point pour le moment. Vous voulez faire le deuxième thème tout de même ?
3: Bien sûr, on va aller jusqu'au bout.
0: Allez, histoire bretonne, cap ou pas cap ?
3: On va essayer encore cap.
0: Allez, elle fut duchesse de Bretagne et reine de France à deux reprises. De qui parle-t-on ?
3: Anne, évidemment.
0: Anne de Bretagne, bah oui ! Rosine, 3 points ! Et là, je suis sûre que ça va le faire, notre thème musique blind test. On vous passe un extrait, vous devez nous donner l'artiste et le titre. Comment vous le faites ? En cap ?
3: Vous pouvez pas repasser l'extrait d'avant, il était tellement facile.
0: Ah mais qui vous dit qu'il sera pas facile, celui que vous allez avoir ?
3: On va essayer, allez-y.
0: Allez, bah écoutez, si c'est pas facile, ça.
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0: Je suis sûre que vous avez même les paroles.
3: Oui, Franck Gall, résiste.
0: Bah voilà !
3: Oui, mais il manque 3 points.
0: Ah bah oui, c'est le jeu. Roselyne, merci d'avoir été avec nous. Vous aussi, vous avez la possibilité de jouer, hein, évidemment. Et non, c'est faux. Vous avez la possibilité de gagner au 02 99 67 35 35 puisque chacun a sa chance sur ICI Armorik. Vous tentez de remporter une traversée aller-retour à la journée pour deux personnes avec votre voiture, donc votre petit déjeuner inclus à bord d'un navire Brittany Ferries. Écoutez, tous les matins, chacun peut jouer. Et puis, de toute façon, vous avez vos 3 thèmes. Si vous répondez correctement, ça vous fait des points. Avec cap, hein, vous l'avez entendu, quand vous dites cap, dans ce cas-là, vous vous lancez de vous-même, ça vous fait 3 points. Si vous n'êtes pas à l'aise, vous dites pas cap. On a 3 options à vous proposer et ça fait 1 point par bonne réponse. Alors effectivement, Yvette a fait 9 points, Roselyne, là en l'occurrence 6. Yvette, c'était notre première candidate. Vous avez, vous aussi, la possibilité de faire 9 points. C'est tout à fait possible. Là, peut-être que les questions de Roselyne vous ont paru faciles. Et bien, peut-être que les prochaines le seront aussi. C'est sur ICI Armorik.
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0: Allez, nous on reste motivés hein, tout de même avec Jérémy Frérot, son dernier titre. C'est Frérot.
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0: Un air de Jérémy Frérot. Frérot, à l'instant sur ici Armorique, il est 11h23.
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0: Allez, vous tentez votre chance ce matin sur ici Armorique au 02 99 67 35 35. On joue avec trois questions de culture G pour tenter de remporter une traversée aller-retour à bord d'un navire Brittany Ferries. Là, vous allez pouvoir profiter d'une journée entière, tout simplement, à Guernesey ou à Jersey. C'est vous qui choisissez votre destination et on vous offre aussi le petit-déj à bord du bateau. Ça, c'est franchement une belle petite journée en prévision. Erwan, vous êtes notre troisième candidat. Bonjour.
6: Oui, bonjour.
0: Et je crois que vous appelez Erwan alors que c'est Ewan,
6: non,
0: c'est bien ça?
6: C'est Evan avec un W.
0: Ah, pardon.
6: Non, c'est pas grave.
0: Excusez-moi, Evan, du coup.
6: Bah, oui,
0: Evan, est-ce que, du coup, vous êtes déjà allé, vous, à Jersey ou à Guernesey?
6: Oui, j'y suis allé une fois avec mon papa, avec l'école, quand j'étais en CM2.
0: Oh, voilà, donc ça remonte un petit peu, là, j'imagine.
6: Ouais, il y a longtemps, ouais.
0: Donc là, ça pourrait vous retenter. Est-ce qu'il y a une... Est-ce que vous c'est feriez ça. Guernesey, du coup, ou une autre
6: Non, plutôt Jersey.
0: Jersey, ok. Avec votre papa, c'est ça?
6: C'est ça.
0: Donc, on fait une nouvelle escapade de nouveau, quelques années plus tard. Bon, Evan, vous le savez, hein, on a trois questions de culture G, trois thèmes différents à chaque fois. Si vous êtes à l'aise avec le thème, dans ce cas-là, vous me dites cap. Vous vous lancez, 5 secondes pour me donner la bonne réponse et ça fait 3 points. Pas à l'aise, bon, le thème vous parle pas, il n'y a pas de souci, vous me dites pas cap. Je vous fais 3 propositions et ça vous fait 1 point. Mais donc, on le rappelle, Yvette a fait 9 points. Bam, d'entrée de jeu. Donc là, l'idée...
6: On n'a pas le choix de dire cap à chaque fois, quoi.
0: Exactement. Mais bon, franchement, les thèmes... sont accessibles, ok?
6: On va voir ça, ouais.
0: Allez, premier thème, c'est énergie.
6: Cap.
0: Alors, quel métal est au cœur des batteries ion utilisées dans de nombreuses voitures électriques?
6: Le lithium.
0: Oui! Tout simplement. Bon, franchement, ça va, là, on démarre bien.
6: Ouais.
0: Ça va. Deuxième thème, spécialité bretonne. Cap ou pas cap?
6: Cap.
0: Quel coquillage est la star absolue de la baie de Saint-Brieuc? Qui se mange?
6: La coquille Saint-Jacques.
0: Oui! Oui! Puisque la baie de Saint-Brieuc abrite quand même le deuxième plus grand gisement de coquilles Saint-Jacques de France. Un goût très très fin. Vous les aimez, vous, les coquilles Saint-Jacques, Evan?
6: Ah oui, j'adore ça, ouais. Surtout à Noël.
0: Surtout à Noël. Vous les cuisinez comment, dites-moi?
6: C'est mon père qui les cuisine.
0: Ah, j'ai l'impression que vous êtes proche de votre papa, vous.
6: Oui. On habite ensemble encore.
0: Ah super, ok. Bon, faut profiter tant que ça dure, justement, avant de partir du nid. On n'en profite jamais assez. Alors, Evan, justement, on va tenter jusqu'au bout de les obtenir ses places. Troisième thème, c'est musique blind test. Donc là, on va vous passer un extrait de musique. À vous de nous donner le nom de l'artiste et le titre. On le fait en cap?
6: Eh ben, cap.
0: Allez, écoutez bien.

0: Alors Evan, dites-nous le nom de l'artiste, le titre.
1: Elle a les yeux revolvers, Marc Lavoine.
0: Oui. Ah bah franchement.
1: Ah c'est nickel ça, c'est cool.
0: Je suis content. Ça c'est top.
1: La première fois que je passe à la radio, donc.
0: Ah bon? En plus?
1: Oui. Ouais.
0: Ah. Donc là, ce qui vous a décidé, là, c'était vraiment la petite virée à bord du navire Brittany Ferries.
1: C'est ça, et puis bah, tenter sa chance, quoi.
0: Mais oui, vous avez bien raison. Il faut tenter sa chance. Donc là, Evan, ouais. Vous venez de faire égalité, score maximum avec Yvette. Donc vous l'entendez, hein, ce matin, c'est accessible, les thèmes. C'est un peu fait exprès aussi pour donner sa chance à tout le monde de pouvoir remporter ce superbe petit séjour. Hein. Il est court, c'est une traversée aller-retour à la journée, mais ça vaut le coup, franchement. Donc, Evan, surtout, vous restez proche de votre téléphone, puisque là, on le sent, on va avoir plusieurs personnes à départager ce matin. Vous aussi, vous avez la possibilité de jouer hein, au 02 99 67 35-35.
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0: Bon, l'été est déjà bien installé, mais elles viennent de le constater. Voilà l'été, ce sont les négresses vertes sur Essie Armorique. Bonne matinée.

0: Les négresses vertes sur Ici Armorique, voilà l'été. Alors nous, bah forcément, on profite de la plage, hein, direction Saint-Malo.
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0: 11h30 passé, c'est le moment de la météo des plages avec la SNSM. Justement, on va à Saint-Malo, sur la plage des Bas-Sablons. Et on retrouve Manon, qui est chef de poste sur place. Bonjour Manon.
2: Bonjour.
0: Manon, dites-moi, comment est la météo aujourd'hui chez vous?
2: Aujourd'hui, ça va être grand soleil, forte température, on va jusqu'à 28 degrés cet après-midi.
0: C'est très bien ça. Et alors, dans l'eau, combien il va faire?
2: 21 sur la plage des Bas-Sablons.
0: Ok, donc là, il y a quand même une petite différence de température entre l'air et l'eau. Il faut faire attention, peut-être, ça on le dit tous les jours, hein, mais on peut le rappeler, attention quand on rentre dans l'eau. Est-ce que vous avez des petits gestes de prévention à nous donner?
2: Exactement, bien faire attention, rentrer plutôt doucement, on met casquette, chapeau, on se protège du soleil, de la crème et on pense à bien s'hydrater, donc on prend sa bouteille d'eau.
0: Tout à fait, et puis on le rappelle, hein, quand même, nos quatre départements bretons sont placés en vigilance orange pour canicule. Également, pareil, hein, si vous êtes fumeur, fumeuse, surtout, vous ne jetez pas vos mégots de cigarettes. Donc ça, ce sont des préconisations, évidemment, de la préfecture. Attention aux feux de forêt. Donc Manon, merci beaucoup d'avoir fait faire un petit tour sur la plage des Bas-Sablons au niveau de Saint-Malo. Vous êtes chef de poste directement sur place. C'est la météo des plages avec la SNSM tous les jours à 11h30 et 17h30 sur Ici Armorique.
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0: Et alors nous, on continue de profiter de notre été. L'actu locale, la bonne humeur, vos chansons préférées sont ici. Celle-là, elle est pas mal, hein. Never Can Say Goodbye, c'est Gloria Gaynor. Profitez-en.

0: Ah, je pourrais l'écouter en boucle. Gloria Gaynor sur Ici Armorique, il est 11h36.
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0: On tente depuis 11h de vous faire remporter une traversée aller-retour à la journée pour deux personnes à bord d'un navire Brittany Ferries. Ça, c'est un beau cadeau. Encore une fois, je l'ai bien compris. Vous êtes tous et toutes très tentés hein, par ce petit voyage, d'autant plus que bah, vous prenez votre voiture avec vous, puis vous visitez l'île que vous souhaitez, que ce soit Guernesey ou Jersey. C'est vous qui choisissez votre destination. Isabelle, vous êtes notre quatrième candidate. Bonjour.
3: Bonjour.
0: Alors dites-moi Isabelle, est-ce que vous êtes déjà allée sur l'une des deux îles?
3: Alors j'y suis allée à Jersey, mais il y a 10-15 ans hein, à peu près.
0: Oh, tout ce temps-là. Ah ouais, donc là il serait temps d'y retourner, carrément.
3: Eh ben, je préférerais aller à Guernesey.
0: À Guernesey cette fois? Ok, pourquoi?
3: Pourquoi pas, pour découvrir Guernesey, puisque je suis déjà allée à Jersey, donc j'ai quelques souvenirs quand même.
0: Bon, ce serait bien. Avec qui est-ce que vous iriez, dites-moi?
3: Avec un ami.
0: Un ami, très bien. Et d'ailleurs, est-ce que vous avez quelqu'un à vos côtés pour jouer?
3: Eh bien non, parce que pour tout vous dire, là, on est à peine éteint. Ah. Et lui, il est parti à la pêche et moi, je me suis isolée près des rochers
0: voilà,
3: à l'ombre.
0: Ok, voilà. Bon, à l'ombre, hein, forcément, parce que là, il fait très chaud. Oui. Donc surtout, on se protège de la chaleur.
3: Oui.
0: Isabelle, on rappelle les règles. On a trois questions de culture G, trois thèmes différents à chaque fois. Si vous êtes à l'aise avec, vous me dites cap dans ce cas-là. Vous vous lancez en 5 secondes, vous me donnez la bonne réponse, ça vous fait 3 points. Pas à l'aise avec le thème, pas de souci. Vous me dites pas cap, j'ai 3 options. Vous choisissez la bonne, ça fait 1 point. Mais donc on le rappelle, Yvette et Evan ont fait 9. Vous avez bien suivi.
3: Ouais.
0: Donc,
3: on n'a pas le choix de dire cap.
0: C'est ça, voilà, pour avoir au moins une chance de pouvoir remporter ses places. Isabelle, on va tout donner. Je crois en vous.
3: Oui, on joue, c'est pour jouer aussi. Hein.
0: Tout
3: le cadeau est très intéressant, mais après, c'est le plaisir de jouer aussi.
0: Bon, oui. Alors, premier thème, justement, yoga.
3: Allons-y, cap. Hein.
0: Quelle espèce animale a prêté son nom à une position de yoga célèbre? Un animal de compagnie?
3: Le chien?
0: Oui. Et notamment le fameux chien tête en bas. Est-ce que vous le faites de temps en temps?
3: Non, alors je préfère le pilate au yoga. Donc
0: Ah, très bien aussi le pilate, ça c'est très très bien.
3: Ouais.
0: Allez, deuxième thème, vous venez de marquer 3 points, on est très bien parti. Deuxième thème, c'est les Bretons sont partout. Cap ou pas cap?
3: Allons-y, cap.
0: Quel quartier parisien est historiquement associé à une importante communauté bretonne, notamment grâce à sa station ferroviaire?
3: Je vais dire Jacques Cartier, mais enfin...
0: Parisienne. Oh non.
3: Ah ouais, mais ouais, non.
0: Montparnasse.
3: Ah. C'est pas grave.
0: Bon, c'est bien. C'est bien, Isabelle. Vous êtes tout à fait fair play, vous.
3: Oui, il n'y a pas de souci.
0: On va jouer jusqu'au bout avec le troisième thème.
3: Oui.
0: Musique Blind Test, vous le savez, on joue en musique, on vous passe un extrait, on vous demande de nous donner le nom de l'artiste et le titre. On fait en cap?
3: Oui.
0: Allez, c'est parti. Il a les droits.

0: je suis sûre que vous l'avez, Isabelle. Vous nous donnez le nom de l'artiste, le titre.
1: Michel Berger, la copie du pianiste.
0: Bah oui.
1: Bon, c'est dommage, c'est vrai que pour Paris, c'est pas grave.
0: Bon, mais franchement, bon, ça dépend, hein. Et puis 5 secondes, ça passe vite, quoi. Donc forcément.
1: Ouais, oui, voilà, mais c'est vrai que j'ai hésité avec Montparnasse. Et bon, je suis pas une adepte de Paris, donc.
0: Bon, voilà.
1: C'est pas une raison.
0: On est mieux en campagne. On est mieux.
1: Félicitations aux deux autres candidats.
0: Ben oui, bon, Isabelle, en tout cas, n'hésitez surtout pas à nous rappeler, puisqu'on a la possibilité de jouer ensemble tous les jours, entre 11h et midi, au 02 99 67 35 35. Je le sais, ce matin, le cadeau vous donne très envie. C'est une traversée aller-retour à la journée pour deux personnes à bord d'un navire Brittany Ferries. Donc, vous savez ce qu'il vous reste à faire. Nous appeler.
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0: Catherine Ringer, Marc Lavoine sur ICI Armorique. Il est 11h45, on joue toujours à Cap ou pas Cap.
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0: Ça y est, on a notre dernier candidat, vous l'entendez, pour partir à bord d'un navire Brittany Ferries. Une traversée aller-retour à la journée pour deux personnes. Vous prenez votre voiture, vous choisissez votre destination, Guernesey, Jersey, et puis une petite escapade, du shopping, pourquoi pas, direction un zoo, un grand parc, la végétation est luxuriante là-bas. On vous offre aussi le petit déjeuner à bord, parce qu'on ne se refuse rien sur ICI Armorique. Hugo, vous êtes notre dernier candidat, the last. Bonjour.
3: Bonjour.
0: Hugo, est-ce que vous êtes motivé pour l'obtenir, ce petit aller-retour?
3: Oui, carrément.
0: Carrément.
3: Ce serait trop bien.
0: Ah bah oui. Alors, est-ce que vous êtes déjà allé à Jersey, Guernesey?
3: Non, du tout.
0: Ok. Donc là, ce serait pour aller avec quelqu'un en particulier?
3: Oui, avec ma copine. Et si je peux lâcher un petit mot, elle est Miss Van. Elle participe à Miss Bretagne le 25 septembre.
0: Mais après, c'est pas vrai, voilà.
3: Ici, carrément.
0: Oh là !
3: Si vous voulez voter le numéro 8, c'est trop bien.
0: Le numéro 8, c'est ça ?
3: C'est ça, exactement. Noah Le Saint.
0: Noah Le Saint, la numéro 8, donc Miss Van pour Miss Bretagne, pour ensuite participer, j'imagine, à Miss France.
3: Exactement, si elle est Miss Bretagne, ouais.
0: Oh, et Miss Univers derrière. Oh, ça doit être une grande fierté à la maison, ça.
3: Ah oui.
0: Bon, alors du coup, on ira parader sur un bateau. Très bien. Ah bah oui. Bon Hugo, là, on va tout donner pour votre copine, d'accord ?
3: Ouais, merci.
0: Alors, on tente de faire 9 points, hein, je le rappelle, puisque Yvette et Evan ont fait 9. C'est le score maximum. Je suis sûre que vous pouvez le faire. On va vous poser donc les 3 questions de culture G, comme d'habitude, avec 3 thèmes différents. Si vous êtes à l'aise, vous me dites cap. Là, ça vous fait 3 points en cas de bonne réponse. Si vous n'êtes pas à l'aise en temps normal, donc vous nous dites pas cap. On vous fait 3 propositions, vous choisissez la bonne, ça fait 1 point. Et donc, comme je l'ai dit, il vaut mieux choisir cap, ok ?
3: Ok.
0: Alors c'est parti. Premier thème, science et espace. Cap ou pas cap ?
3: Cap.
0: Quelle planète du système solaire porte le nom du dieu romain de la guerre ?
3: Uranus.
0: C'était Mars.
3: Ah mince.
0: Ah là là.
3: Bon, bah.
0: Ah, il y avait quelqu'un qui qui voulait donner des réponses derrière, j'ai l'impression.
3: Bah, j'étais un peu paniqué, j'avoue, par la question, ouais.
0: Ah là là, je suis désolée. Bon, on joue jusqu'au bout quand même, Hugo. Vous avez le droit d'être plusieurs,
3: oui,
0: hein, pour jouer.
3: Oui. Bon, bah, c'est cool. Merci.
0: Bon. Allez, deuxième thème, c'est histoire bretonne. On le fait en cap ?
3: Oui, pardon, cap.
0: Pas de souci. Comment s'appelait Rennes à l'époque romaine ?
3: Condate.
0: Bon, quand même, on marque des points. Allez, ça fait 3 points. Est-ce qu'il y a quelqu'un là pour souffler les réponses ?
3: Oui.
0: Oui, mais qui est-ce ?
3: C'est ma copine, Noah Le Saint. Et
0: ah, justement. Mais elle a le droit de jouer, hein, avec vous. Bonjour,
3: excellent.
0: Noah.
4: Bonjour.
0: Bonjour. Bon, allez, pour le troisième thème, là, vous allez nous la faire à deux. C'est musique, blind test. Donc, on va vous passer un extrait. Vous nous donnez le nom de l'artiste et le titre. Vous le faites à deux, là, en cap ?
3: Allez, on fait ça, en cap. Ouais.
0: Écoutez bien.
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3: Drôle de vie, pardon.
0: Qu'est-ce qui se passe ? Allez, vous avez le temps, là, on vous écoute, donnez-nous le nom de l'artiste, le titre.
3: Ah oui, Drôle de vie.
0: De ?
3: Et de... Géraldine...
0: Alors, il y avait bien Géraldine Nakache qui chantait cette chanson avec une amie actrice, mais ce n'est pas d'elle, c'est de Véronique Sanson, cette chanson. Et c'était chanson sur ma drôle de vie. Voilà. Bon, Hugo, c'était pas pour vous, mais alors, là, c'est petite dédicace pour Noah. Est-ce que vous êtes prête, Noah ? On va défiler.
4: Je suis prête.
0: Allez, on vote 8 pour Noah Le Saint, Miss Van, bientôt Miss Bretagne, peut-être Miss France prochainement. On compte sur vous, là, ça fait trop longtemps, mince, qu'on n'a plus de Miss France bretonne. Ok, Noah, vous donnerez tout pour nous. Super. Bon, on l'a compris. En tout cas, la petite traversée, c'est pas pour vous, mais je suis sûre que vous allez aller plus loin que ça. Donc, sur des plateaux télé avec une jolie couronne peut-être sur la tête. On croise les doigts pour vous. Et puis, donc, dans quelques instants, on va découvrir qui de Evan ou Yvette remporte ce petit aller-retour à Guernesey, Jersey. C'est eux qui choisissent. Donc, on va les départager dans quelques instants. Pour le moment, on profite d'un super titre, encore une fois. Coldplay, Feels Like I'm Falling in Love. C'est beau.

0: Coldplay, Feels Like I'm Falling in Love. C'est sur ICI Armorique, il est 11h54 et ça y est, on a notre dénouement de Cap à Cap.
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0: Depuis 11h, on joue ensemble pour vous faire gagner une traversée aller-retour à la journée pour deux personnes à bord d'un navire Brittany Ferries. Petit déjeuner à bord, vous prenez votre voiture et vous allez où vous voulez. Guernesey, Jersey, où vous voulez. Bien sûr, pas où vous voulez. À Guernesey, Jersey, c'est vous qui choisissez votre destination. Donc là, on a eu deux égalités sur 9 points. Yvette et Evan ont fait le même score. Quand ça se passe comme ça, on vous départage. Puisque avant de jouer, on vous demande votre pronostic. Combien de points est-ce que vous pensez faire? Et ensuite, c'est ce qui va vous départager. Yvette, combien est-ce que vous pensiez faire?
3: Alors, il me semble que c'était 7.
0: 7 points. Vous aviez pronostiqué 7. Et vous, de votre côté, Evan, combien c'était?
4: C'était 8 points.
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0: Bon, Yvette, du coup, bravo pour avoir joué avec nous. Merci encore.
3: Oui.
0: Et puis, Evan, bah, c'est pour vous, hein, puisque là, vous venez de faire 8 points. C'est vous qui êtes le plus proche, au niveau du pronostic, de votre score. Donc, c'est gagné. Hola, Evan. Ah, on a du mal à vous entendre. Est-ce que vous êtes avec nous?
4: Allô?
0: Oui.
4: Oui.
0: Ah, c'est bon, on vous a. Donc là, vous disiez, vous êtes trop content.
4: Super content, je disais.
0: Oh,
4: ouais,
0: bah
4: c'est ouais,
0: c'est
4: la première fois que je joue et je gagne, donc je suis content.
0: Eh bah, gros cœur sur vous et puis sur votre papa, puisque on le sait, c'est avec votre père que vous comptez faire cette petite sortie. Profitez surtout bien. Et puis nous, on se retrouve demain dès 11h et jusqu'à midi pour jouer à Cap ou pas Cap, toujours sur le même numéro.
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0: Bon appétit à l'écoute d'Ici Armorique. Nous sommes le jeudi 13 août, il est midi. L'actu locale avec vous, Thierry Maïs.
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3: Bonjour à tous. Le feu de forêt de Saint-Just au nord de Rennes est enfin maîtrisé, mais pas encore fixé. 200 hectares ont été parcourus. On retrouve sur place notre reporter Corentin Dévé. Bonjour Corentin.
4: Bonjour Thierry, bonjour à tous.
3: Corentin, vous êtes aux côtés des pompiers. Ils sont encore 130 sur place avec la crainte que le feu reprenne cet après-midi.
4: Exactement, puisque la crainte première, c'est bien sûr le vent qui se met déjà à revenir. On sent des petites brises de vent et quelques reprises par-ci par-là assez disparates. Là, j'ai suivi un pompier justement au bord d'une route où on voit ces fumées encore là, ce qui parcourt quelques centimètres par-ci par-là, et les fumées qui sont orientées, qui sont poussées par le vent. Donc c'est la principale crainte, ce vent qui se lève, et aussi évidemment les fortes chaleurs. Il fait très chaud depuis ce matin, le soleil qui tape fort. Les 130 pompiers restants sont évidemment mobilisés à peu près partout autour de Saint-Just. Il devait être épaulé dans un premier temps par un avion Dash. Il a été finalement détourné pour aller dans le nord, là aussi où il y a des incendies. Mais un hélicoptère bombardier d'eau est arrivé il y a quelques minutes. On l'a vu faire de la reconnaissance pour voir un petit peu les points d'eau et les points chauds aussi où il va devoir intervenir. Il sera là en tout cas cet après-midi pour continuer d'éteindre cet incendie qui, on l'a dit, il est maîtrisé, pas encore fixé, et il y a quelques petits points autour de Saint-Just qui sont encore soumis à ces flammes, des petits départs de feu un peu par-ci par-là dont les pompiers surveillent assez activement.
3: Merci Corentin, en direct de Saint-Just au sud de Rennes. Selon les premiers éléments d'enquête sur l'origine du feu, ce serait une chute d'arbre mort sur un câble électrique qui aurait déclenché l'incendie. Pour ne prendre aucun risque, les feux d'artifice sont interdits ce week-end dans le Morbihan. Interdiction pour les particuliers en prévision du 15 août. Seuls les professionnels ont le droit de tirer des spectacles pyrotechniques sur dérogation et à condition d'être à au moins 200 mètres des massifs forestiers. Le préfet qui ferme aussi les forêts de tout le département jusqu'à samedi au moins. Même décision en Ille-et-Vilaine. Toute la Bretagne, à l'exception du Finistère, est en risque élevé feux de forêt aujourd'hui. On rappelle que 9 feux sur 10 sont d'origine humaine. Dans ce contexte, émission spéciale sécheresse dès 13h sur votre radio ici en Bretagne avec un hydrologue, des reportages partout en France et nos reporters en direct sur le terrain. Un poids lourd qui transportait près de 200 cochons s'est renversé à 4h20 cette nuit sur la départementale 36 à Bréal sous Montfort près de Rennes. Il est seul en cause. Le conducteur a été légèrement blessé. Les animaux ont dû être euthanasiés. Les opérations de relevage du camion ont duré toute la matinée et sont toujours en cours. Vigilance orange canicule encore aujourd'hui pour toute la Bretagne avec des températures qui vont dépasser les 30 degrés, notamment dans les terres. Une chaleur éprouvante pour beaucoup d'entre vous.

0: d'autant plus que pour les patients et le personnel médical des hôpitaux, surtout que certains établissements ne sont pas adaptés à cette canicule. C'est le cas du centre hospitalier de Quimper où la direction a décidé de commander près de 900 ventilateurs et 3500 brumisateurs Tugdual Chartier.
1: Le mois dernier, il faisait plus de 30 degrés au sixième et dernier étage. Et maintenant,
2: là, on a 24 sur un petit thermomètre.
1: Les bureaux et les chambres sont presque tous équipés de ventilateurs. Un petit réconfort pour Kelly Joy Salard, cadre de santé en chirurgie spécialisée au sixième étage.
2: C'est sûr que c'est plus facile. Après, on sait bien qu'au-delà d'une certaine température, le ventilateur ne sert pas à grand-chose. Il faut mettre autre chose en place, s'hydrater, peut-être des glaçons devant un ventilateur. Mais oui, ça fait déjà un rafraîchissement.
1: Mais malgré les conditions difficiles,
2: l'ensemble des soignants sont mobilisés auprès des patients et ils sont vigilants quant à la vulnérabilité de certains patients.
1: Et malgré les achats de la direction, Loïc Lewarner, secrétaire général de la CGT de l'hôpital, pointe des dysfonctionnements.
3: Il n'y a pas d'accès à l'eau fraîche. Depuis des années, on a supprimé les fontaines puisque ça coûte trop cher en entretien et tout ça. Aujourd'hui, on a des vulgaires robinets, donc on a des frigos qui sont remplis de pichets d'eau, mais à force d'ouvrir fermé, on a tout un système qui est... Et puis un frigo à 36 degrés chez nous.
1: Il dénonce un cas symptomatique de ce que vit l'hôpital public à force de baisser le budget pour économiser.
0: Et en plus des ventilateurs et brumisateurs, 24 climatiseurs et 10 congélateurs ont été commandés. On apprend à l'instant qu'un ancien préfet maritime de l'Atlantique est décédé accidentellement. Le vice-amiral d'escadre Olivier Lebas en poste à Brest de 2020 à 2023 est mort hier des suites d'une chute d'alpinisme dans les Pyrénées. Vous écoutez votre radio ici en Bretagne, il est midi 4, tout de suite le point sur la météo.
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5: La Bretagne est en vigilance orange pour canicule. Dans les terres, la chaleur restera intense cet après-midi avec 36 à 38 degrés, jusqu'à 39 vers Rennes et Bain-de-Bretagne. Près de la Manche, ce sera plus respirable avec 25 à 27 degrés. Quelques précautions s'imposent, hein. Évitez les efforts physiques, buvez régulièrement de l'eau, mettez-vous au frais et faites attention à vos proches et aux animaux. Bon appétit! Il est midi 5.
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7: Bonjour, bonjour. J'espère que vous allez bien et que vous avez pu observer l'éclipse solaire d'hier soir. C'était très chouette. Nous sommes ensemble jusqu'à 13h pour profiter des meilleurs moments au taquet avec Valérie Damido et Eric Bastien. Aujourd'hui, nous apprendrons grâce à Esther comment ne pas faire la queue et passer devant tout le monde. Nous découvrirons grâce à Sandrine qu'en cuisine, rien n'est simple. Et nous rigolerons avec Christian, tombeur dans sa jeunesse, ce qui lui a posé des petits problèmes au travail.
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7: Les canicules se succèdent cet été et cela a un impact. Tout à l'heure, à partir de 13h, nous vous proposons une émission spéciale sécheresse sur votre radio ici. Musique maintenant avec les Innocents.

0: seront en concert en octobre à Paris, Calais, Bénodet, Les Innocents, un homme extraordinaire sur votre radio ici. Et ceux qui sont extraordinaires, ce sont les candidats d'Otaquet, bien sûr, Dominique d'ici Berry, avec une histoire de doudou, et Esther d'ici Saint-Étienne-Loire, et son audace pour passer devant tout le monde. Cela a beaucoup plu à Valérie Damido et Éric Bastien.
1: Alors, mon ami Dominique, qui joue avec ici Berry, qui habite à Saint-Denis-de-Jouet, qui est peintre en bâtiment. Alors, il paraît qu'une fois, il t'est arrivé une aventure, et tu vas m'expliquer parce que j'ai un petit doute. Tu es en vacances à Royan avec ta fille, qui a 4 ans, et tu perds ton petit doudou. Enfin, elle perd son petit doudou.
2: Oui.
1: Et donc, tu fais le chemin inverse avec ta chérie pour retrouver le doudou. Et là, tu la vois à l'intérieur d'une voiture sur un tableau de bord.
2: C'est ça, c'est tout à fait ça.
1: Et alors, que se passe-t-il?
2: Bien, on essaye de contacter le propriétaire du véhicule pour récupérer le doudou. Et mission impossible. Et donc, ma femme a essayé d'ouvrir la porte à tout hasard et c'était ouvert. Donc, on a repris le doudou et on est reparti.
1: Bon, maintenant, tu peux l'avouer, à prescription, ta fille est beaucoup plus grande. T'as pété la vitre.
2: Non.
1: Bon, si.
2: C'était ouvert.
1: Hein?
2: C'était ouvert.
1: C'était ouvert en 2016? Il y a des gens qui laissent leur voiture ouverte à la plage?
2: Apparemment.
1: T'as pété la vitre. Non, mais tu peux le dire. Moi, j'aurais pété la vitre. Si y a le doudou de ma fille à l'intérieur, j'en ai rien à foutre, je te le dis. J'aurais mis mon nom, évidemment, avec mon numéro de téléphone. Mais d'ailleurs, que faisait le doudou dans une voiture?
3: Toute l'équipe de 90 minutes enquête qui est sur le coup. On est au courant de tout. La vitre, on est au courant, Dominique.
1: Il y a des images de la plage à Royan.
3: On a les preuves.
1: Alors, tu es un petit peu... tu adores taquiner tout le monde, y compris ta sœur.
3: On a des preuves. Le 90 minutes enquête aussi.
1: On a les envoyés spéciaux sur les batailles de coussins. Il paraît que quand t'étais petite, t'as fait une bataille de coussins avec ta sœur. Et du coup, elle a voulu éviter ton coussin dans la tronche. Et puis, elle a baissé la tête. Et du coup, elle s'est tapée où?
2: Dans le lit. Dans le bois de lit.
1: Et alors? Qu'est-ce qu'elle est arrivée, cette pauvre gosse?
2: C'est terminé. Une dent en moins.
1: Ta mère, elle a dit quoi?
2: Je me rappelle plus. Mais sûrement pas quelque chose de gentil. Je pense pas.
1: Tu te rappelles pas si t'as eu une punition?
2: Oh, sûrement, je pense que oui.
1: Tu te rappelles pas de la punition?
3: Je te rappelle de pas grand-chose.
1: Oui, j'ai l'impression.
3: On a le témoignage de Monsieur Occhio, de son prénom Pinocchio, qui était sur l'oreiller. Il s'en souvient encore.
1: Alors, mon petit chou à la crème, voici le moment où tu peux marquer 5 points de plus. Ça m'arrangerait que tu marques. Écoute, c'est une question parfaite. C'est une question fastoche. Tiens, un petit... Écoute bien. Poum. Oh là!
3: Oui, c'est rapide.
1: Oh, c'est rapide! J'ai pris la balle dans la tronche. On va parler de golf. Combien y a-t-il de trous dans un parcours de golf standard? Combien y a-t-il de trous dans un parcours de golf standard? Top chrono, 10 secondes.
2: Non, j'en ai aucune idée.
3: Oh là là!
1: Ah, réfléchis, c'est fastoche.
2: Je veux dire.
3: Je pense que Esther a travaillé dans un golf.
1: Bah oui, c'est pour ça que c'est pas à elle qu'on pose la question. 18 trous, il y a aussi des parcours à 9 trous, mais c'est 18 trous, mon chat. Oh là là. Bah, il va te rester que le bingo si tu veux gagner.
3: Bon, Esther, ça aurait été bien cette question pour toi, mais on va voir dans un instant. Alors, Esther, à Firmini, je me suis laissé entendre que tu étais assez culottée. Et que tu détestais attendre, mon Esther, et que tu te débrouillais toujours pour passer devant tout le monde.
4: Oui, c'est vrai.
3: Ouais, tu veux l'exemple du concert de Grégoire? Madame Esther voulait au premier rang, alors comme ça on a profité d'une dame en fauteuil. La dame, elle attendait devant l'entrée qui était fermée, et toi, t'as dit, comment ça se fait qu'on laisse cette dame en fauteuil, comme ça, ne pas passer? Et t'as utilisé ça pour rentrer avec elle.
4: Eh oui. Oui, mais d'empêche, on a eu les meilleures places.
3: Ah bah oui, tu m'étonnes. Oui, t'es rentrée, t'as dit qu'elle t'accompagnait, tu t'es installée. Et alors, attends, il y avait 12 places au premier rang. Il paraît que t'as mis des foulards sur tous les 12 premiers rangs.
4: Oui, c'est vrai.
3: Pour réserver pour les copains et la famille.
4: Voilà, pour ma famille.
3: Ah, d'accord, ok. Et après, attends, c'est pas fini. Après les dédicaces, t'es passée devant tout le monde en faisant croire que ta fille était enceinte. Non, mais c'est limite quand même, hein.
4: Ah bon?
1: T'es une petite coquine.
3: Quand même, c'est un peu...
4: Ma fille, quand je lui ai raconté, elle me dit, bah, j'espère que t'as pas dit ça. Hein. Parce que les gens, ils vont dire, bah, dis donc, cette culottée, là.
3: Ah oui, les culottées,
4: Rien. Hein.
3: Non, mais on aime les gens qui ont de l'audace. Mais là, je trouve que... Quand même,
1: de l'audace, toujours de l'audace.
3: L'audace, là, Esther. Bon,
4: c'est
3: voici
4: pas méchant.
3: C'est pas méchant.
1: Non, on n'a pas dit ça.
3: Mais que ça donne pas d'idée aux autres non plus.
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0: Vous écoutez ici Les Oies Sauvages, version Yann Muller. Valérie Damido et Eric Bastien sont maintenant avec Isabelle d'ici Roussillon et Jérôme d'ici Dromardèche. Tous deux vont nous raconter comment ils ont rencontré leur chérie. Et le moins qu'on puisse dire, c'est que dans un cas, ça a été très rapide, contrairement à l'autre.
1: Isabelle, hein, on n'a pas parlé de la rencontre avec Patrick, son chéri. Eh oui, parce qu'ils se sont rencontrés à la sortie d'une boîte de nuit. Hein. Alors, bah, ça fait 44 ans, hein, donc on a pris un tube bon, de 1982, ça ne me rajeunit pas, mais c'est à peu près ce que je dansais. Alors, tous les jeunes du coin, bah, comme tous les jeunes de l'époque, hein, avaient l'habitude de se retrouver devant la boulange pour taper les pains au chocolat en sortant
2: bien,
1: de boîte.
2: Délicieux.
1: Et voilà, et alors vous vous êtes vus la première fois sur le parking. Et alors là, coup de foudre absolu, puisque vous êtes mariés 6 mois après. Qu'est-ce que c'est que ce coup de foudre? Il était si beau, il sentait le sable chaud? Raconte.
3: Oui, tout à fait, c'était ça.
2: Ah, il sentait le bitume avec le parking plutôt, hein, le sable chaud.
3: Non, mais la place était après.
1: Oui, n'intervenez pas dans les histoires d'amour, vous êtes.
2: Oui, c'est vrai.
1: Alors donc, tu l'as vu, il t'a plu, et pof, t'avais 17 ans.
3: Ouais.
1: Et alors c'était.
3: Ouais, en effet.
1: 6 mois plus tard, le mariage, c'est dingue.
3: Oui. Et ça dure depuis 44 ans.
1: Mais c'est dingue. C'est lui qui t'a demandé?
3: Un peu forcé quand même.
1: Ah pourquoi?
3: Parce que à l'époque, ma mère devait repartir. Elle avait posé une disponibilité dans la région où nous étions natifs.
1: Ouais.
3: Et la disponibilité venant à sa fin, il fallait qu'elle revienne dans la première région pour reprendre son poste, sans quoi elle le perdait. Donc, au moment de partir, elle a posé un petit ultimatum à mon mari, à mon futur mari, en lui disant, ben, je reprends ma fille. Ou si je la laisse, il faudra qu'elle soit mariée.
1: Oh la vache! Ah bah il était très amoureux alors, dis donc.
3: Alors il a choisi le mariage.
1: Oh là là, c'est trop mignon. T'as toujours ta robe de mariée ou pas?
3: Ben non, puisqu'elle n'était pas à moi.
1: Ah, on t'a prêté la robe. D'accord, ok, très bien.
3: Oh, bah, écoute. Ouais, à l'époque, mes parents n'avaient pas suffisamment d'argent pour financer la robe.
1: Eh ben donc,
3: donc c'est ma cousine qui s'est proposée de me prêter sa robe et j'ai eu sa robe. J'ai détesté, mais bon.
1: Bon, allez, tu t'es mariée, c'est déjà bien. Bon, ma chérie, je te propose de marquer 3 points de plus avec la question à choix multiple. Je te pose la question, il y a 4 propositions, et tu me donneras ton choix. Tiens, je te fais écouter Bilal.
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1: Alors, attention, on va parler de royauté. Quel roi français détient le record du règne le plus long? Henri IV, Louis XIV, François Ier, Bastien 37. Quel roi français? J'ai même pas, mais bien sûr, ça s'apprend à l'école, oh là là. Ça. Mais il a régné sur la France pendant 72 ans, pépère. Alors, il est monté à 5 ans sur le trône, pauvrette. Eh ben, bravo, ça te fait 3 points de plus, tu as 4.
2: Jérôme, t'es mon roi, t'es ma team, t'es mon champion, toi, mon Jérôme. T'es mon poulain, toi, mon Jérôme. Eh oui. On va parler de la rencontre, parce qu'on a aussi parlé de la rencontre avec Isabelle. Bah, la tienne aussi, elle est quand même assez jolie et sympathique. Alors c'est Nathalie, et cette rencontre elle s'est faite lors d'un voyage scolaire, ça veut dire que vous étiez jeune hein, déjà, vous aviez quel âge?
5: 12 ans.
2: 12 ans, vous vous rencontrez au fond d'un car,
1: oh,
2: le bus, oui. La sortie scolaire.
1: Mais oui, bah, le
2: mais
1: fond
2: attends,
1: du car.
2: Mais quand t'en as 12 ans, tu t'es dit quoi quand t'as vu cette petite fille?
5: Que je sais pas, il y avait quelque chose, j'ai dit c'est elle ou c'est pas elle, voilà.
2: À 12 ans? Wow.
5: Alors, moi je suis assez comme ça.
2: Ah mais je vois ça, alors il se dit ça, ok, les filles faisaient un peu de bruit, la remarque, elle semblait être rigolote. Bon, le souci c'est que les années passent, et le bus est arrivé à destination et vous ne voyez pas pendant très longtemps, hein, il me semble, hein, très très longtemps.
5: Oui, il me semble 5 ans.
2: Non mais ça veut dire que pendant 5 ans, tu continues à penser à elle.
5: Oui.
2: Alors que t'as 12 ans, donc t'as déjà 17 ans, tu penses encore à elle.
1: C'est trop mignon.
2: Attends, c'est pas fini, il la cherche. Partout, il n'y a que la vérité qui compte et ça n'existait pas à l'époque. Il la cherche, il ne la trouve pas, ils n'étaient pas là, Bataille et Fontaine. Elle habitait à 70 km de chez toi, donc tu pouvais la chercher, mais ce n'était pas très loin, mais pour toi, pour l'enfant que tu es, c'était quand même loin. Quoi. Voilà, tu pouvais pas savoir.
5: Oui, il n'y avait pas les moyens modernes qu'on a maintenant, hein, les réseaux sociaux. Ouais,
2: et un jour, en mobylette, il la croise sur le bord de la route. Attends, tiens-toi bien, Valérie. Il la reconnaît, donc on est des années après, il ne s'arrête pas.
1: Mais pourquoi?
2: Mais qu'est-ce qui se passe?
1: Pourquoi tu t'es pas arrêté?
5: Parce qu'elle n'était pas toute seule, elle était avec sa grand-mère.
1: Et alors ? Et alors ? 5 ans que tu la cherches ?
5: Et alors, après, je suis allé dans le village où j'avais un copain et je lui ai dit « Est-ce que tu connais Nathalie ?» Et il me fait « Mais c'est elle qui passe là en bas. »
2: Oh là là !
5: Ah oui, d'accord, elle est dans ce village, donc.
2: Et oh vous avez fini par vous parler, l'histoire est folle quand même. Hein. Ça fait 40 ans qu'ils se connaissent, donc ils avaient 12 ans. Ça fait 30 ans qu'ils sont mariés, c'est les noces de perles depuis cette balade dans le bus.

0: Titre mythique du film Dirty Dancing, The Time of My Life, Bill Medley et Jennifer Warnes. Une sortie, une activité, une découverte dans votre région, c'est votre agenda de l'été, près de chez vous, dans 30 secondes sur votre radio ici.
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0: Et pour la musique, Alain Bachung à présent, avant de retrouver les meilleurs moments d'Otaka avec Valérie Damido et Eric Bastien. Osez Joséphine sur votre radio ici.

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1: Alain Bachung dans la playlist d'ici, Osez Joséphine. Passons maintenant quelques minutes avec Christian d'Issy-Béry, un tombeur de première dans sa jeunesse, ce qui lui a posé quelques soucis, et Sandrine d'Issy-Saint-Étienne-Noir. Elle, elle a des problèmes en cuisine, une catastrophe. Si elle vous invite à manger, refusez. Heureusement, elle en rigole avec Valérie Damido et Eric Bastien sur votre radio ici.
2: Dis donc Christian.
3: Oui.
2: J'apprends que quand t'étais jeune, t'étais un peu comme dans la chanson. Un tombeur. Il paraîtrait.
3: Oh,
2: j'ai des informations. Il paraît que quand t'étais jeune, tu devais régulièrement changer de boutique parce que t'avais souvent des aventures avec la femme de ton patron.
3: Ah, ben oui, ça c'était. Mais c'était pas moi qui attaquais.
2: Ouais, enfin. T'étais
3: madame, hein.
2: Oui, bien sûr, tu te laissais faire. T'étais une victime.
3: Ah ben sûrement, oui.
2: Oh, ben sûrement, qui me dit celui-ci.
4: Il est chaud là-bas, Limousin, là.
2: Mais bien sûr, mais il séduisait les femmes de ses clients quand il était chauffeur-livreur. Un séducteur, je vous dis. Et alors, dis donc, je vois que t'es divorcé, mais que quand même t'aimerais bien rencontrer une chérie.
3: Une compagne, oui. Une chérie, bon, c'est un grand mot.
2: Bah attends, ça veut dire un coup, quoi. Tu veux juste... parce que là, moi, je dis gentiment une chérie, toi, tu me fais oui, enfin bon...
4: La compagne,
2: oui. Quand même. Ouais, ouais. Ah, d'accord, il veut un coup, le gars. Bon.
4: Ah, il veut du love.
2: Ah, il veut du love, ouais, c'est ça, ouais, t'as raison. Allez, mon petit séducteur, je fais un petit appel dans la région. Tu habites dans le Limousin, t'as envie de t'amuser avec Cricri, vas-y, appelle-nous 0810 055 056. Écoute bien, c'est la question à choix multiple. Je vais te poser la question, te faire des propositions de réponse. Et à mon top chrono, t'auras 10 secondes pour me donner la réponse. Tu as une ambiance. Ah, ça, c'est l'arrivée de Eric Bastien.
4: Ça me rappelle mon arrivée, ça. Ah oui.
2: Ça, c'est...
4: C'est quand je gagne tout, ça.
2: Ah, c'est quand il met pas ses lunettes et qu'il se cogne dans la porte, surtout.
4: Alors, avez-moi.
2: Écoute bien la question, mon petit cri-cri. Quel est le nom de l'astronaute française qui a récemment rejoint la Station Spatiale Internationale? Alors, comment s'appelle l'astronaute française qui vient d'arriver à la Station Spatiale Internationale? Claudie Aigneré. Samantha Cristoforetti, Sophie Adenau ou Dora Bastien.
4: Bien sûr.
2: Alors, qui est l'astronaute qui a rejoint la station? Claudia Aigneré, Samantha Cristoforetti, Sophie Adenau, Dora Bastien. Top chrono, 10 secondes.
3: Sophie Adenau.
2: Et c'est une bonne réponse.
4: Bravo.
2: Elle est anciennement pilote d'essai de l'armée de l'air.
4: Bien
2: et
4: sûr.
2: Elle a été sélectionnée en 2022. Bravo, ça te fait 3 points de plus, tu as 4.
4: Bon, alors 4, ça veut dire qu'il est à égalité avec Sandrine. Vous me confirmez, là, du coup.
2: Absolument.
4: On est sur du 4-4.
2: Ouais, 4-4.
4: C'est un 4 heures, ça, non? Le 4-4, non?
5: 4-4.
4: Oui, là, 4-4, oui, voilà, c'est ça. Je vois qu'on a les mêmes rêves, hein, d'ailleurs, Sandrine. Oh, on était fait pour teamer ensemble.
2: Oh. Et ça y est, voilà le séducteur des bacs à sable de Radio France qui ramène sa petite fraise.
4: Ah, moi, là, je suis en mode séducteur. Hein, Bonsoir, Sandrine. Ah, bonjour, à cette
5: bonsoir, Eric.
2: Alors, elle est.
4: Oui, je sais, Sandrine est en couple.
2: Voilà.
4: Oui.
5: Ouais, je suis prise.
4: Et Sandrine est avec Mickaël. Et je vais vous dire, oui. C'est pourquoi elle est avec Mickaël. Parce que Mickaël, il cuisine super bien. Alors, heureusement. Parce que Sandrine, et là on va se mettre du cauchemar en cuisine, parce que Sandrine, c'est le cauchemar. C'est elle le cauchemar.
2: Ah.
4: Pareil que t'es une calamité en cuisine, raconte-nous.
5: Ah, moi, c'est une catastrophe, hein, je rate tout. Hein. Même les desserts où tu as 1, 2, 3 en étape, j'arrive à rater la deuxième. Hein.
2: Mais pourquoi? Parce que tu oublies les trucs ou?
5: Ah ben j'ai oublié d'y mettre ça faire chauffer. Moi je t'ai mis dans le saladier, je t'ai mis dans le four et c'est tout.
4: Ah non, mais attendez.
5: Il y a la casserole avant, tu sais comme il faut délier. C'est pas fait.
4: J'en ai une autre. Ouais, là on est énorme. Elle nous fait des omelettes aux pommes de terre sans faire cuire les pommes de terre.
2: Ah merde.
5: Oui, j'ai mis en dernier dessus. C'était joli, hein.
4: Bien sûr. Avec la peau.
5: C'est dur à digérer.
4: Voilà. Oh, c'est pas fini, vous pouvez continuer avec le générique de cauchemar en cuisine. Mais il va adorer Philippe Etchebest. Pour le flan tout prêt, qu'est-ce qu'on oublie? Il est prêt.
5: Ben c'est ça, j'ai oublié de le faire cuire, mais j'ai fait des endives aussi au jambon. Personne m'a dit qu'il fallait faire cuire les endives.
2: Ah, d'accord.
5: Ouais. Avec le jambon et la béchamel.
4: En fait, tu sors le truc du plastique et tu le mets sur la table, toi. Et tu dis pas qu'il faut cuisiner un peu. Ah non, mais elle est formidable. Bon, alors, nous allons jouer tout de suite.
2: Oui, on va jouer parce qu'on a déjà une minute de retard.
4: Exactement,
2: hein.
4: On est bien. Alors voici cette question, on est en France et on oublie tout, les vacances.
6: Vacances, je vais tout.
4: Vacances,
6: rien à faire.
4: Du tout.
6: Je m'en
4: En l'air, bah oui, c'est bientôt Pâques en plus. Hein. Vacances, j'oublie tout, en France, de quelle année datent les congés payés? Quand est-ce qu'ils sont apparus, ces congés payés? En 1929? Ou bien en 1936? Ou alors en 1968? Ou en 1969, année érotique, mais sans l'argent qui va avec? Top chrono.
5: Les congés payés, moi j'aurais dit...
4: 29, 36, 68, 69, année érotique. Allez, vite, vite.
5: Je vais dire 36.
4: 36, oui. Ils sont instaurés par le gouvernement du Front Populaire. On est en 36, c'est Léon Blum. La loi qui accorde, à l'époque, 2 semaines de congés payés

0: Le dernier titre de Céline Dion, écrit par Icard. Bonjour, pardon, merci, sur votre radio ici. Je vous propose maintenant de jouer au quiz musical avec nos candidats. Rémi d'ici Brézizel et Laetitia d'ici Armorique. Comme c'était le 1er avril, Valérie Damido et Eric Bastien avaient choisi des chansons décalées à deviner sur votre radio ici. Allez-vous trouver les interprètes ?
1: Au taquet, avec Valou et Chonchon des Bois.
2: Eh bien, on peut le remettre celui-là.
3: On l'adore.
2: On peut le remettre s'il vous plaît. Qu'est-ce que c'est que ça ?
1: Au taquet, avec Valou et Chonchon des Bois.
3: Oh, il nous a fait des petites surprises,
2: trop
3: on
2: mignon.
3: L'adore.
2: Merci Alain, c'est Alain la voix de.
3: Mais je sais, c'est Alain, merci Alain, j'aime bien les surprises moi. Alors, est-ce que tu aimes chanter ma petite Laetitia ?
4: Pas trop.
3: D'accord, est-ce que tu t'y connais un peu en musique ? Parce que là, notre Chonchon des Bois nous a fait une spéciale, évidemment, 1er avril.
2: Bien
3: donc
2: sûr.
3: Avec des chansons que tu sais même pas que c'est des chansons tellement c'est rigolo.
2: Ça pourrait être une farce, quoi.
3: Ouais, ça pourrait être une farce, mais c'est des vraies chansons. Hein. C'est des tubes, tout le monde les connaît. Donc, il y a une chanson après l'autre. Si tu me trouves les deux, tu marques 2 points. Attention,
4: d'accord.
3: Première chanson.

0: Alors c'est qui c'est qui chante? 10 secondes.
1: Alors là, je...
2: C'est le orchestre, le gars. Eh ouais.
0: Oh, ma chérie, je te rappelle pas de lui, c'est Rémi Brica. Il avait... une batterie devant, plein d'accessoires pour chanter. Il avait plein d'animaux, une colombe sur lui, c'était l'homme orchestre.
2: Et il se produit toujours?
0: Mais je sais, Rémi Brica.
1: Mais oui, mais... Je suis trop jeune pour ça.
2: Oh non.
0: Alors le Tussiot quand même, t'as l'âge de Chonchon des Bois, il connaît bien Rémi Brica.
2: Bien sûr, c'est un ami.
0: Bon, alors deuxième chanson, est-ce que tu vas trouver? C'est très facile aussi. C'est qui, tu m'as dit?
1: Jordi.
2: Ah oui.
0: Oui, genre d'être un bébé. Dur d'être un bébé. Fais pas ci, fais pas ça. Ce pauvre enfant qu'on a trimballé dans le monde entier, il avait même pas 4 ans, il était tellement mignon.
2: C'est pour ça que à l'époque, les gens ont pensé que c'était une blague, hein, mais non, c'était un vrai business.
0: Il a bien chanté. Moi, j'aimais bien. Il avait son autre chanson, c'était comment
2: Dur d'être un bébé, non?
0: Non, l'autre chanson, c'était sur sa copine. Alison, c'est ma copine à moi. Alison,
2: elle est calée depuis coquine.
0: Voilà, un truc
2: c'est ça, ouais.
0: Bah, Laetitia, ça te fait un point.
2: Et quel âge il a aujourd'hui?
0: Ah,
2: il a bien 40 ans.
0: Elle a bien 40 piges, ouais.
2: Ah, ouais, 35, quelque chose comme ça. Bon, Rémi, tu les avais. Rémi Brica, il porte le même prénom que toi, tu l'avais ou pas?
3: Non, je l'avais pas, non.
2: Tu l'avais pas? Ah ok, un peu dur
0: d'arriver.
3: J'avais pensé à Claude François.
2: Oui, c'est un festival aussi, c'est vrai. Bon, mon Rémi, Rémi qui est en Bretagne, rappelons-le, qui nous a présenté son Kigar Farz. Ça va, je gère. Choucroute bretonne.
3: Oui, c'est bon.
2: Allez, on y va. Pour le 1er avril, on est encore une fois sur des chansons drôles, rigolotes, des blagues, mais qui ont bien marché. À toi de reconnaître qui chante ce

0: années 80. Là. Allez, top chrono, on y va. Rémi, qui chante?
1: Aucune idée.
0: Oh non. Générique de la classe, notamment avec Fabrice sur FR3.
2: Bah t'as qu'à lui donner toutes les...
0: Non, il l'a pas.
2: Enfin, écoutez...
0: C'est vrai, ça a failli. Non. Bézu, à la queue leu-leu. Bézu, il avait un béret, le gars, tout le temps. Tu vois pas dans la classe, non?
1: Non.
0: Ah, on est au cœur. Pile les années 80, il y avait Pompon, c'est... Voilà, les artistes... Bézu. Ben oui, Vincent Lagaffe, tout ça, enfin bon... Ça ne fait pas nos affaires, Rémi, mais on va tenter de jouer avec un autre artiste que tu peux reconnaître, qui a fait une petite blague, j'en dis pas plus. Allez, on écoute.

0: passe les bananas. Qui chante?
1: C'est toujours une colle.
0: Ah oh là là. Cuitas les bananas. Il y a même Julien Doré qui l'a repris très récemment en duo avec lui. C'est Philippe Risoli qui présentait le millionnaire.
2: Les bananas.
0: Bien sûr.
2: Elles sont flocos. Les patatos.
0: Ah là là là.
2: Eh ben ça nous fait un... Ah bah oui, alors...
0: C'est le flop. Là.
2: Eh oui, là c'est un flop. Hein.
0: Ah oui, là, ça n'a pas été pour la règle.
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0: Paul Young, Your Song sur votre radio ici. Allez, dans une poignée de secondes, Valérie Damido et Eric Bastien seront avec Jocelyne d'ici Isère qui nous racontera le premier rendez-vous avec son mari et Gaëtan d'ici Provence qui lui partagera sa rencontre avec Patrick Fiori. À tout de suite sur votre radio ici.
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3: Alors notre Jean-Pierre, il paraît que tu l'as rencontré grâce à ta meilleure amie à base de c'est un rendez-vous arrangé.
4: Oui.
3: Et oui, parce que il y avait un contrat. Hein, la copine, elle avait dit si ça match entre Jocelyne et Jean-Pierre, eh ben vous devez m'offrir une bouteille de champagne tous les ans jusqu'à la fin de mes jours. C'est ça?
4: C'est ça.
3: Alors c'était où le premier rendez-vous?
4: Bah alors, on s'est rencontrés en groupe dans un restaurant chinois. Mmh. Et le premier rendez-vous, on est allé au théâtre, à Voiron, à côté de chez nous. Et la pièce de théâtre, c'était Le Tombeur avec Michel Leeb.
5: Ah, tout un signe.
4: Voilà, tout un signe.
3: Et alors, qu'est-ce qui s'est passé? Il te ramène en voiture, le JP?
4: Voilà, il me ramène en voiture et on discute. Et voilà, au bout d'un moment, j'en ai un peu marre. Et je lui dis, écoute, demain, je vais au travail. Donc, je lui fais un bisou et hop, voilà. Et puis après, on s'est revus.
3: Attends. Tu raccourcis tout, là. Et vas-y, oui, que l'autre, il racontait sa vie. Il parlait de cosinus et de sinus.
4: Voilà.
3: Et de machin. Que l'autre, elle actait à côté. Elle voyait l'heure passer. Dis donc, demain, je me lève, je vais au garage. Elle lui a sauté dessus, elle lui a roulé un patin.
5: Eh oui.
4: Voilà. De l'algèbre, sinus, cosinus, tangente, et moi j'ai craqué, quoi.
3: Oh bah t'as pris la tangente, j'ai envie de te dire. Oui. Hein. Allez hop.
5: Voilà. C'était comme ça, là.
3: Ouais, voilà. Et voilà. Roulage de pelle et compagnie. Alors ça fait quand même 38 ans que vous êtes ensemble.
4: Non, 36.
5: 36 ans de pelle.
3: Et dis donc, alors 36 ans, c'est quoi? C'est les noces de quoi?
4: De mousseline.
3: De mousseline, oh, c'est mignon. Oh là là là là là. Eh ben c'est très
4: on
3: mignon.
4: On se connaît depuis 38 et ça fait 36 ans qu'on est mariés.
3: Oh my god. Alors attention, là tu vas pouvoir marquer peut-être 3 points de plus. C'est la question à choix multiple. Je pose la question, je te propose des réponses. T'as 10 secondes à mon top chrono pour me dire laquelle. T'as une petite ambiance. Alors c'est la BO du dessin animé Rio. Pourquoi? Parce qu'on va parler de perroquet. Écoute bien. Dans le langage courant, quel objet désigne un perroquet? Alors, un support pour parapluie, une lampe de bureau, un porte-manteau sur pied ou Eric Bastien qui répète toujours tout ce qu'il dit. Allez, c'est quoi?
4: Un porte-manteau.
3: Eh ben, on n'a même pas besoin. Allez, voilà, elle est formidable. Et évidemment que c'est un porte-manteau sur pied. Exactement, avec plusieurs patères, la forme recourbée des crochets comme les becs. Ça te fait 3 points de plus, tu as 6, ma chérie.
5: Gaëtan, il habite Toulon. Bah, dis donc, t'es en voisin si tu gagnes le voyage à Marseille, là, c'est quand même pas très loin.
6: Oui, c'est ça. Et puis en plus, je l'ai rencontré récemment, Patrick Fiori.
5: Eh oui, alors justement, oui. Je voulais qu'on parle de ça. On va écouter Patrick Fiori pour te faire plaisir. Tu reviens. Alors, raconte-nous un peu, parce que toi, t'aimes bien rencontrer les artistes, les acteurs. T'as parlé de Plus belle la vie tout à l'heure. Quid de cette rencontre avec Patrick Fiori?
6: Oui, ben, j'ai vu sur les réseaux sociaux d'une radio qu'il allait passer en interview. J'ai contacté la radio pour savoir si ce serait possible d'aller assister à l'émission.
5: Okay.
6: J'y suis allé, j'ai rencontré Patrick Fiori qui est très très sympa.
5: C'est vrai, je te confirme, super sympa. T'as fait les photos, le selfie, les autographes.
6: Photos, autographes et tout. Et vraiment, quelqu'un qui est vraiment super avec proche du public.
5: Bon, ben, je te souhaite de le voir à Marseille puisque le concert est à Marseille et qu'il en fait partie.
6: Mais de toute façon, il m'a dit que serait invité quand il passerait à Toulon.
3: Mais tu es gentil.
5: Attends, t'es un privilégié. Hein. On va jouer avec plaisir pour t'offrir 3 points de plus. Et pour cela, nous avons un extrait. Est-ce que tu veux appuyer sur le bouton vu que t'es technicien de radio amateur et que tu en fais sur une radio?
6: Ben oui, c'est bon, j'appuie.
5: Okay. Je suis malade. Trop fort.
3: Ça, c'est la chanson d'Éric Bastien quand il a un rhume le matin.
5: C'est ma sonnerie portable. Très clairement.
3: Je rappelle à tous hein, oui. que Éric Bastien est hypochondriaque.
5: Oui.
3: Chaque matin, il arrive à Radio France avec une valise
5: Bien
3: de
5: sûr.
3: Médicaments.
5: On vous mettra la valise qu'on avait à l'Alpe d'Huez il y a un an.
3: Exactement.
5: Moitié médicaments, moitié caleçon. En quelle année la carte vitale, la fameuse carte verte, là, a-t-elle été mise en circulation dans notre pays, donc en France? En quelle année? Est-ce qu'elle a été mise en circulation en 1988, 1990, 1998, ou c'est bien plus ancien, 1789? Top chrono, parce que ça saignait à cette époque-là, il y a besoin de la carte vitale.
6: Ah oui. Alors je pense que c'est 88.
5: 1988?
6: Oui.
5: La carte vitale a été mise en circulation en France en 1988. C'est une très bonne réponse.
3: Non, 98.
5: 98, c'est une très mauvaise réponse.
3: Il a pas ses lunettes. Je rappelle à tout le monde que comme l'émission est filmée et qu'il veut
5: oui.
3: faire jeune,
5: voilà.
3: il ne met pas ses lunettes de vieux.
5: Non, c'est en 98.
3: L'année de la Coupe du Monde.
5: Eh ouais, pour simplifier les remboursements. Oh, je suis triste, Gaëtan, là.

0: dont Mylène Farmer a écrit les paroles, c'était en 1985, Plus grandir. Et c'est déjà la fin des meilleurs moments d'Otake avec Valérie Damido et Éric Bastien. Nous recommençons demain, il sera question de tortue, d'un hôtel un petit peu horrible et de feria sur votre radio ici. Bonjour Emeline Ferry.
1: Bonjour Catherine, bonjour tout le monde.
0: À suivre à partir de 13h, une édition spéciale sécheresse.
1: Oui, quand on voit tous ces incendies, quand on voit les champs, les cultures grillées et les rivières à sec, on a beaucoup de questions, on a besoin d'explications, on va en parler avec nos invités et puis nos reportages partout en France.
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0: Merci d'écouter votre radio ici, il est 13h.
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0: Édition spéciale sécheresse avec Emeline Ferry jusqu'à 13h30 sur votre radio ici.
1: La vague de chaleur qu'on vit actuellement va dépasser aujourd'hui la durée de la canicule de 2003 et on en subit les conséquences. La forêt qui brûle, les rivières à sec, les cultures grillées et l'eau qui devient une ressource de plus en plus rare. Des reportages partout en France avec notre micro ici. On va décrypter, vous expliquer cette sécheresse exceptionnelle et on interrogera nos invités, l'hydrologue Yves Tremblay et Julie Hédé qui vient de lancer une pétition citoyenne à la recherche de solutions face au dérèglement climatique. Il y a urgence et on en parle maintenant. On démarre cette émission avec ceux qui la constatent au quotidien, cette sécheresse. Les pompiers mobilisés plus que jamais face au risque d'incendie. 50 départements sont placés en risque feu de forêt aujourd'hui. Quand les sols sont craquelés, les arbres trop secs, les champs complètement grillés, quand la moindre étincelle peut provoquer un brasier, les pompiers sont en alerte et ils fatiguent. Ils sont appelés à la grève aujourd'hui pour dire leur épuisement, mais surtout pour demander davantage de moyens humains et financiers. Écoutez ces témoignages de pompiers professionnels en Savoie par Anna Bonne-Mazou-Carrère.
3: Lettré tiré, Valentin termine sa garde. Depuis le centre d'appel cette nuit, il a mobilisé ses collègues pour des interventions en sous-effectif et ça n'est pas la première fois.
4: La semaine dernière, sur des feux de végétaux, on a appelé les pompiers de l'Ain.
3: Devoir compter sur les départements voisins ce début août pour laisser souffler un peu les collègues envoyés en renfort dans le Var.
5: Et ça, c'est ancré, ça devient du systématique.
3: Mais pour Mohamed Laradji, pompier dans la vallée de la Maurienne et vice-président du syndicat national des sapeurs-pompiers professionnels, la solidarité nationale ne provoque pas le manque d'effectifs. C'est déjà le quotidien.
5: Il nous manque des pompiers, il nous manque des véhicules en très bon état. On propose même à des agents de mettre des masques filtrants plutôt que des cagoules. Elles n'ont pas les capacités pour filtrer tout ce qui est nocif. Aujourd'hui, les pompiers ne travaillent plus en sécurité.
3: 4 morts chez les pompiers depuis le début de l'été, dont un en Savoie.
4: Et c'est pas l'étiquette de héros qu'on peut nous donner dans les médias qui va pouvoir arranger la colère ou la fatigue des agents. En fait.
3: En seulement 6 ans chez les pompiers, Valentin ne donne pas cher de sa profession face aux incendies, aux inondations aggravées par le dérèglement climatique.
4: Et à l'essoufflement des sapeurs-pompiers et de notre modèle de sécurité civile. Dans le quotidien, on est surtout inquiet pour la population. Est-ce que demain, on sera capable de secourir tout le monde en tout point du département et dans des délais qui sont corrects?
3: Pour la seule Savoie, il manque plus d'une vingtaine de sapeurs-pompiers professionnels.
1: Les syndicats de pompiers sont reçus d'ailleurs en ce moment par le ministre de l'Intérieur, Laurent Nunez. Une illustration très concrète de la mobilisation des soldats du feu. Direction le Pas-de-Calais. De très nombreux pompiers mobilisés depuis hier après-midi sur les dunes du littoral, près du Touquet, où plusieurs feux se sont déclarés. Un camping a été évacué, 1200 personnes mises à l'abri. Bonjour Nicolas Joly.
6: Bonjour.
1: Vous êtes sur place pour ici, aux côtés des pompiers qui luttent toujours pour maîtriser les flammes.
6: Oui, et qui lutte avec difficulté. Je suis au poste de commandement. C'est là où les opérations sont coordonnées, là où les hélicoptères décollent. Un avion Dash est aussi intervenu tout à l'heure vers 11h30. Et ça, c'est exceptionnel dans le Pas-de-Calais. Un coup de main bien utile, car ici, les pompiers manœuvrent difficilement dans les dunes et sur ces chemins forestiers sableux, comme le rappelait tout à l'heure le colonel Thierry Darras, des pompiers du Pas-de-Calais.

0: Allez.
1: On est obligé de laisser les véhicules à distance, d'établir des moyens incendie de très longue distance, donc ça éprouve les personnels. Et pour cela, nous avons mis en œuvre un secteur dédié au soutien du personnel, à la fois pour les ravitailler et également les reposer. Et nous avons des médecins, des infirmiers qui sont présents pour se préoccuper de leur état de santé. Actuellement, nous n'avons aucun blessé, c'est important de le rappeler. Nous travaillons dans des conditions de sécurité et nous faisons en sorte que cela soit pérenne.
2: Le dernier point indique que 180 hectares ici ont été parcourus par les flammes. Le feu n'est pas fixé, mais il évolue peu. Et pourtant, trois facteurs jouent contre les pompiers en ce moment. La sécheresse, évidemment, les températures élevées aussi, mais surtout le vent, un adversaire redoutable dans le combat contre les flammes. Plutôt calme ce matin, mais qui devrait monter, commencer à souffler encore un petit peu plus fort en début d'après-midi. Enfin, concernant les causes de l'incendie, une enquête est en cours.
3: Et vous le constatez, Nicolas, sur place, les touristes, les habitants sont assez déconcertés par ces feux qui désormais n'épargnent plus personne.
2: On est tranquille nulle part. C'est un petit peu le sentiment qui règne ce matin pour ceux qui se sont réveillés au son des sirènes ou des hélicoptères qui survolent encore l'incendie. Lucie est venue en vacances des Vosges et elle ne pensait pas voir ça en arrivant ici.
4: Franchement, on s'y attendait pas du tout. Hein. On s'est dit, ouais, c'est ça, c'est le nord, il va faire bon, il va faire frais. Et en fait, non, bah, ça touche toutes les régions, quoi. Ouais, on y échappe nulle part. Et du coup, on peut se mettre un peu à la place des gens qui ont vécu ça en Gironde, justement, pire que ça, quoi. Et ouais, une grosse pensée pour eux, quoi.
2: Heureusement pour elle, elle est touriste, les vacances ne sont pas finies, elle aura d'autres occasions de se faire des souvenirs. Mais pour les habitants du coin, les gens qui vivent ici, c'est évidemment différent. Joël habite là depuis les années 70, il n'a jamais vu un tel incendie. Et pourtant, ça lui rappelle des mauvais souvenirs.
5: On a une maison qui a brûlé le 15 août l'année dernière. Donc là, ça nous fait quand même penser à des mauvais souvenirs. Parce que hier, quand on a ouvert la maison, ça sentait un petit peu la fumée à l'intérieur. Donc ça nous fait penser un petit peu le malheur qu'on a eu le 15 août l'année dernière.
2: On les sent encore d'ailleurs les fumées là.
5: Ouais, jusqu'à maintenant on les sent, mais vers l'esplanade, c'est encore pire. L'esplanade, ça se sent beaucoup, beaucoup, beaucoup.
2: Et Joël, lui aussi, a le sentiment que où qu'on se trouve, on ne peut plus échapper aux incendies en France.
3: Nicolas Joly,
5: Non, on pensait qu'on était à l'abri, parce qu'ici, il fait quand même moins chaud, moins de canicule que dans le sud. Mais des fois, je me pose la question s'il n'y a pas des petits voyous qui mettent le feu un peu partout, parce qu'il y a eu plusieurs départs de feu, donc c'est louche quand même.
2: Sur, comme on le disait, une enquête est en cours et c'est elle qui devra déterminer les causes de cet incendie.
3: L'inquiétude des habitants à votre micro, Nicolas Joly, en direct du Pas-de-Calais. Des incendies qui ravagent donc nos paysages, parfois d'une ampleur exceptionnelle.
6: Et oui, on pense évidemment à la Gironde, au Var, à l'Aude, à la Drôme, dont les forêts ont été très touchées cet été.
3: Et à ces chiffres très préoccupants, évoqués hier par la ministre de la Transition écologique, les deux tiers du pays concernés par des mesures de restriction d'eau, près de 70 départements en situation de crise. C'est le niveau le plus élevé face à la sécheresse. On va faire le point avec notre invité Yves Tremblay, hydrologue, directeur de recherche à l'IRD, l'Institut de Recherche et Développement de Montpellier. Bonjour.
7: Bonjour.
3: Et merci beaucoup d'être avec nous, Yves Tremblay. Le constat, il est assez terrible. Des canicules à répétition, un manque de pluie, le dérèglement climatique qui s'accélère et la sécheresse qui s'intensifie. Elle est particulièrement sévère cet été.
7: Oui, en effet. Alors, on accumule un peu tout cette année. Rappelez-vous, en février, on a eu aussi des inondations très importantes causées par des pluies très fortes. Et ensuite, on a enchaîné directement par un printemps plutôt sec et surtout plusieurs épisodes caniculaires dès mois de mai, ce qui est assez inédit. Donc, tout ça combiné fait que malgré les pluies qu'on a eues au printemps et cet hiver, au début du printemps, eh ben, en fait, le niveau en eau dans les sols, dans les aquifères, dans les rivières est exceptionnellement bas.
3: On a encore le souvenir de 2022, c'est pire encore aujourd'hui?
7: Oui, on a dépassé le record des sécheresses de 1976, de 2022, notamment au niveau de l'humidité du sol, au niveau de l'assèchement des cours d'eau. Dans les nappes, c'est un peu plus mitigé puisqu'on a eu certaines régions qui ont été bien arrosées, donc ça permet de remplir les nappes. Mais oui, on est en train de battre des records, notamment en termes de sécheresse des sols. Et malheureusement, on en a parlé juste avant dans votre reportage, ça entraîne des feux de forêt un peu partout en France.
3: Oui, Yves Tremblay, vous restez avec nous. J'aimerais vous faire écouter un reportage. Vous l'évoquiez, un exemple du drame qui se joue dans nos rivières. Il y a 1373 cours d'eau à sec aujourd'hui, ou quasiment à sec, d'après les derniers chiffres publiés par l'OFB, l'Office français de la biodiversité.
6: Et on le voit en Vendée notamment.
3: La Fédération de pêche organise régulièrement des pêches de sauvetage des poissons. Leïla Meshaouri, nous sommes avec vous sur la commune du Poiré-sur-Vie.
8: On est sur un petit cours d'eau qui s'appelle La Vie, qui porte assez mal son nom, je dois dire, cet été, parce qu'il est très asséché par endroits. Ça forme une multitude de petites mares où l'eau stagne, elle ne s'écoule plus.
0: On aimerait bien qu'il y ait de la vie dans la vie. Alors moi je suis Arnaud Tanguy et je suis le directeur administratif et technique de la Fédération de Vendée pour la pêche et la protection du milieu aquatique. Tiens, une belle anguille, regarde. Et en sauvant ces poissons, on va pouvoir après les remettre dans un endroit où il y a plus d'eau et on peut espérer que ça revienne coloniser quand il y aura plus d'eau.
8: Il y a quoi là ?
9: Chevesnes, anguilles, ablettes, bouvières, goujons.
8: Julien Folly est chargé d'études à la Fédération de pêche de Vendée.
10: Les poissons n'ont aucune chance de survie dans ce genre de petites mares. Les températures, elles montent très fortement, on peut atteindre les 30 degrés, l'eau elle est croupie, il n'y a plus d'oxygène.
11: Là tu vas avoir du gros poisson sous la racine.
12: Oh l'anguille.
11: Hop, y en a une autre.
8: Plusieurs riverains sont venus participer au sauvetage du jour. Ce sont eux qui ont alerté la Fédération de pêche.
13: On disait qu'on n'avait jamais vu la rivière aussi basse.
0: Ce qui est inquiétant, c'est que l'été n'est pas fini.
8: Une cinquantaine de kilos ont été pêchés ce matin. Ça représente des dizaines d'espèces, des centaines de poissons sauvés. Peut-être une goutte d'eau dans l'océan, mais ces mêmes pêcheurs recommenceront l'opération demain ailleurs. Leïla Meshaouri, ici Loire-Océan, des cours d'eau à sec dans tout le pays et l'alimentation en eau potable qui devient aussi une préoccupation. Elle est sous tension actuellement dans plusieurs territoires. C'est ce que disait donc la ministre de la Transition écologique qui a reçu hier les acteurs de la gestion de l'eau pour une réunion de crise. On va faire un point avec Morgane Guillaumard. Bonjour.
14: Bonjour.
8: 43% des petits cours d'eau présentent des ruptures, d'écoulement, voire carrément sont carrément sans eau. Et les nappes phréatiques atteignent elles aussi des niveaux anormalement bas. Expliquez-nous concrètement, qu'est-ce que ça veut dire ?
14: Concrètement, la quasi-totalité des nappes phréatiques en France sont en baisse à cause du réchauffement climatique, du manque de pluie et des fortes chaleurs. Alors je suis allée voir la carte de France sur le site Info Sécheresse qui répertorie l'état de la ressource en eau. Et je vous donne quelques exemples assez alarmants. Le niveau est très bas dans 8 départements, dans le centre du pays, le Limousin notamment, mais aussi dans l'Est, en Haute-Marne. Et voilà un chiffre assez parlant. À la pointe de la Bretagne, dans le Finistère, fin juillet, le déficit était de 80% dans le nord du département et de presque 100% dans le sud par rapport au normal de saison. Et le reste du pays était aussi dans une situation critique puisque 60 départements voient leur nappe phréatique atteindre un niveau bas ou modérément bas. Le problème, c'est que l'accès à l'eau potable, eh bien, il est principalement assuré par ces réserves souterraines, ce qui a de graves conséquences puisque des coupures au robinet ont lieu en ce moment pour plus de 40 000 personnes. Plusieurs dizaines de communes sont donc ravitaillées en eau par camions-citernes qui font des allers-retours dans ces communes ou bien par des bouteilles d'eau qui sont distribuées aux habitants.
8: Ce qui nous amène donc, Morgane, à cet appel de la ministre de l'écologie à faire un effort collectif pour économiser l'eau.
14: Oui, Monique Barbu appelle à renforcer les contrôles de police pour faire respecter les arrêtés sécheresse. Ces arrêtés qui concernent 70% de la France et qui mettent en place des mesures pour réduire justement l'usage de l'eau. Il est interdit par exemple d'irriguer les grandes cultures agricoles ou bien les jardins potagers. Pas le droit non plus de laver sa voiture, son bateau, sa terrasse, sa toiture ou les murs de sa maison. Interdit aussi d'arroser les pelouses et les terrains de foot, sauf pour les clubs professionnels. Et plus globalement, il est demandé de limiter autant que possible sa consommation. En cas de non-respect de ces règles, l'amende peut aller jusqu'à 1 500 €.
8: Merci beaucoup Morgane Guillaumard. Je reviens vers vous. Yves Tremblay, notre invité hydrologue, je le rappelle, vous êtes toujours à nos côtés pour cette émission spéciale. Ce constat qu'on vient d'entendre, il est particulièrement inquiétant. Comment on en est arrivé là ? Ces canicules et le manque d'eau, c'est l'effet clairement du dérèglement climatique.
7: Oui, c'est une signature de ce qu'on observe depuis des décennies. Alors, il y a deux choses. Il y a la variabilité naturelle du climat. C'est plutôt normal qu'il fasse chaud et sec en été. Là, on est tous d'accord là-dessus. Par contre, là, il fait anormalement chaud et anormalement sec. Donc, c'est qu'on atteint des températures extrême, hein. On a dépassé, je crois, le record des 46 degrés en 2019 en France, si je me trompe pas, pas trop loin de chez moi en passant. Là, on a vu des températures caniculaires. Oui, à côté de Montpellier, c'est ça. On a vu des températures assez incroyables à Brest il y a quelques jours, je crois. Donc, on voit bien qu'il y a quelque chose qui se passe. Et donc, ça, effectivement, il y a un lien direct entre le niveau de nos émissions de gaz à effet de serre et la hausse des températures. Et cette hausse des températures est, elle, directement corrélée à l'intensité des sécheresses. Ça veut dire quoi ? Ça veut dire aussi que si on réussit à réduire nos émissions dans les années à venir, on peut aussi réduire la violence et la gravité de ces épisodes de sécheresse.
8: On ne pouvait pas anticiper tout ça. Ça fait longtemps qu'on en parle de ces phénomènes, effectivement, du dérèglement climatique. Et les années se succèdent et la sécheresse s'amplifie.
7: Alors oui, on peut pas dire que les gens n'étaient pas au courant, en tout cas nos pouvoirs publics. Ça fait à peu près 30 ans maintenant que les rapports du GIEC avaient très très bien prévu en fait les températures, les sécheresses et les impacts qu'on observe aujourd'hui. Donc là, l'information, elle est là. C'est pas un problème d'information. Si les scientifiques comme moi viennent nous parler, c'est pour répéter souvent la même chose en boucle depuis des années. Donc maintenant, il est temps effectivement de prendre des mesures un petit peu ambitieuses et dans tous les secteurs. On a des moyens d'action. La France, c'est un pays développé, c'est un pays riche. On n'est pas du tout impuissant face à ce qui se passe. On peut mettre en place des mesures assez radicales, finalement, pour modifier nos systèmes agricoles, sécuriser nos ressources en eau. Donc voilà, maintenant, au niveau des territoires, il faut quand même donner un message positif, c'est qu'au niveau des territoires, moi, je constate que les gens, les mairies, etc., les communes, les départements, elles sont très au courant de ce qui se passe au niveau des impacts. Malheureusement, tout le monde l'observe et cette année, c'est un exemple catastrophique. Par contre, maintenant, au niveau national, il est temps de prendre des mesures un petit peu ambitieuses pour aller de l'avant.
3: Et on va l'entendre, on va aller justement dans ces communes qui sont concernées, on va voir comment on se mobilise.
6: Yves Tremblay, quand on voit les sols, les rivières, toute la biodiversité qui souffre, on se demande quand est-ce que ça ira mieux. Il faut de l'appui très vite, je suppose.
7: Alors malheureusement, c'est pas au milieu du mois d'août qu'on peut attendre des pluies intenses sur des longues périodes. C'est plutôt quand les épisodes de l'automne vont arriver, donc en septembre, octobre. Donc, malheureusement, là, on est dans une situation assez catastrophique et il est à fort à parier en fait que ça continue de s'aggraver dans les jours qui viennent jusqu'à la fin août, notamment puisque c'est pas des orages isolés, ce qu'on a d'habitude au mois d'août, c'est des orages qui vont durer quelques heures. C'est pas des orages isolés qui vont permettre de rétablir le niveau d'eau, notamment dans les sols ou dans les cours d'eau.
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6: Vous écoutez ici les 13h15, émission spéciale consacrée à la sécheresse et ses conséquences partout en France avec vous, Émilie Ferry.
3: Je voudrais qu'on s'arrête sur ces chiffres quand même donnés hier par Monique Barbu, la ministre de la Transition écologique. Chiffres assez vertigineux, plus de 40 000 personnes en France concernées par des coupures d'eau au robinet. 97 communes alimentées carrément par des camions-citernes ou des bouteilles d'eau. C'est le cas dans le village du Soulier, dans l'Hérault. Plusieurs hameaux privés d'eau potable et donc ravitaillés avec une citerne. Bernard Rouanet, le premier adjoint de la commune, n'en revient pas.
16: On s'aperçoit chaque année qui passe, là, ça devient de plus en plus important. Parce que bon, des problèmes d'eau, il y en a tout le temps eu, mais c'était en principe à partir du 15 août, voire au mois de septembre. Tandis que là, cette année, ça a commencé début juillet. Principalement, c'est ces trois hameaux, voilà.
17: Il y en avait eu autant l'année dernière?
16: Oui, mais l'an dernier, on avait commencé plus tard à alimenter en eau. Et en plus, alimenter, ça veut dire que les sources de surface donnent pas suffisamment. Donc, avec une citerne, il faut alimenter les bassins. Comme je vous dis, heureusement qu'on a le forage.
17: Et heureusement que vous avez la citerne.
16: Il y a besoin qu'on a la citerne. On est parti au moins de novembre. En fait, tout dépend le temps qu'il va faire.
17: Voilà, il faudrait que ça tombe suffisamment pendant plusieurs jours pour réalimenter ces sources de surface.
16: Exactement. Mais il ne faudrait pas des orages, il ne faudrait pas des grosses quantités d'eau. Il faudrait qu'il pleuve suffisamment pendant une semaine ou 10 jours. Pas du ruissellement.
3: Et on est dans l'Hérault, on est tout près de chez vous, Yves Tremblay, vous qui êtes hydrologue, qui êtes notre invité. L'eau qui manque au robinet, ça va devenir de plus en plus fréquent et pour plus en plus de monde.
7: Alors, il faut relativiser. Là, on parle de 40 000 personnes. Alors, je conçois, c'est catastrophique pour eux. Ça doit être vraiment pas pratique de pas avoir l'eau à la maison. Mais on est quand même 69 millions d'habitants en France et ces coupures d'eau touchent principalement les petits hameaux, les petits villages qui sont alimentés par un captage ou un puits. Et effectivement, comme l'expliquait le monsieur juste avant, quand l'eau est trop basse, on peut plus pomper. Donc, effectivement, on peut s'attendre à une extension de ces coupures d'eau, mais plutôt dans des petits villages, des zones isolées. Donc ça veut dire qu'il faut mettre en place peut-être des réseaux pour pouvoir sécuriser ces zones. Mais on peut pas s'attendre à une baisse généralisée à grande échelle de l'eau potable, l'eau du robinet pour être concret. Il y a quand même des cours d'eau qui permettent d'alimenter aussi pour les grandes villes. Donc voilà, il y a pas de risque à très grande échelle à ce niveau-là.
3: Donc pas de message alarmiste sur ce côté-là. Les communes concernées, elles ont l'habitude, effectivement, on l'entendait, et elles vont devoir s'adapter. Il y a un autre point que j'aimerais aborder avec vous, Yves Tremblay, l'agriculture qui est le secteur qui consomme le plus d'eau aujourd'hui en France. Et forcément, c'est l'un des secteurs qui souffre le plus quand on en manque.
7: Oui, alors même avant l'eau, les fortes températures toutes seules, ça fait beaucoup de mortalité sur beaucoup de plantes, notamment pas tout ce qui est maraîchage, les salades, etc., ça aime pas trop. Et alors effectivement, l'eau, 60% de l'eau consommée en France est dédiée à l'agriculture et l'irrigation. Et en fait, dans ce chiffre-là, même, il faut quand même préciser qu'il s'agit d'un très petit nombre de cultures, notamment le maïs, consomme une grande partie de cette eau, principalement dans la façade ouest et le sud-ouest de la France. Donc oui, ça veut dire qu'en fait, il faut réfléchir maintenant sérieusement à l'avenir, comment rationaliser cet usage de l'eau. Certainement pas aller vers une fuite en avant en disant il fait de plus en plus chaud et donc on va de plus en plus arroser. On comprend bien que cette équation ne tient pas dans un contexte de raréfaction de la ressource disponible, avec beaucoup plus d'évaporation, notamment au niveau des sols et de la végétation. Donc le bilan est négatif. Je crois qu'on a perdu à peu près 15% de ressources en eau renouvelable ces dernières décennies. Mmh. Donc ça veut dire quoi ? Ça veut dire optimiser les pratiques d'irrigation, repenser l'implantation de certaines cultures dans certaines régions. C'est évident qu'avec le climat qui change, on ne pourra plus cultiver les mêmes choses au même endroit. Il faut rappeler, par exemple, qu'à Paris, on attend le climat de Marseille dans quelques décennies. Donc, c'est des changements assez radicaux.
3: Mais aujourd'hui, les témoignages d'agriculteurs qui souffrent de ces canicules, de cette sécheresse, ils s'accumulent. On les a regroupés sur ici.fr. Il y a beaucoup de témoignages à lire. Ce que nous vivons est une véritable catastrophe. Ça, c'est ce que dit le président de la FNSEA, Arnaud Rousseau.
6: Effectivement, c'est très très compliqué en ce moment, vous l'avez dit, pour les agriculteurs, notamment pour les maraîchers.
3: Oui, surtout ceux qui n'ont pas de système d'irrigation. On part dans les Hauts-de-France, à quelques kilomètres de Lille, dans une exploitation d'une cinquantaine d'hectares, dont 2,5 consacrés au maraîchage. Et c'est un reportage d'Odile Senelard.
18: Quand Marc-Antoine Dutoit observe ses tomates sous serre, le constat s'impose.
19: Si vous pouvez remarquer les fleurs grillées, ça c'est une tomate qui ne poussera jamais. Quand il fait 35 degrés dehors, dans la serre, vous imaginez un petit peu la température. Et les plantes ne peuvent pas résister. Quoi.
18: On sort de la serre, un peu plus loin, des rangées de salades, et c'est la même chose.
19: Avec la chaleur, elles montent tout de suite. Si on ne les récolte pas suffisamment tôt, en sachant qu'il faut récolter en fonction aussi de la demande, ça c'est un produit qui va être perdu.
18: Il estime à environ 20 à 30% la perte de production en maraîchage liée à l'épisode de chaleur. Et de sécheresse.
19: Les calibres sont plus petits, les plantes souffrent, en fait, elles se protègent. La perte de légumes, c'est du temps qu'on a passé, qui est perdu, des produits qu'on ne peut pas vendre, voilà, forcément, c'est toujours impactant et puis pas forcément valorisant.
18: Avec ses deux frères avec lesquels ils gèrent l'exploitation, ils avaient anticipé la hausse des températures et ils ont donc investi il y a 5 ans dans un système d'irrigation, désormais indispensable, mais il faut aujourd'hui aller encore plus loin.
19: On essaye tout de même de trouver des nouvelles cultures, on s'est un peu lancé dans le melon, la pastèque, qui sont des cultures qui résistent un petit peu mieux aux fortes températures. On essaye de se lancer un petit peu dans le kiwi aussi, c'est des plantes qui sont un peu plus résistantes.
18: Outre la partie maraîchage, les grandes cultures de l'exploitation souffrent elles aussi, avec notamment un rendement en très forte baisse attendu sur les pommes de terre.
3: Vous entendez la détresse des maraîchers, Yves Tremblay, hydrologue, notre invité. Évidemment, tous les agriculteurs ne sont pas concernés dans la même mesure, mais c'est difficile à entendre, peut-être pour tous ceux qui nous écoutent, quand on leur dit il faut tout changer dans votre façon de faire.
7: Oui et non. En fait, il y a quand même pas mal de pistes, notamment liées à l'agroécologie, liées à la rationalisation des usages de l'eau, qui en fait vont nous garantir à l'avenir déjà une agriculture qui permet d'en vivre, tout simplement, de ne pas avoir à chaque fois une catastrophe comme ça qui impacte de plein fouet toutes nos productions. Et en fait, ce qui est dommage, c'est qu'on entend souvent des mesures, voilà, en disant, là, on a entendu très récemment parler de la FNSEA qui réclame des aides massives, etc. Mais en fait, on ne va pas à chaque fois qu'on a une sécheresse développer des milliards d'euros juste pour mettre des rustines, pardon de l'expression. Mais en fait, ce qu'il y a besoin, c'est un changement radical de système pour nous permettre d'être plus résilients. Enfin, il faut se rappeler quand même qu'il y a de l'agriculture qui est faite dans des climats beaucoup plus chauds que chez nous. Donc, ça veut bien dire que ça peut fonctionner. Simplement, voilà, il faut mettre en relation notre nouveau climat avec ce qu'on pourra produire en face au niveau agricole de manière réaliste et non pas en mettant tout un système sous perfusion avec des bassines, des barrages, etc. Mmh. Alors qu'on sait par ailleurs que l'eau disponible suit une tendance à la baisse. On aura de moins en moins d'eau mobilisable de toute façon.
3: Eh bien, un grand merci Yves Tremblay pour toutes vos explications. Vous êtes, je le rappelle, hydrologue et directeur de recherche de l'IRD de Montpellier, Institut de Recherche et Développement. Merci beaucoup et bonne journée.
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6: Il est 13h22, émission spéciale consacrée à la sécheresse avec vous, Émeline Ferry, et ses conséquences partout en France.
3: Oui, on le constate tous, ce manque d'eau, quand on voit les champs complètement jaunis depuis le début de l'été déjà, quand les haricots ne grandissent pas dans le potager, quand les fleurs sur le balcon sont brûlées par le soleil. On parlait tout à l'heure des restrictions d'usage de l'eau. On a appris à vivre maintenant avec ces restrictions l'été. Et on est nombreux à se poser la question à chaque fois qu'on doit utiliser de l'eau, par exemple au moment de laver sa voiture. Dans le département de l'Indre, il est interdit de le faire chez soi en ce moment et certaines stations de lavage ont une dérogation à Châteauroux. C'est un reportage Issy Berry de Camille Salcedo Ruiz.
20: Je sais que je ne fais pas une bonne action en allant laver ma voiture.
21: Même s'il est dans les règles, Adrien n'a pas franchement la conscience tranquille.
20: Pas la meilleure chose à faire en ce moment où on manque d'eau en France. D'habitude, le lavage dure peut-être 20 minutes et là, je vais juste faire un lavage tout simple pour essayer de minimiser l'impact que ça a en termes d'écologie.
21: Les rouleaux automatiques sont à l'arrêt, mais le reste de la station est accessible. Tout le monde peut utiliser une lance à eau. Frédéric, chauffeur de taxi, n'a pas vraiment de scrupules.
22: Moi, je suis un professionnel. Je dois avoir mon véhicule propre. Voilà, je le fais pas tous les 2-3 jours comme régulièrement. Voilà, j'attends vraiment qu'il y ait des traces.
21: C'est environ 120 litres d'eau consommée pour un lavage en station, même si une grande partie est recyclée. Il y a du gaspillage.
23: Je ne remplis pas ma piscine, mais par contre, comme effectivement eux, ils ont mis des choses en place pour qu'on puisse continuer à laver nos voitures, je profite de ça.
21: La meilleure solution, c'est peut-être Jessica Galato qui l'a trouvée dans son atelier à Saint-Marcel. Elle propose un lavage à la vapeur. Elle affirme consommer à peine 8 litres pour une voiture.
24: Je ne consomme presque pas d'eau, voilà, pas plus que si on va se doucher, que si on prend une douche tous les jours et que si on fait tourner notre lave-vaisselle.
21: Et ne vous avisez pas de laver votre voiture chez vous ou dans une station qui n'en a pas l'autorisation. L'amende est salée, 1500 euros.
3: Camille Salcedo Ruiz, pour savoir quelles sont les restrictions et les interdictions d'usage de l'eau chez vous, dans votre commune, allez voir le moteur de recherche qu'on vous a mis sur notre site ici.fr et sur notre appli mobile. Et on accueille maintenant Julie Aidé, ancienne journaliste à l'origine d'une pétition citoyenne sur le site Green Voice, pétition soutenue par plusieurs ONG de défense de l'environnement. Bonjour.
25: Bonjour.
3: Et merci beaucoup d'être avec nous, Julie Aidé. Vous venez d'entendre un automobiliste qui continue de laver sa voiture, même en pleine sécheresse. Il y en a d'autres qui arrosent les jardins alors qu'on manque d'eau, d'autres qui remplissent leurs piscines. Quand vous entendez ça, vous vous dites quoi? Que notre société dans son ensemble n'est pas encore prête à changer, à s'adapter?
25: Alors bon, c'est compliqué de critiquer les personnes pour leur comportement individuel, mais c'est sûr qu'il y a certaines pratiques à changer, certaines modes de vie qu'il faudrait remettre en question. Et la plupart, je pense que la société en a de plus en plus conscience, et c'est pour ça qu'on a lancé cette pétition pour qu'on parle justement de ces sujets-là dans les débats présidentiels à venir. Et le premier sera au mois d'août, donc vraiment là, c'est dans 2 semaines.
3: Effectivement, votre pétition, elle s'appelle Présidentielle 2027, plus de climat dans les débats. Effectivement, vous avez peur qu'on oublie vite. En fait, aujourd'hui, on les subit, les canicules, les sécheresses, les incendies. On a la mémoire trop courte.
25: Oui, on les subit et malheureusement, quand ce sera la fin de l'été, on aura tout oublié, sauf les personnes qui ont été affectées directement, qui ont perdu leur maison, qui ont vu leur culture complètement asséchée, donc dont les rendements sont à plat. Donc le problème, c'est que quand on la vit pas directement, on oublie. Donc notre but, c'est de faire vivre cette pétition jusqu'en mai, pour que dans les débats, on parle de climat, parce qu'en 2022, au présidentiel 2022, le climat représentait seulement 2,7%. Du temps d'antenne, selon l'affaire du siècle, une association qui a notamment signé notre pétition.
3: Donc
25: très peu. Enfin, faudrait répéter ça, 2,7%.
3: Vous interpellez les politiques, notamment les candidats à la présidentielle. Aussi. Vous leur dites, il faut pas des mesures à court terme, il faut penser plus loin.
25: C'est ça. Alors pour l'instant, on est en train de mobiliser, de récolter un maximum de signatures. Ensuite, on interpellera les politiques parce que ils prépareront les interviews avec les journalistes en amont pour que eux aussi essaient d'imposer ces sujets-là. Mais c'est aussi aux journalistes de faire du climat, de traiter ça de manière transversale en fait.
3: De dire que ça touche tous les sujets.
25: Oui, sur tous les sujets, et pas que ce soit une rubrique à part. Donc, quand on parle de santé, qu'on parle aussi d'agriculture, quand on parle de pouvoir d'achat, d'économie, d'inflation, bah, qu'on parle des pertes agricoles, de la sécheresse et de la précarité alimentaire. Donc, tout ça est lié. Et quand on parle d'IA, parce que l'IA va revenir aussi, on en parle.
3: L'intelligence artificielle qui utilise effectivement beaucoup d'eau dans les serveurs, dans les data centers, c'est ça?
25: C'est ça, mais pas que. C'est qu'est-ce qu'on fait de l'IA ? Est-ce que c'est pour optimiser des vidéos de chats ou pour détecter des cancers ? Donc, de toute façon, l'IA, on va pas revenir en arrière, mais pourquoi on l'utilise ? C'est aussi la vraie question, au-delà de son impact.
3: Et les réponses, elles viennent aussi du terrain et notre réseau de radio ici est au quotidien sur tous les territoires, partout en France. En tout cas, merci beaucoup, Julie Aidé. Vous êtes ancienne journaliste, je le rappelle, et vous appelez donc à mettre plus de politique, de climat, pardon, dans le débat politique avec votre pétition citoyenne lancée sur le site Green Voice. Merci beaucoup, bonne journée.
25: Merci à vous.
3: Et donc, je rappelle, pour résumer un petit peu tout ce qu'on s'est dit dans cette émission consacrée à la sécheresse, qu'on vous met toutes les infos sur notre site ici.fr, je vous rappelle, pour mettre en perspective tout ça, on parlait de l'impact individuel. Chaque Français consomme chaque jour 145 litres d'eau potable, un chiffre de l'ADEME. Et puis, je termine cette émission en vous rappelant que la vague de chaleur qu'on vit actuellement va dépasser en durée la canicule de 2003, d'après les chiffres de Météo France. Aujourd'hui, 80 départements de notre pays sont placés en vigilance orange aux fortes chaleurs. L'impact donc de la sécheresse qui n'est plus à démontrer, la canicule, les incendies. On parle de tout ça sur notre site ici.fr.
6: Effectivement, et sur l'appli ici aussi. Merci beaucoup Emeline Ferry. Et puis pour retrouver les conseils, les cartes sécheresse, les cartes de restriction d'eau, n'hésitez pas à vous rendre également sur le site ici.fr ou sur l'appli ici, parce que c'est des comportements qu'on va devoir apprendre à faire puisqu'ils vont se renouveler. Merci Emeline Ferry.
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4: Ici Express, des idées de sortie près de chez vous toutes les heures. Vous êtes amateur d'œil de chat et de pépites. Vous allez pouvoir les ressortir pour une course de billes dans les Côtes d'Armor. C'est à Binic, près de Saint-Brieuc, sur la plage de la Banche. Ça se passe dimanche à partir de 13h30, inscription sur place. L'Hippocampe campe près de chez vous. C'est un théâtre ambulant, une carriole tractée par des chevaux de trait bretons. Il s'arrête pour la semaine dans le Morbihan, à Baden, rue de Kergonano. Tous les soirs, du 11 au 16 août, il présente son spectacle « Le cabaret des animaux », inspiré des fables de La Fontaine. Billetterie sur Eloasso ou sur place. Aux armes, chevaliers ! En Ille-et-Vilaine, la fête médiévale du Grand Fougeray se prépare. C'est près de Bain-de-Bretagne du 21 au 23 août. Avec un grand marché médiéval, des spectacles de joutes équestres ou nautiques, de l'acrobatie, des soirées musicales. Le détail de la programmation et la billetterie sont sur le site internet.
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Michel Polnareff avec Radio pour vous accueillir sur votre radio locale, ici Armorique. Salut à tous, c'est Elvis de Louya. J'espère que vous allez bien. Et j'espère surtout que vous avez passé un bon moment hier soir à la vue de l'éclipse solaire. Que vous ayez été sur les remparts à Saint-Malo par exemple, ou sur la plage à Vannes, ça marche mieux. Tant que vous vous êtes protégé les yeux. Et en tout cas, ce qui ne s'éclipse jamais sur votre radio ici Armorique, c'est la musique. Et on commence cet après-midi accompagné de vos morceaux préférés jusqu'à 17h avec une nouveauté. C'est Tame Impala et Jenny, et ça s'appelle Dracula.

0: Dans le HLM de Renault, sur votre radio locale ici à Armorique, peut-être qu'on pourrait y trouver notre youtubeur chroniqueur, Evan de Bretagne, pourquoi pas, lui qui a ses bureaux un petit peu partout sur la région et qui vous propose tous les jours une bonne idée. Aujourd'hui, on va du côté de Lorient, qui récompense les voyageurs éco-responsables. Bonjour Evan.
1: Bonjour tout le monde, allez, une bonne idée 100% pur beurre, c'est cadeau. À Lorient, l'Office de tourisme devient le premier de France à s'inspirer d'un dispositif danois pour récompenser les voyageurs éco-responsables. Bon, on va rentrer dans le concret très vite, vous allez adorer l'idée. Si vous séjournez au moins 2 nuits en hôtel, 3 nuits en camping ou 7 nuits dans un gîte sur le territoire de l'agglomération de Lorient et que vous vous engagez à privilégier la mobilité douce, alors vous pourrez obtenir un pass qui vous donnera plein d'avantages, radin malin. Par mobilité douce, entendez deux choses. Soit vous venez en vacances à vélo, en train ou à pied, soit vous vous engagez à laisser votre voiture de côté au moins une journée. En vous inscrivant sur le site de l'Office de tourisme de Lorient, vous allez pouvoir recevoir le pass Care, le petit nom du projet, et à vous les économies. Jusqu'à moins 50% à l'hôtel, moins 50% aussi sur une visite guidée chez Le Minor, la plus ancienne bonneterie de Bretagne, 10% de réduction dans un café engagé, un petit kit tout prêt pour faire un bon gâteau carrément offert, et j'en passe. Vous l'avez compris, l'objectif c'est d'inciter les vacanciers à adopter des gestes concrets pour l'environnement et de faire évoluer les comportements sans culpabiliser, en privilégiant la récompense et le plaisir de la découverte. Donc notez bien, ça s'appelle Care. Renseignez-vous auprès de l'Office de tourisme de Lorient-Bretagne-Sud si vous voulez en savoir plus. Et pourquoi pas vous en inspirer pour déployer le même dispositif près de chez vous. Le chiffre du jour sont bons les vacances, lui aussi. 57% des participants des Festounos sont des participantes. Quel engouement, mesdames, vous êtes au top. À demain pour une nouvelle bonne idée.
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1: Et ça fait des années qu'elle nous fait sourire, c'est Zaz sur votre radio locale ici Armorique. Et ces deux-là, ils vont aussi vous faire sourire, j'en suis sûr. Je les appelle les deux Phil. C'est Philippe Bailey en duo avec Phil Collins pour Easy Lover. Ce sera juste avant votre journal de 14h avec toutes les informations en France et dans le monde.
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1: Toujours 80 départements en vigilance orange à la canicule. Les autres sont en jaune et cette vague de chaleur va dépasser en durée celle de 2003, d'après Météo France, 17 jours consécutifs. Dans le Pas-de-Calais, le feu évolue très peu et les pompiers doivent se repositionner parce que le vent a changé. 180 hectares ont brûlé depuis hier après-midi sur les dunes du littoral dans le secteur du Mont-Frieux. 1200 vacanciers ont été évacués d'un camping hier. Et en Bretagne, au sud de Rennes, les flammes ne progressent plus ce midi. 200 hectares parcourus. Des pompiers mobilisés et en colère. 9 syndicats viennent de sortir du ministère de l'Intérieur où ils étaient reçus par Laurent Nunez. Ils réclament plus de moyens humains et financiers. Face à une sécheresse exceptionnelle qui sévit cette année, la ministre de l'Agriculture va réunir tous les préfets dans 15 jours pour leur demander de faire un état des lieux territoire par territoire. Objectif, mettre en place un plan massif avec des indemnisations d'urgence et des solutions pour la relance de certaines productions. 3 hommes blessés par balle à Besançon, dans un état grave, mais leur pronostic vital n'est plus engagé. Hier soir, ils se trouvaient dans une épicerie quand ils ont été visés par des tirs. Aucun suspect interpellé pour le moment d'après le parquet. Plusieurs pistes sont envisagées, dont celle d'un règlement de compte lié au trafic de stupéfiants. 2 champions du monde pour coacher les Bleus. Fabien Barthez rejoint Zinedine Zidane, le nouvel entraîneur de l'équipe de France. Barthez, ancien joueur de Marseille, Toulouse et Monaco, champion du monde 98. Il devient l'entraîneur des gardiens de l'équipe de France.
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3: Bel après-midi sur ici Armorique et sous la grosse chaleur, surtout si vous êtes dans le bassin rennais où l'on peut atteindre cet après-midi les 38 voire les 39 degrés, ça baissera à partir de demain. Une journée qui commencera avec quelques nuages, principalement d'ailleurs sur les côtes d'Armor. Ailleurs, le soleil va très très vite s'imposer. Ça sera le cas d'ailleurs sur l'ensemble de la région dans le courant de l'après-midi, avec de la douceur pour attaquer votre vendredi, entre 18 à l'intérieur des Côtes d'Armor, 22 degrés pour le Morbihan, et puis dans l'après-midi, des températures respirables, sauf à Sarzeau où il fera 34 degrés.
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0: Via Conme, Paolo Conte sur votre radio locale, ici Armorique. On aime bien un petit peu, voilà, des chansons italiennes, mais on va dire que nos chansons préférées, c'est les chansons françaises, et ça tombe bien, c'est l'heure de votre rendez-vous, les trois chansons françaises à la suite, avec France Gall et Francis Cabrel, et au milieu, une nouveauté de Soprano, ça s'appelle DJ, je suis sûr que vous allez adorer.
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0: Il a imposé un style parce que s'il y avait Solar au départ pour le rap, lui aussi il a apporté quelque chose, un style de rap, de ce phrasé actuel, mais avec quand même une grande culture de cette langue française.
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1: Ici Express, des idées de sortie près de chez vous toutes les heures. Samedi dans les Côtes d'Armor, le château de Biernassy ouvre ses portes pour vous faire profiter d'un spectacle son et lumière. Pour cette nouvelle édition, le spectacle est consacré à Anne de Bretagne. C'est un spectacle immersif projeté sur la façade du château avec près de 80 figurants. Ouverture des portes à 21h30, début du spectacle à 22h. Dans le Morbihan, le poète ferrailleur à Lisio, près de Ploermel, vous ouvre les portes de son jardin féerique. En plus de profiter de la magie du lieu, dimanche, il y a un concert de 17h30 à 19h. Ça s'appelle Joie Family. C'est présenté comme de la chanson fleurie, parfait pour aller avec le décor champêtre. Prix d'entrée 7€. Un autre spectacle dans un autre jardin, c'est en Ille-et-Vilaine, au jardin de Brocéliande, à Bréal-sous-Montfort, on est près de Rennes. Un spectacle de clown à la fois poétique et burlesque. C'est dimanche aussi, de 16h à 17h. Prix d'entrée au jardin 8,70€. Pour les adultes, c'est gratuit pour les moins de 6 ans. La billetterie est en ligne.
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0: Votre musique locale celtique en Bretagne avec les Gavini et des violons et des voiles sur ICI Armorique. Dans 15 minutes à peine, votre journal de 15h avec toutes les actualités en France et dans le monde. Ce sera juste après Pascal Obispo et Daniel Lavoie et une nouveauté de notre Canadienne préférée, Charlotte Cardin et son titre The Way We Touch. Vous allez adorer, ça arrive dans 3 minutes.
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1: Des syndicats de pompiers très déçus après leur rendez-vous avec le ministre de l'Intérieur en cette journée de grève de la profession. Et Laurent Nunez qui leur répond dans la foulée. Il promet un projet de loi de modernisation de la sécurité civile début septembre et une augmentation des ressources pour les services d'incendie et de secours. Dès le projet de loi de finances de 2027, les syndicats venaient d'annoncer une mobilisation massive le 29 septembre pour réclamer plus de moyens. Dans le Pas-de-Calais, le vent ramène le feu vers les terres. Les flammes ont déjà brûlé 180 hectares depuis hier après-midi. Sur les dunes du littoral, les incendies ne sont pas encore fixés. En Ille-et-Vilaine, le feu au sud de Rennes ne progresse plus selon les dernières infos des pompiers à la mi-journée. 80 départements en orange sur la carte de Météo France. Les fortes chaleurs touchent désormais tout le pays. Les autres territoires sont en vigilance jaune pour cet épisode de canicule qui dure. Météo France estime qu'il va dépasser en durée celui de l'été 2003. Face à une sécheresse exceptionnelle qui sévit cet été, la ministre de l'Agriculture va réunir tous les préfets dans 15 jours pour leur demander de faire un état des lieux, territoire par territoire. Objectif, mettre en place un plan massif avec des indemnisations d'urgence et des solutions pour la relance de certaines productions. Record de fréquentation dans les salles de cinéma. Cet été en France, c'est du jamais vu depuis 25 ans avec une moyenne de 640 000 entrées par jour et on a dépassé le million à 3 reprises début août.
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3: Bel après-midi sur Ici Armorik et sous la grosse chaleur, surtout si vous êtes dans le bassin rennais où l'on peut atteindre cet après-midi les 38 voire les 39 degrés. Ça baissera à partir de demain. Une journée qui commencera avec quelques nuages, principalement d'ailleurs sur les côtes d'Armor. Ailleurs, le soleil va très très vite s'imposer. Ça sera le cas d'ailleurs sur l'ensemble de la région dans le courant de l'après-midi, avec de la douceur pour attaquer votre vendredi, entre 18 à l'intérieur des Côtes d'Armor, 22 degrés pour le Morbihan, et puis dans l'après-midi, des températures respirables, sauf à Sarzeau où il fera 34 degrés.
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0: Un de mes groupes préférés, je ne vous le cache pas, c'est U2 sur votre radio locale ici à Armorique. Et leur titre Pride in the Name of Love. Quel bel hommage et quelle belle déclaration. Mais bon, il est temps de repasser au français et avec vos trois chansons françaises à la suite. Avec Jean-Jacques Goldman, Julien Clerc et Zao de Sagazan avec sa fameuse Symphonie des éclairs. Ça arrive dans quelques minutes.
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1: Ici Express, des idées de sortie près de chez vous toutes les heures. Vous êtes amateur d'œil de chat et de pépites. Vous allez pouvoir les ressortir pour une course de billes dans les Côtes d'Armor. C'est à Binic, près de Saint-Brieuc, sur la plage de la Banche. Ça se passe dimanche à partir de 13h30, inscription sur place. L'Hippocampe campe près de chez vous. C'est un théâtre ambulant, une carriole tractée par des chevaux de trait bretons. Il s'arrête pour la semaine dans le Morbihan, à Baden, rue de Kergonano. Tous les soirs, du 11 au 16 août, il présente son spectacle, le cabaret des animaux, inspiré des fables de La Fontaine. Billetterie sur Elo Asso ou sur place. Aux armes, chevaliers ! En Ille-et-Vilaine, la fête médiévale du Grand Fougeray se prépare. C'est près de Bain-de-Bretagne du 21 au 23 août. Avec un grand marché médiéval, des spectacles de joutes équestres ou nautiques, de l'acrobatie, des soirées musicales. Le détail de la programmation et la billetterie sont sur le site internet.
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0: Fin septembre, Laurent Nunez assure qu'un projet de loi de modernisation de la sécurité civile leur sera présenté début septembre. Il promet aussi une augmentation des ressources des services d'incendie et de secours dès le projet de loi de finances 2027. Sa réunion à la mi-journée n'a pas convaincu les syndicats. Sur le front des incendies, les flammes ne progressent plus à Saint-Just, au sud de Rennes, après avoir brûlé 200 hectares dans le Pas-de-Calais. Pour la première fois dans le département, un avion Dash est intervenu pour larguer de l'eau alors que les deux incendies sur les dunes du littoral ne sont pas encore fixés. 2 ans après la vive émotion provoquée par un incendie mortel à Nice, un suspect placé en garde à vue, un détenu de la maison d'arrêt de Nancy, âgé de 26 ans, en garde à vue, soupçonné d'avoir organisé le commando armé qui a mis le feu dans les escaliers d'un immeuble sur fond de trafic de drogue. 7 personnes sont mortes dans cet incendie. La quasi-totalité du pays est en vigilance orange canicule, un épisode de forte chaleur qui bat des records. Il dépasse la durée de la canicule de 2003, 17 jours consécutifs de température élevée. L'espoir de nouvelles médailles au championnat d'Europe de natation ce soir avec Maxime Grousset à 18h30, déjà médaillé sur le 50 mètres. Il va nager en finale du 100 mètres papillon. Quelques minutes plus tard, Marie-Ambre Molu et Analia Pigré en finale sur le 50 mètres d'eau.
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2: Bel après-midi sur ici Armorique et sous la grosse chaleur, surtout si vous êtes dans le bassin rennais où l'on peut atteindre cet après-midi les 38 voire les 39 degrés. Ça baissera à partir de demain. Une journée qui commencera avec quelques nuages, principalement d'ailleurs sur les côtes d'Armor. Ailleurs, le soleil va très très vite s'imposer. Ça sera le cas d'ailleurs sur l'ensemble de la région dans le courant de l'après-midi, avec de la douceur pour attaquer votre vendredi, entre 18 à l'intérieur des Côtes d'Armor, 22 degrés pour le Morbihan, et puis dans l'après-midi des températures respirables, sauf à Sarzeau où il fera 34 degrés.
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0: remporté la Star Academy en 2001, l'année de ma naissance, et aujourd'hui elle reprend du Dalida. Quelle belle carrière avec sa nouveauté sur ICI Armorique, Mourir sur scène de Jennifer. Et l'après-midi continue, on est ensemble jusqu'à 17h avec vos chansons préférées, mais pas seulement. Vous le savez, sur ICI Armorique, on aime vous faire découvrir des choses, et notamment des choses sur la Bretagne. Et aujourd'hui, c'est l'heure d'écouter l'histoire des minéraux et monuments qui nous entourent. Que peut bien avoir un pont à nous raconter? Eh bien, écoutons celui de Pont-l'Abbé.
1: Vous connaissez plus celui de Landerneau? Pourtant, j'ai moi aussi une belle histoire.
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3: Le pont habité de Pont-l'Abbé.
1: Évidemment, je vais pas me comparer à mon cousin Landerneau, le pont de Rouen. Mais moi, pont habité de Pont-l'Abbé, ou pont Christ, comme on m'appelle, j'ai une histoire très riche. La ville de Pont-l'Abbé me doit tout, et en premier, son nom, Pont-l'Abbé. C'est logique, non? Ma construction remonte au Moyen-Âge, avec en premier deux moulins à marée. Un pour les seigneurs de Pont-l'Abbé. Le château, non loin de moi, permet de voir la puissance et la richesse à l'époque. Et l'autre, c'était pour les ecclésiastiques, comme c'était la coutume à l'époque. Et mon emplacement n'a pas été choisi par hasard, vous vous en doutez, au carrefour de deux grandes routes commerciales et au fond d'un aber ou d'une ria. Idéal pour dominer la région et prendre au passage quelques sous à ceux qui l'empruntent. Je séparais le quartier populaire de Lambourg du plus riche quartier du château.
3: Le pont habité de Pont-l'Abbé.
1: Ma vie de pont habité a su évoluer avec les différentes modes et époques. Mes moulins sont devenus une grande minoterie, c'est quand même plus pratique et efficace que les anciennes roues à marée. Puis sur mes pierres, vous le savez peut-être, furent brodés de nombreux magnifiques costumes bigoudins, avec des ateliers ayant participé à l'essor de la ville de Pont-l'Abbé. Et aujourd'hui, je sers aussi de résidence, mais gardant toujours une petite activité commerciale. Et ce qui fait mon charme, c'est que tout en m'adaptant, j'ai gardé mes fondations depuis 800 ans, une sorte de millefeuille d'architecture. Alors, venez marcher sur mes pierres et rassurez-vous, aujourd'hui, même si je suis en pays bigoudin, plus besoin de payer pour me traverser.
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1: 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Samedi dans les Côtes d'Armor, le château de Biernassy ouvre ses portes pour vous faire profiter d'un spectacle son et lumière. Pour cette nouvelle édition, le spectacle est consacré à Anne de Bretagne. C'est un spectacle immersif projeté sur la façade du château avec près de 80 figurants. Ouverture des portes à 21h30, début du spectacle à 22h. Dans le Morbihan, le poète ferrailleur à Lisio, près de Plouermel, vous ouvre les portes de son jardin féerique. En plus de profiter de la magie du lieu, dimanche, il y a un concert de 17h30 à 19h. Ça s'appelle Joie Family. C'est présenté comme de la chanson fleurie, parfait pour aller avec le décor champêtre. Prix d'entrée 7€. Un autre spectacle dans un autre jardin, c'est en Ille-et-Vilaine, au jardin de Brocéliande, à Bréal-sous-Montfort, on est près de Rennes. Un spectacle de clown à la fois poétique et burlesque. C'est dimanche aussi, de 16h à 17h. Prix d'entrée au jardin 8,70€. Pour les adultes, c'est gratuit pour les moins de 6 ans. La billetterie est en ligne.
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0: Sia avec Gimme Love pour terminer au mieux cette belle après-midi musicale. Alors, c'est pas fini tout à fait, car d'ici 17h, avant de retrouver ma collègue Delphine Sévenot, vous écouterez Patricia Cass et une nouveauté de Alex Warren, Fever Dream. Moi, je vous dis à demain. Ciao, ciao.
1: Bienvenue au groupe d'entraide sur les phobies. Alors toi, peux-tu te présenter et nous dire quelle est ta phobie?
2: Je m'appelle Réal et j'ai la phobie des excuses.
1: Pardon?
3: Alors oui, c'est vrai, les groupes de parole, c'est bien, mais il faut faire gaffe à ce qu'on dit. Hein. Si on ne veut pas que ça parte en vrille, chaque phobie a ses spécificités à respecter. Et dans chaque phobique, il y a un individu mort de trouille. Donc il y a un peu de chemin à faire avant que la parole se libère.
1: Alors, et toi?
4: Moi, je m'appelle Edith et j'ai peur des silences inconfortables.
1: Ok, on va essayer de toujours garder la conversation active. Ok.
2: Je suis en retard, je m'excuse.
3: Voilà, bon, bah là, clairement, la séance est mal partie. Hein. Surtout si le prochain est phobique des cris qui commence par A. Hein, oui, parce que les phobiques sont partout. Nino Arial le sait, il sonde régulièrement son public sur le sujet.
5: Phobie, du fromage. Tu pleures quand tu vois du fromage. En France, ta vie, elle est dure à toi, quand même, hein. Chaque fin de repas, ta famille, je crois que la gosse est en dépression. N'importe quelle forme de fromage? Oui, tous les fromages. Le kiri? Ah, ça va. Oui, c'est vrai qu'il est moins agressif, hein, le kiri.
3: Ah, c'est sûr que comparé au Munster ou au Maroilles, olfactivement, c'est nettement moins agressif. Donc ça se confirme. Hein. L'humour sauve de tout. Celui qui rit devant son kiri n'a plus de phobie. Donc rions un peu en attendant le dessert.
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1: Vous écoutez ici Armorique, nous sommes le jeudi 13 août, il est 17h. L'info en Bretagne, Thierry Maïz.
2: Bonjour à tous. Des reprises de feu ont lieu depuis un peu plus d'une heure dans la forêt de Saint-Just au sud-ouest de l'Ille-et-Vilaine, notamment dans le secteur du Château-Dieu.

0: d'éviter le secteur pour ne pas gêner les pompiers. Selon les premiers éléments d'enquête sur l'origine du feu, ce serait une chute d'arbres morts sur un câble électrique qui aurait déclenché l'incendie. Dans ce contexte, l'accès aux massifs boisés dans tout le département est interdit. L'Ille-et-Vilaine est en risque élevé feu de forêt, le niveau 3 sur 4 de Météo France. C'est le cas aussi dans le Morbihan où le préfet a pris la même décision. On rappelle que 9 feux sur 10 sont d'origine humaine. Une enquête pénale est ouverte après le décès d'une fillette de 2 ans et 8 mois à Plogonnec, commune au nord de l'agglomération de Quimper. Elle est décédée le 1er août après avoir été hospitalisée. Sur les réseaux sociaux, sa mère parle d'une possible intoxication alimentaire. 5 jours plus tôt, les parents et la fillette ont déjeuné dans un restaurant de Quimper. Tous les 3 ont été malades, selon les parents. Mais pour l'heure, aucun lien n'est établi, disent encore les parents, en attente de résultats d'analyse menés dans le cadre de l'enquête. Le parquet de Quimper n'a pas encore donné suite à nos sollicitations. Les grandes marées sont de retour aujourd'hui et pendant 3 jours avec des coefficients à plus de 100. En ce moment, la mer est en train de monter. La pleine mer est annoncée autour de 18h30 pour Bénodet, 2h plus tard du côté de Saint-Brieuc de Vannes. Vous retrouverez les horaires précis en fonction d'où vous vous trouvez sur le site marée.info. Pour ne pas vous mettre en danger et profiter du phénomène en toute sécurité, respectez bien les balisages et ne franchissez jamais les barrières. C'est enfin officiel, le rugby club de Vannes recevra le champion de France en titre, le Stade Toulousain, au Roazhon Parc de Rennes lors de la 3e journée de Top 14. Ce sera le 19 septembre prochain à 21h. Les deux clubs l'ont annoncé cet après-midi sur leurs réseaux sociaux. Les infos concernant la billetterie seront communiquées prochainement. L'athlète bretonne Clara Lieberman est qualifiée pour la finale du 800 mètres au championnat d'Europe d'athlétisme en Angleterre. Elle s'est qualifiée cet après-midi au temps. Il n'a fallu qu'à Clara Lieberman que 1 minute 58 secondes et 19 centièmes pour parcourir 800 mètres, soit une vitesse moyenne de 24 km/h, rien que ça. Elle établit un nouveau record personnel et disputera la finale demain à 22h45 heure française. Victoire aussi pour la Rennaise Solène Guiquel, qualifiée pour la finale de saut en hauteur. Elle a franchi une barre à 1m91 à son troisième et dernier essai. Elle est à 1 cm de son record personnel de 1m92. La finale aura lieu pour elle samedi soir. Des concerts gratuits ce soir à Brest pour le dernier jour des Jeudis du Port. La formule ne change pas. La soirée commence à 19h avec la guitariste Lisa Mosol. Suivra ensuite David Walters qui vous proposera un folk acoustique. La soirée se terminera avec le groupe de rock morlésien Cancre et les slows de l'artiste Flavia Coelho. 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Il est 17h03. Tout de suite, le point sur la météo.
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2: Du soleil et encore du soleil. Le ciel breton est totalement dégagé. Les fortes chaleurs se maintiennent. On relève actuellement 27 degrés à Dinard, 30 degrés à Saint-Brieuc, 36 degrés à Vannes, 39 degrés à Rennes. Ce soir, avec l'arrivée de la brise, les températures vont baisser près de la Manche et le long du littoral morbihanais. Il fera 22 degrés à Cancale, 26 à Saint-Brieuc, 33 à Rennes et Vannes. Cette nuit, il fera entre 17 et 22 degrés, des températures douces mais plus basses que les jours précédents. Et puis demain matin, quelques grisailles dans les Côtes d'Armor, partout ailleurs un temps ensoleillé. Ce soleil brillera toute la journée sur toute la Bretagne avec des températures comprises entre 23 et 25 sur le nord de la région et 27 à 34 degrés au sud. La tendance pour les jours suivants, un ciel nuageux avec des averses orageuses possibles samedi, un temps bien ensoleillé et de la chaleur dimanche. Votre info trafic de 17h04, un accident court à Pordic, qui implique 2 voitures. C'est sur la Nationale 12 en direction de Rennes. Et puis un animal en divagation à Quédillac en Ille-et-Vilaine en direction de Saint-Jouan-de-l'Île, toujours sur la Nationale 12.
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2: Voilà, hier, entre hier et aujourd'hui, la chaleur ne s'est toujours pas éclipsée, malheureusement. En tout cas, nous, on a un brin de fraîcheur. Il est aussi musical avec Axel Bauer et Cargo sur Isère Mauric.

0: Go d'Axel Bauer. 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
0: C'est la fin de journée, c'est Armorique qui vous fait entrer tranquillement dans votre soirée avec des idées de sortie gratuites ou à prix libre. Il y en a plein dans notre région et on vous a sélectionné les événements incontournables. On en parle jusqu'à 18h. Pour vous projeter, quoi de mieux qu'une séance de ciné en plein air? Le domaine de la Roche-Jagut vous en propose une demain soir. Un chat se réveille pour le plaisir de toute la famille dans cet écrin des Côtes d'Armor. La séance démarre avec Ici Armorique après le nouveau Benjamin Biolay intitulé Écran Total. 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

0: Écran total, vous pouvez en mettre grâce à Ici Armorique. C'était Benjamin Biolay.
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0: Tous les jours de l'été, Sarmouek vous propose des idées de sorties gratuites ou à prix libre pour toute la famille. Ce jeudi, une séance de ciné en plein air au domaine de la Roche-Jagut, basée à Ploézal dans les Côtes d'Armor. Elle aura lieu demain, vendredi 14 août à 22h. C'est le film Flo, le chat qui n'avait pas peur de l'eau, qui sera projeté. Bonjour Nolwenn Herry.
3: Bonjour Delphine.
0: Vous êtes chargée des expositions et d'actions culturelles dans ce domaine départemental de la Roche-Jagut. On va peut-être justement en glisser un mot quand même sur ce très beau domaine avant de parler de la séance de ciné en plein air.
3: Oui, avec plaisir. La Roche-Jagut, c'est un château du 15e siècle qui est environné d'un parc contemporain d'inspiration médiévale de 64 hectares avec des jardins clos, des jardins médiévaux, une palmeraie, des bassins, des champs, des forêts. Un pré salé au bord du Trieux, qui est un fleuve qui se jette aux abords de Bréa. C'est pas mal. Et il y a de l'ombre.
0: Oui, ça c'est. Vous avez raison de le souligner. C'est vrai que c'est un lieu aussi de calme et de fraîcheur qu'on apprécie bien en ce moment. En plus, je crois qu'on peut regarder de belles expos par ailleurs.
3: Oui, il y a l'exposition Lucien Poydras, la mémoire du peintre, qui est accessible, ouverte tous les jours et qui revient sur ces paysages de Bretagne avant le remembrement. Mmh. C'est un projet qui plaît beaucoup et qui est plein de couleurs, donc n'hésitez pas à venir aussi visiter le château.
0: Voilà, là c'est le petit plus. Allez, on va revenir au ciné avec ce film d'animation signé Gins Zilgabonis, le film Flo à travers les aventures d'un chat. Qu'est-ce qui vous a séduit dans ce long métrage de 80 minutes ?
3: Alors, plusieurs choses. C'est un film d'animation déjà, donc les enfants à partir de 8 ans sont les bienvenus avec leurs parents ou leur famille pour découvrir ce film en plein air dans la cour du château sur un grand écran gonflable, donc le site était quand même assez chouette. Oui, c'est un chat qui tente de survivre à une montée des eaux généralisée, donc il trouve refuge sur un bateau à voile, il rencontre des animaux, ils vont essayer de s'en sortir. C'est un film poétique, philosophique. Alors, sur le fond, on parle de la montée des eaux, donc c'est très d'actualité. Et nous, à la Roche-Jagut, on explore cette relation à la nature. On est très à l'heure en matière de protection aussi de la biodiversité, des espèces. La question de l'environnement nous interroge beaucoup. Donc, ça conciliait beaucoup de choses, ce film. Et puis, le fait qu'il a eu pas mal de prix, quand même. Le Festival international du film d'animation Annecy en 2024. Le César 2025 du meilleur film d'animation. Il y a quand même plusieurs critères où on s'est dit, c'est un film qui fait réfléchir. Il n'y a pas de dialogue. C'est vraiment, c'est sonore, c'est musical, c'est une aventure d'animaux comme ça pendant une heure et demie. Mais c'est un très joli film. Et puis, vous êtes dans un écrin de nature, dans la cour d'un château. Il peut faire frais le soir, donc moi j'invite vos auditeurs à amener une petite couverture, un plaid, nous-mêmes on en prête aussi. Une lampe de poche, c'est pas mal pour retourner au parking. Ceux qui préfèrent amener leur siège, ils peuvent amener leur siège, sinon nous on met quelques chaises à disposition, mais c'est comme on veut, et tout ça est gratuit.
0: Voilà, donc en tout cas un film qui coche toutes les cases pour toute la famille, dans un lieu exceptionnel, dans un écrin de verdure dans la plus belle région du monde. C'est vrai que c'est assez vendeur, Nolwenn Herry. Bonjour.
3: De Guimerma, des Brodriguères, bienvenue dans le Trigor.
0: Absolument. Merci en tout cas et je vous souhaite une belle soirée.
3: Merci, vous aussi.
0: Kenavo à Wéchal. Kenavo à Wéchal. Flo, le chat qui n'avait pas peur de l'eau. À voir en plein air demain soir, vendredi à 22h au domaine de la Roche-Jagut de Ploézal dans les Côtes d'Armor. L'entrée est libre. Le film peut convenir aux enfants dès 8 ans. Voilà, un petit moment de poésie. Allez, à suivre votre météo des plages avec la SNSM, Laurent Voulzy, et aussi dans la playlist Ici Armorique. Et puis maintenant, c'est Lionel Richie avec Seyou, c'est mis sur Ici Armorique.

0: partirez sur le Serment et que vous venez d'écouter Oshi Oshi qui entamera une tournée en 2027. Elle passera par le Zénith de Nantes le 19 février. À suivre une idée de sortie très gustative à Pénétin dans le Morbihan. Sans oublier à 17h30 votre météo des plages avec les nageurs sauveteurs de la SNSM. Une météo en direct de Saint-Malo jeudi.
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0: suis d'accord. Laurent Boulzy sur Issy Armorique avec Bubble Star.
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0: 17h30, l'heure de votre météo des plages avec les nageurs sauveteurs de la SNSM. Bonjour Manon Bouquet.
2: Bonjour.
0: Vous êtes en direct de la plage des Bas-Sablons à Saint-Malo en Ille-et-Vilaine. Alors Manon, on a envie de tout savoir. Hein. Est-ce que le drapeau est vert pour la baignade? L'état de la mer, en plus avec ces grandes marées qui arrivent. La température de l'eau, la température de l'air. Bref, Manon, c'est à vous. Dites-nous tout.
2: Eh bien écoutez, aujourd'hui c'est le drapeau vert sur la plage des Bas-Sablons. La mer est très calme, il n'y a aucun danger sur cette plage familiale. Mmh. Il se situe juste à côté du port des Bas-Sablons, donc ça fait comme une petite piscine où l'eau est à 21 degrés.
0: Ah ouais.
2: Et la température de l'air à 28 degrés, donc attention à la température, bien mettre la casquette et la crème solaire.
0: Voilà, l'indice UV reste assez élevé, on est à 7-8 hein, je crois Manon.
2: C'est ça, exactement, on est à 7 actuellement. Mmh.
0: Bon, bah écoutez, merci beaucoup en tout cas. Vous surveillez la plage jusqu'à 19h, hein, vous, ce soir.
2: C'est ça, tous les soirs jusqu'à 19h.
0: Bah, merci beaucoup Manon et bonne fin de journée.
2: Merci, à vous aussi, au revoir.
0: Au revoir.
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0: Dans un instant, on va aller faire une balade dégustative en Bretagne. Si vous connaissez Pénétin dans le Morbihan, vous savez que la spécialité là-bas, c'est les moules de Bouchot. Et bien, on en parle après Electric Light Orchestra et Last Train to London sur Issy Armorique.

0: Train to London, Electric Light Orchestra sur Ici Armorique.
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0: Imaginez une soirée bretonne, pleine de musique, de danse et de gastronomie, tout près d'un phare. Cet événement, c'est les Mytilus à Pénétin, dans le Morbihan. Bonjour Bernard Toby.
3: Bonjour.
0: Vous êtes ancien mytiliculteur, fervent défenseur de la moule de Bouchot à Pénétin. Vous êtes également grand chancelier de la confrérie des Bouchoteurs.
3: Oui, disons, j'en suis le président.
0: Exactement, voilà. Tout à fait. Alors, cette soirée nous promet d'être animée dans un lieu quand même assez splendide, il faut bien le dire.
3: Alors, le phare de Trier, le phare de qui bornait l'entrée de la Vilaine, maintenant obsolète depuis la création du barrage du fait de l'envasement de l'estuaire, est devenu maintenant la maison de la mythiculture.
0: Oui, voilà, exactement.
3: Voilà. Donc le phare existe toujours, mais il n'a plus sa lanterne.
0: Alors, on va justement se donner rendez-vous de manière conviviale, festive, justement au pied de ce phare de Tréhiguier. Une ambiance chaleureuse avec une soirée qui mêle musique, danse et gastronomie locale, évidemment autour des célèbres moules de Bouchot.
3: Oui. Alors, la journée, ça fait maintenant une quinzaine d'années cette fête existe. À l'initiative de la municipalité de Pénétin. Et donc, l'après-midi, il y a des jeux, un certain nombre d'animations pour les enfants, entre autres. À partir de 19h, il y a... la musique commence. Donc, il y a le Baga de Baden qui vient. Ensuite, à 20h15, il y a un groupe qui s'appelle Glaou. Et à 21h30, il y a un Festose. Et nous, on commence à faire... Nous, on participe, l'association... fait la restauration moules frites à partir de 18h. Et il y a une autre association qui, elle, tient le bar et puis vend des gâteaux, enfin des desserts.
0: Voilà. Oui, et puis il y a plein aussi d'animations des 18h avec des jeux aussi, vraiment pour les enfants, pour les faire patienter.
3: Les jeux continuent jusqu'à la fin de la soirée. Les jeunes peuvent continuer, les enfants peuvent continuer à s'amuser tard dans la nuit.
0: Voilà, alors Bernard, il faut le dire, c'est quand même l'incontournable de l'été à Pénétin. On est entre patrimoine maritime, culture bretonne et plaisir de se retrouver en fait.
3: Ah oui, là on est là pour s'amuser, on est une association, donc le but de l'association c'est de faire la promotion des moules de Bouchot et du territoire de Pénétin et de la Presqu'île. Donc, on donne des coups de main à la municipalité ce type d'animation où on participe activement, entre autres à la restauration, bien souvent. Donc voilà, c'est ça le but. Et puis de mettre tout ça dans une ambiance très, très, très conviviale.
0: Exactement. Et bien justement, on va venir donc demain, vendredi 14 août, dès 18h, c'est au pied du phare de Tréhiguier, donc à Pénétin, dans le Morbihan, pour cette soirée des Mytilus. Merci beaucoup, Bernard Toby.
3: Merci.
0: Kenavo.
3: Bien sûr. Kenavo.
0: Oh, Marc Lavoine arrive. Mais pas avec n'importe qui, Il débarque avec Patrick Fiori pour son nouveau titre. Et ça, c'est vachement sympa. Ça s'appelle Occupé. Croyez-moi, il va bien occuper vos oreilles à 17h40 sur Ici Armorique.

Marc Lavoine et Patrick Fiori avec Occupé sur Ici Armorique. 7h43, on joue et on vous fait gagner vos sorties sur Ici Armorique chaque après-midi. Deux places pour vous pour le spectacle Son et Lumière immersif de Terra Alessia, un spectacle qui se déroulera mercredi 19 août à l'église Sainte-Croix de Saint-Malo. Deux places pour vous et la personne de votre choix. On va jouer en musique, hein, bien sûr, il va falloir reconnaître le titre, non, ça je vais vous aider pour le faire, mais surtout il faudra me dire en quelle année il est sorti et il a eu du succès en France. J'attends deux personnes pour jouer. Après, Jean-Louis Aubert et les plages sur Ici Armorique. Bonne chance. Et bien sûr, vous n'oubliez pas d'appeler Anne-Marie au standard 02 99 67 35 35.

Qu'est-ce qu'elle est jolie, cette chanson de Jean-Louis Aubert, les plages, comme les plages bretonnes en été. Déjà sur Isère Maurique, on entend les vagues au loin. Et c'est parti pour jouer deux places pour le spectacle Son et Lumière, Terra Alessia. Spectacle du mercredi 19 août en l'église Sainte-Croix de Saint-Malo. C'est un spectacle absolument magique, fabuleux dans cette église. C'est spectaculaire, franchement c'est à voir. Bah, vous le jouez si vous voulez gagner des places pour vous et la personne de votre choix. 02 99 67 35 35. Bon, bah, d'accord, ok. Allez, je vous donne un indice. On joue avec Johnny Hallyday et Gabriel, déjà. Bon, voilà. Bah, pour le moment, en attendant de nous accueillir, c'est Matmata dans la playlist bretonne avec Sclos.

0: France.
1: Et ça, c'est la playlist bretonne, Isermoic avec les Brestois de Matmata. Vous venez d'écouter Sklo sur votre radio locale, Isermoic. À suivre, vos musiques préférées, qu'on vous passe toute la journée avec le nouveau Bruno Mars. Et puis, on aura aussi du Alabanchung dans un instant. Bon alors, qui est là pour jouer? Je crois que c'est Greg, Grégory, bonjour.
2: Bonjour, vous allez bien?
1: Bah oui, super, vous nous appelez de la Vicomté sur Rance.
2: Exactement, bon. Près de Dinan.
1: Voilà, exactement. Bon, ça va, la route est belle? Tout va bien?
2: Il fait beau, j'ai dans le Morbihan, j'ai rejoint mes parents, voilà. Et puis mon frangin qui est en vacances aussi.
1: Ok.
2: Et voilà, qui vient de
1: bon, bah, sympa.
2: Oui, c'est Seine-et-Marne, Fontainebleau.
1: Vous allez jouer, Grégory, entre guillemets, j'ai mis entre guillemets, contre Nathalie de Louvigny du Désert. Bonjour Nathalie, bienvenue.
3: Oui, bonjour, merci.
1: Avec plaisir. Bon, vous aussi, hein, tout le monde rentre du boulot, là, c'est tous les sur la route. Bon, vous aussi, ça se passe bien?
3: Oui, très bien, merci. Un petit peu chaud, mais bon, comme tout le monde, quoi.
1: Bah, ouais. Qu'est-ce que vous voulez? Il n'y a que des gens chaleureux en Bretagne, hein, donc ça joue un peu, oui, sur la météo.
3: C'est ça. Ouais.
1: Allez, vous jouez, Grégory et Nathalie, pour vos places pour le spectacle Immersif Son et Lumière à Terra Alessia qui se déroulera le 19 août en l'église Sainte-Croix de Saint-Malo. Je vous passe, ouais, Johnny Hallyday et Gabriel, on se l'écoute, hein.

0: ce titre de Johnny Hallyday a eu du succès, enfin est sorti et a eu du succès en quelle année? On va commencer par Grégory.
1: 1976.
0: Et votre proposition, Nathalie?
2: 1976.
0: Ah bah oui, vous proposez la même chose tous les deux. Bon, bah il y a une égalité.
2: C'est la bonne réponse.
0: Oui, il y a une égalité absolument parfaite, c'est 1976. Alors comment on fait? Parce que moi j'ai deux places. Donc vous y allez ensemble alors?
2: Ouais, je sais pas si mon mari va être d'accord.
0: Bon bah je vais être obligée de vous départager moi alors dans ce cas-là.
1: Ouais.
2: Hein? Ouais.
0: Comment on fait alors? Alors,
1: dites-moi.
0: Quel est le corsaire malouin qui a découvert le Canada, Grégory? Je vous écoute.
1: Le corsaire malouin qui a découvert le Canada?
0: Ouais. Nathalie, vous savez?
2: Je cherche. Il est là-haut, là, sur les remparts.
0: Non, c'est pas lui, hein.
2: C'est pas Surcouf?
0: Non, c'est pas Surcouf. Il y a un musée à Saint-Malo qui porte son nom.
1: Ah, ça me dit quel, ouais. J'ai été le voir en plus.
0: Il y a un lycée à Saint-Malo qui porte son nom. Son prénom, c'est Jacques.
1: Comment? Cartier, non?
0: Jacques Cartier. Eh oui, c'est ça, Grégory, c'est gagné.
1: Ah,
2: eh ben, bravo.
1: J'ai pas de mérite, j'ai été donner des cours là-bas à un moment donné, Jacques Cartier.
0: Eh ben, écoutez, voilà, en tout cas, vous avez la bonne réponse. Je suis désolée, Nathalie.
2: C'est pas grave, je recommencerai.
0: Avec plaisir. Je vous souhaite une belle journée, Nathalie. Bravo. Au revoir. Bravo, Grégory, c'est gagné, vous allez pouvoir en profiter.
1: Yes.
0: Bonne fin de journée, je vous embrasse, au revoir.
1: Oui, très fort. Merci beaucoup, au revoir.
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0: Alain Bachung avec ma petite entreprise sur ICI Armorique. À suivre vos infos de 18h et puis pour le moment un point sur vos conditions de circulation. Accident en cours à Pordic qui implique une voiture, ça se passe sur la Nationale 12 en direction de Plérin. Résultat, un bouchon de 3 km vient de se former entre Pordic et Plérin. Vous avez un temps de trajet prolongé de 10 minutes. Actuellement, restez attentifs et prudents.
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0: Bienvenue sur votre radio locale ICI Armorique. Nous sommes le jeudi 13 août, il est 18h. L'info en Bretagne, Thierry Maïse.
2: Bonjour à tous. Plus de 200 hectares ont déjà brûlé dans la forêt de Saint-Just au sud-ouest de l'Ille-et-Vilaine, notamment dans le secteur du château du Val. 150 pompiers sont sur place venus d'Ille-et-Vilaine, du Morbihan et de Mayenne et le feu continue de se propager, Loïse Gosselin.
3: Oui, l'incendie n'est toujours pas fixé puisque des reprises de feu ont eu lieu dans l'après-midi. 25 hectares supplémentaires ont brûlé, notamment à l'ouest de la commune, hein, où d'ici on voit des panaches de fumée noire s'élever dans le ciel. Conséquence, 200 riverains ont été évacués. Ils sont 300 à avoir quitté leur domicile depuis hier soir. Certains sont redirigés vers Pipriac, une commune voisine qui accueille les sinistrés dans un gymnase. Dans le ciel, un avion vient de larguer du

0: a gêné les pompiers. Selon les premiers éléments de l'enquête sur l'origine du feu, ce serait une chute d'arbres morts sur un câble électrique qui aurait déclenché l'incendie. Le ministre de l'Intérieur, Laurent Nunez, promet une augmentation des ressources des SDIS dès le projet de loi de finances 2027 pour répondre à la colère des pompiers en grève aujourd'hui. Il demande plus de moyens humains et financiers face aux incendies. Les discussions se poursuivent sur l'évolution du financement et aboutiront rapidement et concrètement, assure le ministre. Alors que ce midi, les syndicats sont ressortis de la réunion déçus avec le ministre. L'intersyndicale appelle donc à une manifestation d'ampleur à Paris le 29 septembre prochain. La Bretagne est toujours en vigilance orange canicule aujourd'hui avec des températures au-dessus de 30 degrés. La sécheresse aussi est très marquée avec toujours la plupart de la région en état de crise. Ça se voit concrètement avec le niveau des cours d'eau qui est très bas et l'eau qui commence à manquer au robinet. C'est le cas à Trégarvan, une petite commune à l'entrée de la presqu'île de Crozon dans le Finistère. Le village puise une partie de son eau dans une source du Ménézôme qui commence à être à sec. L'un des réservoirs de la ville est donc au plus bas et il est ravitaillé plusieurs fois par jour par des camions citernes qui vont se recharger dans la ville voisine de Châteaulin. Des bouteilles d'eau sont aussi distribuées aux 300 habitants et touristes de la commune. Le vice-président de la communauté de communes en charge de l'eau demande à tout le monde de faire des efforts.
1: On se retrouve confronté à une situation d'un manque d'eau d'environ à peu près 30 mètres cubes jour. L'effort, il n'est pas hyper puissant. On demande tous les jours minimum 12 litres d'eau, avec 12 litres d'eau par personne. On arrivera à tenir sans faire de gros efforts d'appoint sur les citernes. En fait, on n'a pas que les hommes. On a aussi des élevages très orientés laitiers. Il y a des bêtes. Donc les efforts qu'on demande à la population en fait, de serrer en fait, leur consommation et de regarder de près en fait, leur robinet et permettre en fait, d'alimenter le bétail. Nos agris ont besoin de cette eau. Soyons vigilants, diminuons notre consommation et on maintiendra en fait, des réserves jusqu'à mi-septembre. Et j'espère qu'à mi-septembre, l'eau va arriver.
0: Et pour l'instant, pas de pluie prévue avant la fin du mois. En revanche, les températures caniculaires vont commencer à baisser. Seul le Morbihan reste en vigilance orange demain. Le Finistère et les Côtes d'Armor repassent en vert. Ce sera du jaune pour l'Ille-et-Vilaine. L'athlète bretonne Clara Lieberman est qualifiée pour la finale du 800 mètres au championnat d'Europe d'athlétisme en Angleterre. Elle s'est qualifiée cet après-midi au temps. Il n'a fallu à Clara Lieberman que 1 minute 58 secondes et 19 centièmes pour parcourir 800 mètres, soit une vitesse moyenne de 24 km/h. Elle établit un nouveau record personnel et disputera la finale demain à 22h45 heure française. Victoire aussi pour la Rennaise Solène Guiquel, qualifiée pour la finale de saut en hauteur. Elle a franchi une barre à 1m91 et à son troisième et dernier essai. Elle est à 1 cm de son record personnel à 1m92. La finale aura lieu pour elle samedi soir. Le mercato s'accélère au stade Brestois à 10 jours de la reprise de la Ligue 1. Le joueur Mamadi Diambou va renforcer l'équipe de la saison prochaine. Ce milieu défensif malien de 23 ans arrive de Salzbourg en Autriche. Il est engagé pour au moins 2 ans à Brest. Il est la 5e recrue de l'été après le jeune gardien Noé Poyon, le milieu défensif Samba Diop, le milieu Joseph Nonge et le défenseur Gauthier Lloris. C'est enfin officiel, le rugby club de Vannes recevra le champion de France en titre, le Stade Toulousain, au Roizen Park de Rennes lors de la 3e journée de Top 14. Ce sera le 19 septembre prochain à 21h. Les deux clubs l'ont annoncé cet après-midi sur leurs réseaux sociaux. Les infos concernant la billetterie seront communiquées prochainement. Vous écoutez votre radio ici en Bretagne, il est 18h05, tout de suite le point sur la météo.
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3: C'est un petit peu le résumé de cette météo, du soleil et encore du soleil, avec un ciel breton totalement dégagé, des fortes chaleurs qui se maintiennent. Actuellement, il fait 27 degrés à Dinard, 30 degrés à Saint-Brieuc, 36 degrés à Vannes, 39 degrés à Rennes. Ce soir, avec l'arrivée de la brise, les températures vont baisser près de la Manche et le long du littoral morbihanais. Il fera 22 degrés à Cancale, 26 à Saint-Brieuc, 33 à Rennes et Vannes. Cette nuit, il fera entre 17 et 22 degrés, donc des températures toujours douces, mais plus basse que les jours précédents. Demain matin, quelques grisailles dans les Côtes d'Armor, partout ailleurs un temps ensoleillé. Ce soleil brillera toute la journée sur toute la Bretagne avec des températures comprises entre 23 et 25 degrés sur le nord de la région et de 27 à 34 degrés au sud. La tendance pour les

0: Les jours suivants, un ciel nuageux avec des averses orageuses possibles samedi, un temps bien ensoleillé et de la chaleur dimanche. Votre infotrafic de 18h06, actuellement toujours un accident en cours au niveau des Côtes d'Armor entre Pordic et Plérin, donc un bouchon quand même qui se rétrécit. Ça devient de plus en plus fluide, vous recommencez à circuler, donc patience et puis surtout bonne route.
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0: Les notes de Michel Jonas et joueur de blues.

0: Michel Jonas, et Samar avec la radio de votre fin de journée en Bretagne.
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0: Je sens que vous avez chaud, vous êtes un peu fatigué. C'est vrai qu'avec ces nuits tropicales, on ne dort pas très bien en ce moment. Et c'est à moi que vous rafraîchissez les idées. Je vous propose de découvrir les structures de loisirs bretonnes. On vous embarque pour découvrir le Pays Malouin de la meilleure des façons en deux roues électriques. Découvert du Scoot Escape dans 3 minutes. Pour le moment, place à la détente en musique avec le nouveau Grand Corps Malade. Le slammer nous offre un joli duo en compagnie de la chanteuse Tilto. Ça s'appelle Le Prochain Rêve. Sur les Armoriques, pas besoin de s'endormir et d'attendre la nuit pour l'écouter.
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0: de Bruno Mars sur Ici Armorique. Chaque jour de l'été, Ici Armorique vous présente des structures de loisirs bretonnes incontournables. Ce soir, le Scout Escape de Cancale en Ille-et-Vilaine. Bonjour Thierry Scriva.
1: Bonjour, bonjour.
0: Vous êtes le responsable de cette entité qui sort de l'ordinaire, puisqu'elle mêle le plaisir de rouler et le plaisir de visiter. Racontez-nous.
1: Eh bien, écoutez, attendez, j'ai l'autre téléphone qui sonne, c'est pas le moment, pardon. Voilà.
0: Donc, effectivement, une entité à Cancale, sur la côte d'Émeraude, donc un lieu, bien sûr, une côte à découvrir.
1: C'est une côte merveilleuse. En fait, j'ai un parcours fétiche. Hein. Alors, c'est pas, j'en ai une quinzaine, une vingtaine, mais il y en a un qui fait 80% des parcours choisis, qui fait à peine 40 km, donc 2h30 maximum de vélo à assistance électrique, ou en scooter électrique, on peut le faire également. C'est un parcours qui emprunte des petites routes, qui emprunte des chemins communaux, qui met à l'abri au maximum les gens, et surtout qui met en valeur notre territoire qui est incroyable, avec une pépite tous les 800 mètres à peu près, quoi. Donc, voilà, des occasions de faire une petite balade, une petite boucle à pied, de se baigner bien sûr, de découvrir des gourmandises, enfin bref, il y a tant et tant de choses. Voilà.
0: Alors, d'où vous est venue l'idée de proposer comme ça des balades en scooter électrique ?
1: Eh ben, en fait, moi je ne suis pas d'ici, je suis une pièce rapportée par mon épouse, et je suis vraiment tombé follement amoureux de ce territoire. Je le trouve extraordinaire parce qu'en très très très peu de kilomètres carrés, on a une diversité de paysages qui est absolument hallucinante et un renouvellement permanent parce que la mer, parce que le ciel, parce que le vent, parce que la pluie, voilà.
0: Alors pour venir,
1: j'ai voulu partager ça en fait.
0: Bien sûr. Pour se balader avec vous, Thierry, est-ce qu'il faut, je sais pas, un permis particulier ? Comment ça se passe ?
1: Alors, pour tout ce qui est vélo à assistance électrique ou vélo dit musculaire maintenant, hein, les vélos normaux, quoi, classiques, absolument pas, bien entendu. Pour les vélos à assistance électrique, j'en profite pour le souligner, les moins de 14 ans n'ont pas le droit d'être dessus, c'est assez peu connu, donc je
0: le signale.
1: Et en scooter électrique, eh ben oui, bien sûr, il faut un permis, et j'ai même des conditions comme loueur par mon assureur qui demande à ce que le conducteur ait 21 ans.
0: Oui, donc assez important aussi.
1: Oui, c'est aberrant, mais c'est comme ça. C'est un peu comme un grand gamin de 13 ans et 9 mois qui fait 1m75, il ne peut pas aller sur un vélo assistance électrique. Mais c'est comme ça, c'est pour protéger nos enfants, donc pas de souci.
0: Exactement. Alors, est-ce que vous pouvez nous décrire ce que vous allez nous offrir, hein, offrir à un auditeur ici à Armorique, avec notamment ces deux fight bikes et ce parcours?
1: Alors, le parcours, c'est un petit peu celui que je viens de vous dénoncer. Mais ça peut être un autre, hein, on verra avec les gagnants, bien sûr, hein, ils seront libres de choisir. Les fat bikes, c'est les vélos, vous savez, avec les très grosses roues. Alors, ils ont une réputation soit sulfureuse quand ils sont utilisés en mobylette, parce que on enlève l'obligation de 25 km/h, vous voyez, dans les villes, Rennes, par exemple. Voilà, ça pose souci. Et sinon, on les voit dans les pubs sur les plages. Bien sûr, nos plages sont interdites aux vélos.
0: Oui.
1: Voilà, oui. Mais non, c'est surtout des machines qui sont hyper confortables. C'est plus confortable que de l'amortisseur. Techniquement, il y a très peu d'air dans un gros boyau.
0: D'accord.
1: Donc, ça absorbe à peu près tout. Donc, sur tous les supports, hein, que ce soit du bitume, du chemin, de la terre, quand j'ai des fat bikes qui partent faire un aller-retour Mont-Saint-Michel depuis Cancale, là, sur la piste de la vélo maritime. Bon, donc voilà, là, c'est de la piste. Sur tout ça, on est confortable.
0: Voilà. Eh ben, écoutez.
1: Et l'avantage également, c'est que c'est des moteurs puissants, hein, donc ça s'arrête à 25 km/h à l'assistance, d'un point de vue légal et réglementaire. Mais ce sont des moteurs puissants qui, dès le premier coup de pédale, hop, on est parti facilement. Ce qui fait que les gens qui ont des problèmes musculaires, articulaires, machin, truc, ils font du vélo avec tout le monde sans problème.
0: Voilà, vous avez entendu la petite musique, Kiri. Ça, ça veut dire que c'est le moment de faire un heureux ou une heureuse sur Issy-Saint-Mauric avec ses deux fat bikes et le parcours pour la journée de découverte. Donc avec vous, avec Scout Escape, vous voulez gagner cette découverte et ce parcours. C'est à vous de jouer. Maintenant, 02 99 67 35 35. Thierry ensuite et son équipe vous accueillera largement. Vous jouez après The Pointer Sister et I'm So Excited sur Issy-Saint-Mauric. Yeah.

0: ce soir, I'm so excited sur ici Armorik. 18h25, bonjour Ludovic.
1: Bonjour Delphine.
0: Vous appelez de Prépriac en Ille-et-Vilaine. Vous jouez pour le jeu des structures de loisirs avec cet après-midi à une balade pour une journée avec Scout Escape, avec une balade en fat bike. Vous savez quoi Ludovic?
1: Oui.
0: C'est gagné.
1: Merci à vous.
0: Voilà, premier arrivé, premier servi, vous avez été très rapide et vous êtes récompensé de cette réactivité. Voilà, donc ça nous fait très plaisir.
1: Merci beaucoup, c'est gentil à vous.
0: Vous avez déjà testé le fat bike ou ça va être une première fois?
1: Non, j'ai jamais utilisé, j'ai une trottinette électrique et là, ça donne l'occasion d'essayer.
0: Et ça fait combien de temps que vous utilisez votre trottinette, Ludovic?
1: Ça fait pas longtemps, j'ai eu 50 ans mardi, là. Je suis pour mon anniversaire mardi. Là.
0: Je vous souhaite un bon anniversaire, Ludovic.
1: Merci, c'est gentil.
0: Ah ouais, toute l'équipe vous embrasse, hein, franchement.
1: Merci, c'est gentil.
0: C'est un beau cadeau, du coup, pour vos 50 ans, ça.
1: Bah oui, c'est clair.
0: Bon, en plus, vous allez pouvoir emmener la personne de votre choix, donc ça va agrémenter en plus votre journée.
1: Bah oui, c'est clair, merci beaucoup, c'est gentil à vous.
0: Eh bien, écoutez, on vous embrasse très très fort et profitez
1: merci
0: bien.
1: Beaucoup. Merci beaucoup.
0: Au revoir, Ludovic.
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0: succès, ce Pierre Demar, et on ne l'arrête plus. Hein. C'était son titre, Je pense à vous, sur Ici Armorique.
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0: 18h30, l'heure de votre Ici Express, avec des idées de sortie à faire près de chez vous toutes les heures. C'est la fête de la mer dans les Côtes d'Armor, à Pléneuf-Val-André, le port de Dawetsanim, ce dimanche. Vous y trouverez des stands d'artistes qui s'inspirent de la mer, des animations, des promenades en mer à bord du voilier L'Apolline, et puis des concerts et un fechtenose pour conclure la soirée. Rendez-vous à partir de 10h30. Un marché d'artisans et des concerts, c'est le programme tous les samedis et dimanches de l'été dans le joli décor verdoyant de la crêperie de la Grande Vallée à Tréhaut-Rentec. C'est dans le Morbihan, près de Pleurmel, en plein cœur de la forêt de Brocéliande. Vous retrouverez artisans, créateurs et producteurs locaux les deux jours, entre midi et 18h. Et puis pour les concerts, c'est le dimanche, entre 16h et 18h. Et puis on pense aussi à nos petits Korrigans, un spectacle pour les tout petits qui ont entre 3 et 8 ans. C'est dimanche à la Comédie de Rennes qui vous invite au spectacle Les Aventures de Hurlubert, le lutin. La bonne humeur des lutins est contagieuse et elle finit en bien par faire chanter petits et grands. Rendez-vous à 10h30 pour leur donner de la voix.
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0: À suivre, les coulisses de vos émissions télé préférées. On va s'intéresser au Big Deal de Vincent Lagaffe. Ce sera après Lola Young et tout de suite Francis Cabrel, Sarbacane sur Ici Armorique.

0: Messieurs de Lola Young, vous écoutez Sermorique, 18h40. Johan Rock, vous nous emmenez dans les coulisses chaque jour, hein, dans les coulisses des meilleures émissions de télé. Eh bien, un gros plan sur le Big Deal qui s'apprête à revenir prochainement au quotidien.
1: C'était il y a un an et demi. La surprise avait eu lieu sur la TNT, avec le retour inespéré d'une émission culte de la fin des années 90, début 2000, animée par Vincent Lagaffe.
2: Je déclare la 25e année du Big Deal ouverte. Et voici notre premier duo pour le premier deal. Merci les filles.
1: « 25 ans après, le grand Barnum qui fit le bonheur des Access Prime Time de TF1 a trouvé refuge sur RMC Story, à raison d'un rythme désormais hebdomadaire et en prime time. J'ai profité que l'émission soit en pause estivale pour demander à Vincent Lagaffe comment il analysait le retour gagnant du Big Deal.
3: « C'est une émission qui a été créée pour que vraiment tout le monde s'y retrouve. Alors les enfants retrouvent Bill, les ados retrouvent des jeux un peu loufoques, les parents retrouvent des vannes, des gags, des conneries, des... Ouais, je pense qu'on avait une émission gentille pour toute la famille. Alors après, est-ce que on regarde l'émission plus pour moi que pour Bill, j'en sais rien. J'aurais-il qu'on avait vraiment un public, et on a toujours un public très familial.
1: Une émission qui reviendra d'ici quelques mois dans son format originel, ce qui ravit l'animateur, même si ça ne l'empêche pas d'être quelque peu critique quant au choix de programmation fait par RMC Story ces derniers mois.
3: Très très content de retrouver le format d'origine qui est le format de quotidienne, et c'est vrai que quand on fait cette émission en prime time, elle est trop longue. Moi, je l'ai toujours trouvée trop longue et elle est parfois diffusée un peu tard. Et puis ensuite, c'était compliqué de fidéliser le public en diffusant un coup le vendredi, un coup le mercredi, un coup le mardi. C'était un petit peu compliqué.
1: En attendant le retour de l'émission en quotidienne à la rentrée, pas celle de septembre, plutôt celle de janvier, l'animateur comme la chaîne se montrant relativement avare en précision sur ce point, Vincent Lagaffe a tourné au mois de juillet une salve de nouveaux épisodes. Et aujourd'hui, comme il y a 25 ans, sa manière de préparer chaque émission demeure toujours la même.
3: Moi, personnellement, je travaille sans aucune répétition. C'est l'émission de la surprise. Mais je ne suis au courant de rien et je ne veux jamais être au courant de quoi que ce soit. J'aime bien la surprise, moi.
1: Et cet été, tous les replays du Big Deal sont disponibles sur le site de RMC Story.
0: Eh bien, merci beaucoup, Johan. Et demain, ce sera la série Panda avec Julien Doré qui sera mis à l'honneur dans les coulisses télé à partir de 18h40. Allez, on continue en musique. Vous reconnaissez Bill Withers, bien sûr, Ain't No Sunshine.

0: Sunshine, Bill Withers sur Ici Armorique.
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0: Et le 16-19, on vous accompagne tranquillement à la maison avec toute la bonne humeur de l'équipe de votre radio locale Ici Armorique, l'info locale, et vos musiques préférées comme Jacques Higelin, Tombé du ciel sur Ici Armorique.

0: Vous avez reconnu Zazie, c'est son nouveau titre, peu importe, sur ICI Armorique. 18h52, dans ma valise, votre chronique de l'été avec les objets de vos vacances. Et aujourd'hui, on s'intéresse au matelas pneumatique, Périne Clément.
1: Dans ma valise, il y a...
2: Papa, papa, tonton, il se sent pas bien.
3: Ah, mais quelle idée aussi de gonfler ça à la bouche.
1: Un matelas pneumatique.
2: On lui dit à tonton que le matelas, il est percé.
4: La semaine prochaine, vos cousins viennent passer quelques jours chez vous, mais vous n'avez pas assez de lit pour tout le monde. Le matelas gonflable, également appelé matelas pneumatique, permet d'ajouter facilement des couchages dans le salon, la cuisine ou encore dans la baignoire. Quand on part camper, il y a des indispensables. La tente, le sac de couchage et bien sûr le matelas gonflable. En plus de nous apporter un peu de confort, il nous évite le contact direct avec le sol, qui peut devenir froid humide au cours de la nuit.
5: Le matelas pneumatique est gonflé de quoi ?
6: D'air.
5: D'air, on le gonfle comme à la bouche.
6: Non, remarquez, vous pouvez très bien gonfler votre matelas pneumatique à la bouche.
7: Mais respire encore, allez.
6: Mais c'est, au point de vue utilisation, c'est préférable de prendre un gonfleur. Vous évitez d'envoyer de l'air humide à l'intérieur du matelas.
5: Oui.
6: Et vous savez très bien que l'humidité, n'est-ce pas, est contraire pour la bonne protection du caoutchouc.
5: Bien
6: Tandis
5: sûr.
6: Qu'avec un petit gonfleur, c'est d'ailleurs beaucoup plus facile, on ne s'époumonne pas. Et le gonflage se fait très facilement, n'est-ce pas, puisqu'un gamin même de 5-6 ans peut très bien gonfler un matelas pneumatique.
4: Et vous, avez-vous un matelas gonflable ?
8: On ne sait pas où va finir la soirée, donc ça c'est dans le sac à dos directement. Sans matelas gonflable, il n'y a pas d'été.
9: Oui, j'en prends toujours un. Avec mes amis, on prend des appartements plus petits, faute budgétaire. Et on a des matelas gonflables parce que bah, du coup, on tire au sort en arrivant. Et celui qui perd, bah, il dormira par terre pour la semaine. Il faut le gonfler normalement avec un gonfleur avec le pied. Sauf que je l'ai perdu, du coup, on le gonfle à l'aide de nos poumons. On n'en peut plus. Il y a déjà eu 2 malaises.
10: Peut-être 3.
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0: Et puis, bien sûr, hein, sur votre radio ICI Armorique, dès demain, 18h50. Et d'ailleurs, demain, on n'oubliera pas de vous amener une serviette de plage dans votre valise. À suivre le meilleur de votre émission musicale Décibel avec Émilie Mazoyer. Votre émission 100% années 80 avec le meilleur de la musique, bien sûr. Le meilleur du 20e siècle, non? C'est un peu ça. Tout ça, ça arrive en tout cas après vos infos et le journal de 19h dans 5 minutes.
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0: Ce n'est rien et pourtant ça fait tout. Julien Clerc sur votre radio locale ici à Armorique. À suivre vos infos de 19h. Moi j'aurai le plaisir de vous retrouver demain à partir de 17h.
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0: Vous écoutez Ici Armorique, nous sommes le jeudi 13 août, il est 19h. Le journal, c'est avec Emeline Ferry. Très bonne soirée.
2: Une journée de grève et beaucoup de déceptions. Les syndicats de pompiers mobilisés aujourd'hui. Ils attendaient beaucoup de leur réunion avec le ministre de l'Intérieur, mais ils sont ressortis de Beauvau très déçus. Le ministre a temporisé Pierrick Bonneau et renvoyé les pompiers aux discussions parlementaires à la rentrée.
3: Aveu d'impuissance du ministre de l'Intérieur cet après-midi devant les caméras. Je ne peux pas m'engager sur des chiffres. Laurent Nunez improvise une conférence de presse après les propos très durs des pompiers à l'encontre du gouvernement. Le ministre évoque un dialogue franc et courtois avec les syndicats, mais reconnaît ne pas avoir les cartes en main. Pour les moyens supplémentaires que réclament les pompiers d'abord, il faudra attendre, dit-il, les discussions budgétaires à l'automne, donc le projet de loi de finances pour l'an prochain. Laurent Nunez parle d'une augmentation des ressources des services de secours, mais ne rentre pas dans le détail. Quant au projet de loi de modernisation de la sécurité civile, censé notamment clarifier les missions des soldats du feu, il sera présenté aux sapeurs-pompiers le 8 septembre, avant un examen au Parlement qui n'est pas encore à l'ordre du jour. Pas de quoi calmer la colère des pompiers qui mettent à leur tour en cause l'action du gouvernement dans la gestion des incendies.
2: Une colère qui s'exprimera à nouveau le mois prochain. Les syndicats de sapeurs-pompiers professionnels annoncent une mobilisation d'ampleur le 29 septembre. Le risque de feu

0: à cause du risque de chute de pierre, phénomène accentué par les sécheresses et les canicules à répétition. Il est 19h02, direction maintenant Saint-Denis et les championnats d'Europe de natation. On se régale avec les Bleus, il y a quelques minutes, deux nouvelles médailles, deux médailles d'argent, Jérôme Val.
1: Exactement, l'argent d'abord pour Maxime Grousset, encore sur le 100 mètres papillon. Maxime Grousset qui n'a rien pu faire face au Hongrois Christophe Milak, qui au passage bat le record d'Europe de la distance, record qui était détenu jusque là par le Français. Mais quand il est sorti du bassin, c'était un grand sourire pour Maxime Grousset, blessé ces deux derniers mois, et qui a donc réussi à avoir une nouvelle médaille individuelle. Et puis dans la foulée, c'est Marie-Ambre Molu qui elle a eu l'argent encore sur le 50 mètres d'eau. Marie-Ambre Molu, la jeune francilienne de 20 ans, qui là aussi n'a rien pu faire face à l'italienne Sarah Curtis, qui a battu une nouvelle fois le record du monde. La jeune italienne de 19 ans l'avait battue hier soir, l'a rebattue ce soir, Sarah Curtis qui était intouchable. Et donc ça fait un bilan pour l'instant de 6 médailles pour cette équipe de France dans ces championnats d'Europe de natation.
0: Merci Jérôme Val, en direct de Saint-Denis. 42 degrés enregistrés cet après-midi à Saint-Laurent-du-Pape en Ardèche, 41,6 à jouer les tours en Indre-et-Loire. Thermomètre bouillant en cet épisode de forte chaleur qui bat le record de durée, plus long que la canicule de 2003. Ça continue demain avec 75 départements qui resteront en vigilance orange après 6 heures du matin. Alors pour chercher le frais, tous les moyens sont bons, même un détour par la patinoire à Marseille, Margot Langeroche.
2: Une vingtaine de personnes font la queue dès l'ouverture de la billetterie de la patinoire, dont Clara et son amie Léonore.
3: Moi, c'est la première fois à la patinoire tout court. Je trouve que c'était une bonne idée, vu qu'il fait plutôt chaud, de se rafraîchir et de profiter avec les copines.
4: C'est vraiment ce qu'on veut, avoir froid là en ce moment, donc tant mieux.
2: Au vestiaire, elle troque les débardeurs et les shorts pour des pulls et pantalons. Parce que dans la patinoire, l'air froid est saisissant. Aurélia en témoigne, elle surveille sa fille sur la piste du coin de l'œil.
5: De remettre les pulls, etc., les sweats, ça fait bizarre, mais bon, ça fait du bien en même temps.
2: Jade et Myriam sont venues, elles aussi, entre copines, pour changer d'une sortie à la plage.
4: Bah en fait, moi, c'est pas tant que je préfère aller à la patinoire qu'à la plage, mais c'est vrai que de temps en temps, un peu de frais en plein été, ça fait du bien, donc voilà.
6: L'année dernière, on n'y allait pas, et là, on y est allé deux fois, dans tout l'été.
2: Avec les fortes chaleurs, les habitués le constatent, il y a plus de monde sur la piste, et forcément, certains comme Salomé et Titouane culpabilisent un peu.
7: C'est pas très écolo, mais c'est bien que ce soit ouvert.
8: C'est sûr que ça doit beaucoup consommer, hein, mais ça fait plaisir à ceux qui patinent. Et voilà. Quand on passe de dehors à dedans, c'est sûr que ça choque là.
2: L'écart est énorme, en effet, entre une glace autour de moins 5 degrés à l'intérieur et des températures extérieures qui atteignent jusqu'à 35 degrés.
0: Et c'est encore un gros week-end de chassés croisés qui va démarrer sur les routes. Demain, circulation très difficile, prévoit Bison Futé pour le quart sud-est du pays, dans le sens des retours. Ce sera orange dans le reste de la France, toujours pour les retours, et dans le quart sud-est pour les chanceux qui partent en vacances maintenant. Samedi, ce sera très compliqué.
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10: Toujours du soleil hein, ce soir en Bretagne. La brise fait baisser les températures près de la Manche et le long du littoral morbihanais. Il fait 22 degrés à Cancale, 26 degrés à Saint-Brieuc, 33 degrés à Rennes et Vannes. Cette nuit, il fera entre 17 et 22 degrés, des températures douces mais plus basses que les jours précédents. Demain matin, quelques grisailles dans les Côtes d'Armor, partout ailleurs un temps ensoleillé. Ce soleil brillera ensuite toute la journée sur toute la Bretagne, avec 23 à 25 sur le nord de la région et 27 à 34 au sud.
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1: Bonsoir à tous, des tubes qui n'ont pas pris leur retraite, des anecdotes qui vous rappelleront des souvenirs, c'est tout simple, 100% années 80, on se fait plaisir pendant une heure, on repart dans la décennie du top 50, et ça commence comme ça.

0: George Harrison, c'était Got My Mind Set On You.
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0: Eh oui, le copain d'enfance de Paul McCartney a lui aussi connu une carrière solo prolifique après la séparation des Beatles en 70. Il aura enregistré en tout 11 albums solo. Cloud Nine, sorti en 87, est le dernier album sorti de son vivant sur lequel figure ce Got My Mind Set On You, qui est une reprise d'un artiste appelé Roddy Clark, et qui va lui permettre d'être numéro 1, notamment aux États-Unis cette année-là. Et voilà, vous savez tout. Reste à accueillir une autre numéro 1 des ventes, Tracy Chapman, Baby Can I Hold You.
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0: Raph avec Y'a qu'à danser. Bah oui, quand on peut, c'est vrai, il n'y a qu'à danser pour terminer la journée, c'est un bon moyen de se relaxer. Enfin, pour le duo Raft en 87, c'était aussi un bon moyen pour se remonter le moral et le budget vacances. Numéro 2 du top 50 avec 600 000 exemplaires vendus, c'est pas mal, hein. On appelle ça un vrai tube. Un autre arrive dans un instant pour danser, mais plus corps à corps, Sexual Healing, Marvin Gaye, juste après ça.
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1: 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Un beau week-end s'annonce. Dans les Côtes d'Armor, 5 à Le Guildo organise des festivités pour le 15 août. Le feu d'artifice est annulé faute de sécheresse, mais le bagade et le bal populaire sont maintenus. Ça commence à 16h, boulevard de la Mer, face à la Grande Plage. Et le lendemain, rendez-vous au même endroit, 10h-19h, pour un marché de créateurs. Qui veut gagner des Queen Amman? Mais tout le monde, quelle question! C'est le nom d'un spectacle musical joué samedi dans le Morbihan, l'histoire de deux aventuriers qui parcourent le monde à la recherche du Queen Amman. Il est joué au Champ Commun, Café Auberge à Augan. C'est à 18h et c'est à prix libre. Un 15 août pour toute la famille à Rennes. Samedi, c'est le retour du Roison Fest aux Prairies Saint-Martin. À partir de 9h, marché de créateurs, jeux pour petits et grands, spectacles, concours pétanque et palais. Et de 18h à 23h, des concerts. L'inscription au concours est payante, mais le reste est gratuit.
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0: Madonna, c'était La Isla Bonita.
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0: Alors pour la suite, j'ai choisi un titre qui a marqué les débuts d'un certain Sting. Enfin, je précise, ses débuts en tant qu'artiste solo. Hein. On est en 1985, un an après la séparation du groupe Police, qui nous avait plongé dans une profonde tristesse. Mais oui, pendant des années, on avait écrit Police sur nos cartables, nos t-shirts, sur nos jeans troués. Fini la Police, bienvenue à Sting. Un premier album qu'on adore tout de suite, The Dream of the Blue Turtles. Et un premier tube, If You Love Somebody, Set Them Free.
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0: Wonderful Life, c'était Black. Et ça veut dire en français, la vie est formidable. Black écrit cette chanson alors que son divorce l'avait laissé sur la paille. Résultat numéro 2 du célèbre Top 50 en février 88. Bon, comme quoi tout arrive dans la vie. Comme par exemple, dans un instant, les essentiels de Décibel avec Émilie Mazoyer dès 20h. Ne changez rien, la musique continue. Ce sera après Sandra, In the Heat of the Night, qui arrive juste après ça.
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2: Une artiste absolument formidable qui a grandi au Canada. Elle est d'origine haïtienne. Elle est désormais installée en France depuis quelques années. Vénard que nous sommes d'avoir avec nous Mélissa Laveau.

0: actrice, compositrice, guitariste et chanteuse Mélissa Lavaux est ce soir dans Décibel pour célébrer la sortie de son ébouriffant 5e album. Vous allez adorer At My Softest, I Am The Most Dangerous, un album dans lequel elle revient sur tous les moments de sa vie, et il y en a de nombreux, où elle a échappé à la mort. C'est une artiste que j'adore, mais je vais carrément vous dire que c'est ma star, ma merveille. Elle est dans le studio, Mélissa Lavaux, bonsoir.
1: Bonsoir Émilie.
0: Bienvenue dans Décibel. Je l'ai dit tout à l'heure pour te présenter très très rapidement. Tu as grandi au Canada, tu es d'origine haïtienne et t'es installée en France depuis de nombreuses années maintenant. Et t'as même la nationalité, ça y est.
1: J'ai la nationalité depuis 2019.
0: Et voilà, et tu peux voter et tout ça.
1: J'ai voté.
0: À voter, Madame Lavaux, bravo. Et a sorti des albums magnifiques. Le tout nouveau, donc, s'appelle At My Softest, I Am The Most Dangerous.
1: Exactement.
0: Qui veut dire, je vais te faire traduire plein de trucs ce soir.
1: À ma plus douce, je suis ma plus dangereuse.
0: C'est ça. Parce que, évidemment, la douceur, vous l'entendez dans la voix de Mélissa, mais sachez que, voilà, elle est également féroce.

0: guitare, il est quand même très blues, quoi qu'il arrive.
1: Il est percussif. Oui. C'est marrant parce qu'il y a pas mal de gens qui reconnaissent le bluegrass dans mon style de fingerpicking. Je sais pas comment dire ça en français.
2: C'est ce qu'on fait avec les doigts. Doigté. Oui, le doigté. Comment tu pinces les cordes.
1: Exactement.
2: Et voilà. Elle est donc guitariste, autrice, compositrice, chanteuse. Alors, sa voix est très voilée ce soir parce que Mélissa, t'as déjà commencé la tournée.
1: Mais franchement, j'ai l'impression que les gens ils remarquent pas parce que normalement, ma voix de chant n'est pas pareil de ma voix
2: parlée
1: usuelle.
2: Ouais.
1: Et là, en fait, ça match.
2: C'est ça. Elle a une voix de chanteuse quand elle me parle. Elle est encore plus mystérieuse. Alors, Mélissa, rentrons dans le vif du sujet parce que des concept albums, j'en ai écouté des kilomètres. T'aurais pas voulu les faire à pied, mais là, franchement, un concept dans lequel une jeune femme d'une quarantaine d'années arrive à sortir autant de chansons racontant les moments où elle a frôlé physiquement ou métaphoriquement la mort, je suis épatée. Ça t'est arrivé tellement de fois. Tu penses que ça arrive à tout le monde de frôler la mort et qu'il faut juste avoir les bons yeux pour s'en rendre compte ?
1: Oui, je pense qu'on est beaucoup plus proche de la mort qu'on ne le pense et que c'est beaucoup plus banal que ça, en fait.
2: Ouais.
1: On vit, on meurt, comme on mange, comme on pète. Genre, c'est tout
2: c'est de la poésie québécoise. Comme on vit, comme on pète.
1: Mais c'est vrai, tout le monde y passe.
2: Oui, bien sûr, tout le monde y passe. Ah oui, c'est la fin de l'histoire pour tout le monde.
1: Oui, et je trouve que c'est... si on écoute la dernière chanson de l'album, c'est genre, c'est pas ton dernier rodéo.
2: Ouais.
1: Et il y a ce truc où... Moi, j'ai grandi avec des parents qui avaient perdu tellement d'amis avec la dictature en Haïti que c'était absolument normal de parler de la mort comme quelque chose. Et c'est absolument normal de parler des gens qu'ils avaient perdu comme présents quand même, qu'ils n'avaient pas entièrement perdu, que ces gens étaient présents dans leur quotidien.
2: Et puis aussi, dans la culture haïtienne, on a un autre rapport avec la mort.
1: Absolument, un autre rapport avec la mort. Il y a un mois entier. Vous célébrez la Toussaint pendant un jour.
2: Un jour.
1: Les Haïtiens célèbrent tout le mois de novembre.
2: C'est ça. Et du coup, c'est vrai que en plus de tout ça, de toutes ces explications-là, il se trouve que depuis que t'es petite fille, de toute façon, ce qui est macabre, tu trouves pas ça laid ?
1: Non, parce que j'adore les films d'horreur. Ma mère était moins maman hélicoptère. que ma sœur par exemple, ma sœur et maman hélicoptère, mais vraiment sympa, ses filles sont adorables.
2: Mais donc elle les surveille tout le temps.
1: Elle surveille tout va bien.
2: Ouais.
1: Maintenant ces filles, elles vivent leur vie, elles sont très indépendantes. Et ma mère était un peu laxe parce que je me suis rendu compte que les films d'horreur, le premier film d'horreur que j'ai regardé à 4 ans,
2: c'est
1: Child's Play.
2: Oh purée, c'est Chucky, c'est la poupée de Chucky.
1: La poupée de Chucky.
2: Mon Dieu, mais Mélissa à 4 ans.
1: Et j'avoue que j'avais peur parce que j'ai demandé à ma mère de recouvrir toutes mes poupées. Et j'en avais beaucoup. Il faut recouvrir les poupées. Je peux pas les voir.
2: Horrible parce que en plus Chucky il est tellement méchant. Il parle trop mal. Il dit des gros mots et tout.
1: Mais il y a une cérémonie vaudou. Personne se souvient, mais il y a une cérémonie vaudou au début. Et ça a commencé mon histoire d'amour et de haine avec les films d'horreur parce que il y a des films d'horreur où moi je suis comme oh ben c'est bon, ça va, c'est bon. Et après ça il y a des trucs où je suis comme il y a des films d'horreur par exemple avec des nonnes, The Omen quand ça se passe dans l'église catholique. Là je suis genre j'ai vu des choses. J'ai déjà vu des choses, ça c'est pas si loin de la réalité que ça.
2: Vous dites film d'horreur, je dis documentaire. C'est ça. Mélissa Lavo, cet album est une merveille, alors par quel bout le prendre ? Je vous propose de vous faire écouter une première chanson, elle s'appelle Yemaya. Là, ça raconte cette chanson un souvenir récent et la narratrice de la chanson, c'est toi, puisqu'en fait, selon les moments de ta vie et selon l'approche que tu as eue ou pas de la mort, il y a des narrateurs et des narratrices différents dans tes chansons. Là, c'est toi qui raconte un souvenir.
1: C'est moi qui raconte. On était en tournée au Brésil et on était à Bahia. Et sur les plages de Bahia, en fait, les vagues sont assez violentes. Et moi, j'avais pas remarqué qu'il y avait un énorme drapeau rouge. Mais le drapeau rouge qui fait parce que...
2: Il fait la taille du studio.
1: Il fait la taille du studio. Et puis moi, je suis genre, j'ai ignoré le drapeau rouge et c'est flag pour moi. Et du coup, je rentre dans l'eau parce que moi, j'adore être dans l'eau avec mes lunettes. J'adore regarder les petits poissons. Je suis très myope. Sauf que une vague arrive et je suis prise à genoux. Et en fait, je trouve ça tellement drôle. C'est comme si on m'a raconté une blague. Et je ricane hyper fort. Mon pote qui

0: mon bassiste qui est de l'autre côté de la plage, il dit, on t'entendait de hyper loin et tu riais, tu ricanais comme si t'étais possédé. Et je suis genre oups. Et du coup, moi je ris, mais j'ai même pas le temps de sortir de l'eau parce qu'une autre vague arrive qui est deux fois plus haute que celle-ci et ça bouffe mes lunettes. J'avais des Ray-Ban hyper belles de nuit. Et ça bouffe mes lunettes. Et du coup, je dis, bon, ben, c'est ça. Heureusement, j'ai des lunettes backup de scène pour terminer cette tournée. Et quand on a joué ce soir-là à Bahia, les gens, j'ai raconté cette histoire, ils disaient, Yemaya, t'as pris tes lunettes? Ah, quelque chose de très bien va t'arriver. Et en fait, j'ai juste quitté mon ex. Quelques mois plus tard.
1: Bah, c'est pas mal.
0: Parce que
1: ça.
0: J'ignorais le gros drapeau rouge dans ma vie. Et comme j'ai ignoré le gros drapeau rouge
2: de sur la plage à Bahia. Alors, Yemaya, c'est la déesse de la mer.
0: C'est la déesse de la mer qui adore venger les femmes. Et c'est pour ça que j'ai pris ça personnellement.

0: fois dans l'album et dans les histoires qui accompagnent l'album que tu ignores des recommandations. Il y a une autre chanson comme ça qui s'appelle The Rain, The Dogs, The Beach, The Ghost. La pluie, les chiens, la plage, le fantôme. Où une gentille vieille dame te dit à toi et à ta sœur, n'allez pas par là.
1: Non, c'est une copine. Ah. Ma sœur n'a jamais été à Marie-Galante. Je lui recommande, mais c'est pas, elle n'est pas une grande voyageuse.
0: D'accord. Donc c'est à Marie-Galante.
1: Ouais. À Marie-Galante, je suis avec une copine parce que je jouais à Terre de Blues. Et en fait, elle me dit, hey, on n'irait pas escalader les roches sur la plage. Je me dis, ok, pourquoi pas. C'est la journée off. Et du coup, on marche. Au fur et à mesure qu'on marche, énorme pluie, déluge tombe sur nous. On dit comme c'est pas possible. Du coup, on rentre dans un petit bout de bruit. Et il y a une dame qui nous offre des snacks, qui nous permet de donner des serviettes pour se sécher. Puis elle dit, ah, vous allez quoi? Vous faites quoi ici? En tout cas, journée off, on va sur les pierres et les roches.
0: On va escalader.
1: Elle dit, non, vous ne devez pas y aller. Et puis, mais c'est le dernier jour, demain on part et tout. C'est la dernière journée pour un peu découvrir l'île. Et comme, je ne conseille pas d'y aller. Elle nous dit trois fois, ne veux pas.
0: C'est fou.
1: Ce
0: qui est intéressant, c'est que donc déjà il y a la pluie torrentielle qui devrait t'arrêter, elle t'arrête pas. Ensuite t'as la dame, la messagère qui te dit trois fois, n'y va pas.
1: Et vous avez dit bon, mais vous faites comme vous voulez. Donc nous on sort du oui. Et il y a un chien de rue qui commence à nous suivre. Là on est comme ok, tant qu'il nous mord pas, c'est bon. Au bout d'une demi-heure, il y a un deuxième chien de rue qui commence à nous suivre. Et puis là, on marche 2 heures et il y a les chiens de rue qui sont encore en train de nous suivre. Et puis on se dit, bon, bah, c'est nos chiens, c'est fini. Et on arrive à la plage, on se met à grimper les roches et c'est des roches volcaniques, donc c'est un peu...
0: C'est
1: assez effilé, ouais. Et moi, j'ai mes petites noix de princesse guitariste et du coup, je suis comme, je grimpe quand même. Et moi, mon chien... parce qu'on a chacune notre chien, mon chien commence à me mordre. Je suis comme, non, c'est pas possible. Déjà, les pierres, elles font hyper mal. Mais aussi d'avoir le chien qui mord, c'est pas possible. Et je me rends compte que le chien est en fait en train de prendre mes mains, et les attraper et les retirer de la roche. Et moi, je suis genre, mais c'est pas possible. Et du coup, à ce moment, je dis à mon ami, écoute, je veux pas continuer. Je pense que j'ai eu assez de signes. J'ai eu trois signes.
0: Trois signes énormes.
1: J'ai eu la pluie. J'ai eu les chiens, j'ai eu la vieille dame. C'est bon. Et puis, elle commence à refourner un peu. Et je suis comme, non, s'il te plaît. On descend. La minute que nos pieds touchent la plage, les chiens, ils disparaissent. Ils partent. Ils sont comme, c'est bon, on a accompli notre mission.
0: On a sauvé les meufs.
1: Et je demande à cette copine, du coup, c'était quoi le nom de la dame, par curiosité? Et puis, elle me dit, c'était Brigitte. Et du coup, moi, n'étant pas vaudouisante, je cherche vaudou haïtien, Brigitte. Et maman Brigitte, c'est la femme de la mort. La femme de la mort, et la mort étant Baron Samedi. Et du coup, quand c'est ton jour pour toi, c'est le jour pour toi que tu meurs, elle t'amène vers son mari. Mais si c'est pas encore ton jour, elle te prévient, elle est comme non.
0: Ne va pas.
1: Viens par ici, je t'amène ailleurs. Et on est repassé par le Wibri, sa petite boutique, son kiosque. Et c'était fermé comme si c'était fermé depuis des mois ou des années.
0: Est-ce qu'elle n'avait plus besoin d'être là?
1: Elle n'avait plus besoin.
0: Voilà, le genre d'histoire incroyable dans l'album de Mélissa Lavaux. Et là où Mélissa, je te remercie d'avoir fait ça, c'est que toi tu chantes, alors tu peux chanter en français, en créole haïtien, en anglais évidemment, mais pour qu'on comprenne bien, en fait, t'as créé les petites histoires qui vont avec les chansons. C'est un synopsis, en fait, pour chaque chanson, pour qu'on soit pas paumé et pour qu'on puisse, voilà, comprendre toutes ces aventures-là et tout ce chemin.
1: Ce sera développé en un petit carnet. J'essaye de me dépêcher, mais il y a tellement de travail en ce moment. Mais ce sera un petit carnet et comme ça, les gens, ils pourront lire les histoires individuellement et puis s'imprégner un peu de l'atmosphère dans laquelle j'étais plongée.
0: Eh oui, et croyez-moi, vous avez envie de voyager avec Mélissa Lavaux. Alors, on n'est pas toujours complètement en sécurité, mais on ne s'ennuie pas. On peut dire ça comme ça, Mélissa?
1: On peut dire que je prends beaucoup de risques.
0: On peut se dire que ce n'est pas le moment d'ouvrir une agence de voyage.
1: Non.
0: Mais voilà, vous pouvez. Elle a quand même les meilleures anecdotes. Les soirées diapo chez Mélissa Lavaux, ce n'est pas emmerdant. Voilà, c'est l'avantage.
1: Je songerai.
0: Do As I Say, c'est une chanson qui est intéressante aussi dans ce qu'on disait tout à l'heure. Alors, tous les moments où Mélissa Lavo a côtoyé la mort. Alors, parfois, oui, c'est la mort, vraiment, c'est le baron samedi. Et puis, parfois, c'est juste une déception, un trauma, du mal, de la peine qui peut nous faire décliner. C'est ça, un peu, Do As I Say.
1: Là, c'était mon coming out à mon père. Mon coming out à ma mère a été assez. C'est pour les deux parents, mais là, c'est spécifiquement en pensant à mon père.
0: Parce que t'as pas fait ton coming out en même temps avec ton père et avec ta mère.
1: Non, parce que je l'ai dit à ma mère et elle a fait chanter une messe à la maison, parce qu'il y a un prêtre qui habitait au sous-sol à l'époque. Normal. Qui a essayé de me convaincre que les Noirs ne sont pas homosexuels. Et après ça, a chanté une messe. Après ça, ma mère a demandé à ce que sa fille soit mariée à un homme grand. Elle a insisté grand. C'était assez drôle qu'elle fasse des enfants. Okay. Et moi, j'ai insisté que ma mère comprenne que je connais l'amour de Dieu. Et l'amour de Dieu est inconditionnel. Et je sais que Dieu m'aime. Et j'espère que ma mère, elle m'aimera comme Dieu m'aime. Et ma mère a dit, sors de chez moi, espèce de démon, tu n'es pas ma fille. Et elle a raconté à mon père que j'étais lesbienne. Et un mois plus tard, je tournais, parce que là, j'habitais déjà en France, et je tournais à Toronto un mois plus tard. Et du coup, en tournant à Toronto, mon père, il avait prévu de me voir, d'aller au concert. On a déjeuné et il a dit, oui, ta mère m'a dit ce que tu lui as dit. De toute façon, tout le monde pense que c'est une phase.
0: Ah.
1: Et après ça, il a enchaîné avec, tu veux plus de saucisses? Genre, mon père est tellement déconnecté, des fois. Il a littéralement dit, on est entre brunch, il a dit, tu veux plus de saucisses.
0: C'est magnifique. Ah là là, les psychanalystes se régalent. Et là, Mélissa a dit, non, je voudrais des huîtres, s'il te plaît, papa.
1: J'adore les huîtres en plus, j'adore.
0: Ben voilà.
1: C'est même pas un euphémisme, j'adore les huîtres.

0: c'est juste une phase pour Mélissa Lavaux. Peut-être aussi c'est juste une phase pour ses parents qui vont, à un moment ou à un autre, la regarder avec l'amour inconditionnel qu'elle mérite. C'est un peu ça que dit cette chanson, à la fois souvenir super traumatique et chanson très joyeuse. Pourquoi ?
1: Parce que je me dis que je suis peut-être pas ici pour longtemps, mais au moins je serai ici pour un bon temps.
0: Ouais.
1: Et que mais c'est tellement plus facile de voir les choses, de repositionner les choses de manière joyeuse. Tellement j'ai vécu des couilles que c'est plus facile de les repositionner de manière joyeuse que les choses que j'ai traversées, des choses qui ont fait en sorte. Il y a cette citation que j'adore et je sais pas de qui elle vient. En général, j'aime bien, mais là c'est tu ne sais pas combien, quelle dureté ça a pris pour me rendre aussi douce. Et ça aurait pu être le titre de l'album, mais je me suis dit non, c'est trop dur. Je voulais un truc un peu plus solaire, mais aussi un truc qui tenait les gens à carreau, genre.
0: Ouais.
1: Même si je suis assez vulnérable en ce moment, ça veut pas dire qu'on peut me faire d'autres couilles. J'en ai eu assez.
0: Elle a eu sa dose. Lassie Miel, c'est une chanson de l'album, celle avec qui on se dira au revoir tout à l'heure, mais je trouve qu'elle est très intéressante parce que là encore c'est toi qui racontes ton histoire. Et ce que je ne savais pas, c'est que ton prénom Mélissa, ça veut dire abeille, et les abeilles c'est pas n'importe quels animaux dans ta culture.
1: Non, mais pas seulement dans ma culture, mais dans presque toutes les cultures, les abeilles représentent des messagères entre le monde des vivants et des morts. En Amérique du Nord, on dit toujours tell it to the bees, va le dire aux abeilles, va le raconter aux abeilles. S'il y a une naissance, s'il y a un mariage, il faut que les ancêtres, ils le savent.
0: Et c'est grâce aux abeilles.
1: C'est grâce aux abeilles.
0: Pourquoi c'est pas ça chez nous? J'ai trouvé ça super beau comme.
1: Les Anglais, par exemple, si les charmeurs ou les charmeuses d'abeilles meurent dans la famille, il faut cogner 3 fois sur la ruche pour dire s'il vous plaît, les petites abeilles, ne nous quittez pas. Votre maître ou votre maîtresse est parti, mais ne nous quittez pas.
0: C'est
1: beau. Et je trouve ça tellement beau. Et à chaque fois, il y a une sorte de relation et tout. Et du coup, j'aimais beaucoup cette histoire des empereurs, des pharaons d'Égypte qui se mettaient en sarcophage avec leur peau de miel et embaumaient leur corps de miel aussi pour mieux le préserver. Et je trouvais que quand je me suis confrontée à la maladie, je me suis dit, en fait, il va falloir que je fasse un choix. C'est soit le choix de genre me laisser pourrir ou de me battre jusqu'au bout, et que tant que je suis vivante, que je vais vraiment me battre pour ce corps, en fait, et que ce corps, je vais être très gentille. J'ai été pas très gentille avec ce corps pendant beaucoup d'années parce que voilà, la société nous dit de détester nos corps, que
0: surtout quand on est des filles,
1: t'es trop moche, t'es blablabla et tout. Et là, je me suis dit non, je vais l'accepter de manière radicale et je vais être hyper sympa avec, je vais être hyper douce avec, et c'est là. Et puis du coup c'est un peu le résumé de l'album aussi où je parle de moi comme si j'étais une abeille.
0: Ouais, et à la fois c'est vrai que c'est quand même dingue, enfin je vais pas te dévoiler toutes les chansons, mais ton parcours et la façon dont tu croises la mort assez régulièrement, c'est quand même assez dingue. Déjà quand tu nais, tu sauves la vie de ta mère.
1: Ben oui, parce que ma mère avait un cancer du col de l'utérus.
0: Et en fait, le fait d'être enceinte,
1: oui, ça donne des cellules souches gratuites. Du coup, c'est un traitement assez efficace contre le cancer. Et puis en même temps, ma mère elle a galéré à arriver à l'hôpital. En fait, personne ne voulait l'emmener. Donc c'est cette histoire-là que je raconte. Et puis après ça, tout le monde disait mais Mélissa, à chaque fois, elle tombe malade, elle va pas survivre, passer l'âge de 6-8 ans. Et puis en fait, on voyait grandir. Oh,
0: elle tient.
1: Tiens.
0: c'est fou, Mélissa Lavaux. Donc c'est à la fois des histoires, voilà, extrêmement terre à terre, et à la fois super poétiques. Ça nous amène dans des mondes avec lesquels on ferait pas d'habitude. Et merci pour le voyage, hein, parce que ça vraiment, ça nous fait du bien.
1: Merci.
0: Je pense que c'est aussi une de tes missions sur cette terre, quand même, c'est de nous ouvrir un peu l'esprit.
1: Ah, moi je trouve que j'ai tant la tentation de voir les choses un peu plus positivement et d'être, en fait ça prend tellement peu d'efforts d'être sympa, en fait.
0: C'est vrai.
1: Ça prend tellement peu d'efforts d'être sympa. Il y a, régulièrement, moi, je me reprends et je suis genre, tu sais pas ce que vit cette personne et tu sais pas dans quel état elle est. Juste donne-lui un peu de grâce. Tu vas te calmer, tu vas donner un peu de grâce. Et ouais, et après ça, j'aime être conteuse, j'adore faire rire les gens, j'adore faire rire ma sœur. C'est un peu ma mission de vie, c'est de faire rire. Et je suis malheureusement pas clown, je suis musicienne.
0: Heureusement pour nous, une musicienne en tournée. Bonne route, ma chère Mélissa.
1: Merci, Émilie.
0: S'il y a des signes sur le chemin, hein, des red flags, des dames qui disent « Ne prenez pas ce chemin !» Cette fois-ci, tu les écoutes.
1: Je les écoute, mais surtout, je les accueille.

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3: Un de vos compositeurs de musique de film préférés. Ne monte pas ce soir les marches du Festival de Cannes comme il l'avait fait en 88 pour la première présentation du Grand Bleu dont il a signé l'inoubliable musique. Non, il est avec nous en direct dans Décibels pour célébrer ses 45 ans de création musicale et vous présenter la tournée anniversaire qu'il fera voyager partout en France à l'automne prochain. On y plonge. Bonsoir Eric.
4: Bonsoir.
3: Bienvenue dans Décibels. On est ravis de vous recevoir à nouveau. La dernière fois, c'était la première saison de cette émission, je me souviens. Et vous étiez déjà en train de nous parler de live et de concert. C'était autour de la musique du Grand Bleu. Là, c'est autour de tout votre répertoire. Mm-hmm. 45 ans de création musicale. Bon, vous les faites pas. Ça ouais. Fait mal de compter ou pas?
4: C'est horrible.
3: Et à la fois, ça veut dire que voilà, c'était plutôt une bonne voix, cette histoire de musique de film quand même.
4: Oui, oui, oui, je suis très... je me rends compte de la chance que j'ai justement d'être encore là, après tant d'années, mais en même temps, ouais, je préférais quand ça faisait 5 ans.
3: Alors justement, tiens, est-ce que quand vous aviez 5 ans, 6 ans, 10 ans, quand vous étiez gamin, vous rêviez d'être compositeur de musique de film? Je vous pose la question, parce qu'à vos débuts, vous partiez pas tellement dans ce sens-là. On vous a entendu notamment aux côtés de Higelin.
5: Quel manque de classe.
3: Vous avez fait de la scène avec lui, du studio, vous avez même écrit des chansons ensemble.
4: Ouais, celle-ci d'ailleurs.
3: Oui, je ne l'ai pas choisie au hasard, on bosse un peu, c'est le service public.
4: C'est la toute première, celle-là, en plus, et ça faisait, ça devait faire 15 jours que j'étais avec lui.
3: Ouais. Ouais. Et il vous a fait confiance?
4: En fait, j'étais en train de jouer de la basse comme ça, et puis j'étais en train de faire ce gimmick de basse, et il a dit oh, c'est quoi ça, et puis il a commencé à chanter dessus, et voilà, c'est devenu une chanson.
3: Ouais, donc à ce moment-là, vous pensiez déjà aux musiques de film, ou bien vous voyiez musicien, peut-être même chanteur, ou en tout cas guitariste, etc.
4: Ouais, non, moi j'avais commencé ma carrière très jeune, à 17 ans, j'étais musicien professionnel, et j'étais parti pour faire une carrière d'instrumentiste. C'était ça qui me fasciné et dont je rêvais depuis que j'étais gosse. Et j'avais jamais pensé faire de la musique de film, ça m'intéressait pas particulièrement. C'est vraiment Luc Besson qui m'a demandé ça. On s'est rencontrés quand on avait 18 ans. Et moi j'étais donc déjà musicien professionnel, lui il avait encore rien fait, il avait été assistant sur un film je crois. Et en fait, il a fait son premier court-métrage quelque temps après ça et il m'a demandé de composer la musique. Et au départ, moi je lui ai même dit non, je suis pas compositeur, je suis juste musicien. Ouais. Mais il a insisté parce que il sentait quoi que si je devais être compositeur parce qu'il m'avait vu improviser, c'est ça qui lui faisait penser que j'étais compositeur. Et et puis évidemment quelques années plus tard, je l'ai beaucoup remercié d'avoir insisté mais vraiment non, j'avais jamais pensé faire ça et j'ai jamais été particulièrement intéressé par la musique de film.
3: C'est intéressant que vous disiez qu'il vous a beaucoup remercié, que vous l'aviez beaucoup remercié, pardon. Mmh. Et j'allais dire, lui aussi peut vous remercier parce que vos musiques, elles ont donné une dimension vraiment supplémentaire au film. Je pense pas, Subway. Il y a des moments comme ça, on voit les images. Enfin, c'est complètement collé, corrélé. Et puisqu'en ce moment, c'est le Festival de Cannes, je me posais la question, qu'est-ce que vous pensez, vous, de la place qui est donnée aux compositeurs de musique de film? Par exemple, à Cannes, Cannes, il n'y a pas de prix pour la meilleure musique.
4: Ouais, je sais.
3: Il y a un César quand même, que vous avez eu d'ailleurs. Mais à Cannes et dans plein de festivals de films, finalement, la musique, c'est un peu la cinquième roue du carrosse, on n'en parle pas, quoi.
4: Ouais, je suis d'accord que c'est pas normal et c'est dommage parce que. Enfin, d'ailleurs, je sais qu'il y a beaucoup de gens qui se battent pour ça, notamment à Cannes, pour qu'il y ait un prix pour la musique.
3: Ouais.
4: Mais apparemment, ils y sont pas encore arrivés. Mais c'est vrai que c'est dommage et puis il n'y a pas de raison. En plus, il devrait y avoir un prix. Il n'y en a plus non plus d'ailleurs aux Victoires de la musique.
3: Ouais. Mais il n'y a plus rien aux Victoires maintenant. Il y a 5 catégories, il n'y a vraiment plus grand chose aux Victoires.
4: Hein. Ah bon ?
3: Ah bah oui, Non, c'est pas ouf. Il n'y a plus l'album rock, il n'y a plus l'album électro. Tous les albums, ils sont dans une seule catégorie. Il n'y a plus de niche.
4: Ah, je ne savais pas. Vous voyez,
3: c'est bien, ça vous passionne.
4: À quel point je suis. Ouais.
3: Mais c'est vrai que le compositeur de la musique, il est co-auteur du film officiellement, au même titre que le réalisateur avec le scénariste. Et il me semble parfois, oui, qu'ils ne sont pas autant considérés que les autres.
4: Ben oui, je ne saurais pas vous dire pourquoi.
3: Je sais pas, faut un autre ministre de la culture, j'en sais rien, mais je trouve que c'est important parce que en plus c'est une façon de faire de la musique qui est différente et qui pourrait parler à plein de gamins qui font de la musique aussi, enfin parler de ce métier-là. Il faut faire de la musique de jeux vidéo, faut faire de la musique pour les séries, enfin c'est
4: quand même... Mais non, il y a beaucoup de travail là-dedans et c'est passionnant. Hein, je dois dire que même si tout à l'heure je disais que j'avais jamais été intéressé par la musique de film. Depuis que j'en fais, par contre, oui, j'adore ça. C'est passionnant à faire. Je m'y intéresse toujours pas plus que ça, mais comme travail, quoi. C'est extrêmement passionnant. C'est magique, en fait. Quand on commence à travailler sur une scène, et puis dès qu'on trouve le truc, quoi, soudain, c'est magique. La scène prend une autre dimension. Soudain, et même soi-même, le compositeur, on se fait attraper nous-mêmes, quoi. C'est vraiment magique. Et l'avantage aussi de la musique de film, par rapport à la musique sans film, c'est que on peut passer d'un style à l'autre sans que ça dérange personne. Alors que si on est chanteur, c'est difficile. Si on peut pas faire un album de rock et puis après faire un album de jazz, les gens ils vont pas comprendre. Quoi.
3: Oui.
4: Alors que dans la musique,
3: faut être Gainsbourg. Je vais faire du reggae, mais c'est pas tout le monde.
4: Oui, oui, c'est vrai. Gainsbourg, il s'est permis. Et
3: oui,
4: il
3: mais c'est rare.
4: Mais enfin, ouais. Et puis, en plus, c'est pas exactement. C'était du reggae, c'était la mode de ce moment-là. En fait, il était juste dans l'air du temps, quoi. Et alors que la musique de film, donc, ça a cet avantage, c'est que d'un film à l'autre, moi, j'ai fait des musiques totalement, enfin, plutôt rock, comme Subway, c'était ambiance groupe de rock. Ensuite, Le Grand Bleu Nikita, c'était plutôt, c'était l'ancêtre de l'électro.
3: Ouais.
4: Ensuite, j'ai commencé à intégrer du symphonique là-dedans. Ensuite, j'ai fait certaines BO entièrement symphonique. Enfin bref, ça m'a permis vraiment de passer d'un monde à l'autre sans que ça gêne personne.
3: Ouais, c'est ça. Donc pas de frustration de musicien qu'on peut avoir quand on est, c'est vrai, quand on est dans un style.
4: Du coup, pour moi, c'est passionnant, ça, c'est génial.

0: Subway, je résiste pas au plaisir d'écouter It's Only Mystery. Parce que ça aussi, c'est chouette quand même, Eric Serra, de se dire, oui, je fais de la musique de film, mais je fais aussi des pubs top 50 dans mes musiques de film. Ah ouais?
1: Oui, j'ai pas fait exprès. Hein. Je suis ravi que ce soit un tube.
0: Eric Serra n'a pas fait exprès. Ça, dès le départ, vous vous êtes dit, Eric Serra, que quand vous ferez des musiques de films, vous alliez mettre aussi des chansons dedans, parce que c'est pas obligé, on peut juste faire le score, faire comme ça des musiques instrumentales.
1: Ben, disons que moi, j'avais pas prévu de faire de la musique de film. Du coup, j'ai pas du tout été influencé par ce qui se faisait en musique de film. Donc moi, mes influences et ma culture, c'était surtout à cette époque-là, c'était surtout le rock, tout simplement. Ouais. Moi, je venais de là, et du coup, pour moi, faire des chansons comme ça, c'était assez logique. C'était, puis même le style de musique de toute la BO de Subway, par exemple, c'est de là que je venais. Et je m'étais pas du tout intéressé à ce que faisaient les autres en musique de film. Donc, voilà, moi j'ai fait ma... C'est pour ça d'ailleurs, pendant des années, ça me dérangeait qu'on dise que j'étais compositeur de films. Parce que moi j'étais juste musicien, et ok, compositeur, mais pas, je me sentais pas faire partie d'une espèce de confrérie de musique de film. Alors, et cette chanson, je tiens à préciser que je ne l'ai pas faite tout seul, on l'a composée ensemble avec... Je l'ai composé, Corinne Marieno a écrit les paroles.
0: Le téléphone.
1: Ouais.
0: Ouais.
1: Et ensuite, Louis Bertignac est venu faire les guitares, et c'est lui qui a fait un peu la réalisation de la chanson, et il a amené vraiment beaucoup, quand il a fait la réale, notamment toutes les parties de guitare, c'est lui qui les a écrites, quoi. Et le fameux gimmick, le toup, toup, toup, toup, toup, qu'on entend presque tout le long, c'est lui qui a eu cette idée. Or, mais mine de rien, c'est le gimmick de la chanson, un peu. Quoi. Donc, on a tout signé ensemble, finalement. Ouais.
0: Est-ce que cette chanson, elle fait partie du spectacle Eric Serra Live, qui va donc célébrer, je le rappelle, vos 45 ans de création musicale? Ça ressemble à quoi?
1: Oui, cette chanson en fera partie, évidemment, parce que je suis un peu obligé, quand même.
0: Je pense que les gens attendent quand même certains moments.
1: Et puis, contrairement à certains, malheureusement, je n'ai pas fait que des tubes. Donc, les quelques tubes que j'ai faits, il faut qu'ils soient dans le spectacle. Ouais. Je pense à ça parce que l'autre jour, c'était il y a quelques années déjà, mais j'étais à un concert de Sting et j'étais avec lui dans sa loge avant le show, juste avant qu'il monte sur scène. Et il avait sa setlist à la main. Et du coup, j'ai dit, tiens, fais voir. Et j'ai regardé la setlist. Et là, j'étais assez impressionné quand même, parce que c'était que des tubes.
0: Que des tubes.
1: C'était 100% de méga tubes planétaires.
0: Ouais.
1: Là, effectivement, du coup, ça calme.
0: Donc, il y aura les tubes, Eric Serra live. Est-ce qu'il y aura des extraits de films? Est-ce que c'est un son et lumière? Parce que, alors, moi, j'ai lu des trucs formidables. On me dit que sur scène, vous serez tour à tour bassiste, chanteur, chef d'orchestre. Il y a plein de musiciens avec vous. Ça ressemble à quoi, le show?
1: Alors, on va être environ une trentaine de musiciens, ouais. C'est un genre de groupe pop, entre guillemets. C'est-à-dire batterie,
0: groupe pop,
1: guitare.
0: Ils sont trois, hein. Donc là, c'est 10 groupes pop, vous.
1: Non, mais c'est parce qu'on est un groupe façon, un peu le même que la même formation que j'avais pour le ciné-concert Grand Bleu. Ouais. C'est-à-dire deux batteries, deux claviers, un sax, une guitare. Moi, principalement à la basse, deux choristes et une vingtaine de cordes. Et moi, j'ai l'intention, oui, de jouer un peu de tout. Je vais m'amuser, comme j'ai la chance de savoir un peu jouer de plusieurs instruments. J'ai envie de m'amuser, quoi. Alors, c'est pas un ciné-concert, contrairement au Grand Bleu. C'est un spectacle musical qui retrace toute ma carrière, quoi. C'est une rétrospective. Il y aura parfois quelques projections, mais c'est pas l'essentiel du spectacle. La plupart du temps, ce sera des lights, des décors, des ambiances qui nous replongeront dans l'ambiance des films, mais sans pour autant avoir des images du film.
0: Vous avez parlé du Grand Bleu. Il faut qu'on en parle, évidemment, du Grand Bleu, parce que votre musique, Eric Serra, cette BO, on parlait des tubes de Sting, là c'est un énorme succès. C'est 3 millions d'exemplaires vendus et en 4 secondes, vous êtes sous la flotte avec Jacques Mayol. C'est dingue que vous nous ayez dit que voilà, vous n'aviez finalement pas tant d'expérience que ça en composition de musique de film, parce que tout colle parfaitement, les scènes de comédie. Là, moi, je vois la tête de Jean Reno immédiatement. Immédiatement, il y a des moments romantiques. Et les moments sous l'eau.

0: C'était un travail solitaire, cette BO?
1: Ah bah, c'est toujours un travail solitaire quand on compose. On est tous, enfin moi je suis en tout cas, moi je suis toujours, je suis enfermé dans mon studio tout seul pendant des mois. Et ouais. C'est toujours un travail solitaire. C'est comme écrire un bouquin, c'est un travail solitaire.
0: Alors à part que vous, vous n'avez pas été que enfermé dans votre studio, vous avez pris des cours d'apnée pour essayer de comprendre le personnage.
1: Oui, mais ça c'était avant.
0: Ouais.
1: C'est avant de commencer à écrire. C'était oui parce que je voulais absolument ressentir ce dont parlait Jacques Mayol, le vrai Jacques Mayol, dans son documentaire sur lequel il y avait sa voix en voix off. Et ça m'avait complètement bouleversé, ce documentaire. Je trouvais ça, parce que c'était à la fois un exploit sportif de très haut niveau, il était champion du monde, et en même temps c'était très spirituel, très zen, très philosophique, et cette combinaison me convenait parfaitement. Donc je voulais absolument aller ressentir ce dont il parlait, parce que je sentais que ça avait l'air tellement fort et tellement beau que je voulais aller le ressentir moi-même. Et pour ça, du coup, je me suis entraîné. Ouais, on a eu de la chance parce qu'on a été initié par Jacques Mayol lui-même.
0: Le champion du monde d'apnée qui vous apprend l'apnée.
1: Voilà, qui nous a appris sa technique et après, on s'est entraîné grâce à sa technique et c'était incroyable.
0: Et ça vous a inspiré?
1: Énormément, oui.
0: Ouais.
1: Ouais. Alors, l'inspiration, elle vient pas instantanément. C'est-à-dire que quand j'étais sous l'eau pendant plusieurs minutes.
0: Combien vous avez fait?
1: J'ai fait 45 minutes.
0: Non, t'es fou. Non, mais parce que vous n'aviez jamais fait d'apnée.
1: Non, j'en avais jamais fait. Et en fait, quand on a commencé à s'entraîner, au bout de 3 semaines, j'avais 2 minutes 30.
0: Ah ouais?
1: Ce qui est déjà pas mal, ouais.
0: Oui. Là, moi, par exemple, 2 minutes 30, j'ai le temps de mourir, donc bravo.
1: Oui, quand on n'est pas entraîné, en général, en moyenne, on doit tenir, je sais pas, à 30 secondes.
0: Ouais, c'est ça.
1: Mais dès qu'on s'entraîne, assez rapidement, on atteint des chiffres comme ça.
0: Okay.
1: Après, on est loin des records. Hein. Les records, c'est 7, 8 minutes, même plus que ça,
0: incroyable.
1: Je crois. Mais déjà, 2 minutes 30, ça permet quand même de ressentir des choses qui ressemblent à rien d'autre. Quoi. C'est unique, ce qu'on ressent. Et du coup, c'est très fort comme émotion. Et en fait, ces émotions et la puissance de ces émotions qui sont une nourriture idéale pour la création et la créativité et l'inspiration. Mais c'est pas au moment où j'étais sous l'eau que j'entendais la musique du Grand Bleu. Non, ça c'est pas vrai. Ça c'est pour la version dessin animé.
0: Oui, c'est ça. Project UMO, c'est le nom de votre dernier album, Eric Serra. Ouais. C'est pas une bande originale de film.
1: Non, c'est mon deuxième album.
0: En 45 ans, bravo.
1: Voilà, ouais. Je suis pas ce qu'il y a de plus prolifique, ouais.
0: Ouais, mais l'idée est géniale. Vous êtes passionné par l'espace depuis que vous êtes tout petit, c'est un truc de gamin?
1: Ouais. Oui, c'est un truc de gosse. J'ai vu quand j'étais gosse les premiers hommes marcher sur la Lune.
0: Ouais.
1: Et à l'époque, c'était de la science-fiction absolue, quoi. Donc, ça m'avait totalement fasciné. Et depuis, j'ai toujours été passionné par ça, ouais.
0: Alors, l'album nous emmène dans tout un tas d'endroits du cosmos, de la galaxie, et donc dans la station spatiale internationale, the ISS, le Lebaye.

0: 14 titres. Ça commence avec Astronaute et ça finit par Return to My Planet. Donc c'est quand même un petit peu un film, puisque il y a un voyage.
1: Oui, oui, d'ailleurs je l'ai conçu effectivement comme un film. C'est-à-dire chaque scène,
0: chanson.
1: chaque morceau représente une phase de l'aventure que vit un astronaute quand il va passer 6 mois dans l'ISS.
0: Ouais.
1: Donc chaque morceau est une phase de ça. Donc c'est comme un film effectivement. Et j'ai fait valider les phases en question par des astronautes.
0: Oui, par une astronaute en particulier. Parlez-nous de votre rencontre.
1: Alors non.
0: Ah.
1: Je suppose que vous parlez de Sophie Adnaud.
0: Oui, Sophie, qui est en ce moment dans l'espace.
1: Oui. Donc Sophie, je l'ai rencontrée en juillet l'année dernière. Donc l'album était déjà presque terminé. Donc elle m'a pas beaucoup inspiré puisque l'album était déjà fait. Non, j'avais d'abord rencontré il y a longtemps Thomas Pesquet, Luca Parmitano qui est l'homologue italien de Thomas, Jean-François Clairvoy qui est un astronaute des années 90. Donc c'est surtout mon expérience personnelle déjà et des discussions avec eux qui m'ont beaucoup inspiré, beaucoup nourri pour faire ce projet. Ensuite, j'ai rencontré Sophie qui m'a fait un cadeau magnifique. Elle m'a invité à venir assister à son lancement. Donc j'étais là-bas à Cap Canaveral, j'ai assisté à ça. Et du coup, à cette occasion, j'ai rencontré plein d'astronautes d'un coup. Là, j'en connais plein maintenant.
0: Il y en a plein dans son téléphone.
1: Voilà.
0: Ouais.
1: Et du coup, j'ai sympathisé notamment avec Claudie Aigneret et son mari Jean-Pierre,
0: ouais,
1: qui sont d'ailleurs adorables comme tous les astronautes que j'ai rencontrés. C'est des gens qui m'impressionnent beaucoup.
0: Ça, quand même, dans votre vie, vous en avez croisé. On parlait tout à l'heure de votre rencontre avec Jacques Mayol, un apnéiste incroyable. Là, des astronautes. Enfin, c'est des gens comme nous, mais ils sont pas comme nous. Je veux dire, il y a un côté.
1: Ouais, non, ils sont pas comme nous.
0: Alors, si on devait nous faire confiance pour faire tourner la station spatiale, autant vous dire, ce serait compliqué, quoi.
1: Mais justement, j'ai, comme vous venez de le dire, j'ai eu la chance de rencontrer beaucoup de gens dans différents domaines et beaucoup de gens pour qui j'ai beaucoup d'admiration, de respect, etc., qui m'ont impressionné, qui étaient très accomplis dans leur domaine. Ce qui m'étonne le plus, ce qui me surprend le plus avec les astronautes, et d'ailleurs, je me suis rendu compte que c'est tous les gens qui travaillent dans le spatial, c'est-à-dire c'est pas que les astronautes, c'est les gens de l'Agence spatiale européenne, les gens de la NASA,
0: les ingénieurs, les
1: gens du CNES, tout ça.
0: Ouais.
1: C'est tous... J'ai jamais rencontré des gens aussi accomplis dans autant de domaines. Parce que, vous voyez, les autres gens impressionnants quoi, que j'ai rencontrés, ils sont accomplis dans leur domaine, éventuellement dans un ou deux domaines. Mais les astronautes, c'est à la fois des athlètes de haut niveau,
0: c'est
1: des scientifiques de haut niveau, et notamment, ils ont un don pour la communication. Ils sont extrêmement attentionnés, pas du tout méprisant, alors que notamment quand je suis arrivé à Cap Canaveral, j'étais un peu au départ, j'étais un peu intimidé parce que j'arrive là-bas, j'étais le seul artiste dans tous les gens qui étaient sur place, et vraiment ce qui m'a sidéré, c'est que je me suis senti mais adopté et accueilli dans leur monde comme une adoption, quoi. C'est-à-dire que je n'ai jamais senti la moindre fraction de seconde de
0: supériorité de leur part.
1: Ouais.
0: Ouais. C'est beau, ça.
1: Et pour ça, je trouve qu'ils sont admirables. Et vous leur posez des questions techniques, par exemple, de vous expliquer comment marche l'orbite. Eh ben, il vous explique ça et c'est super clair. Vous comprenez tout de suite. Donc, bref, c'est les gens les plus accomplis que j'ai rencontrés dans ma vie.
0: Alors, cet album, vous leur dédiez, Space Project UMO, il est disponible. Allez l'écouter, le streamer, puisque maintenant, on peut faire ça de manière dématérialisée. Vraiment, vous allez passer un moment dingue. Et il y aura, j'imagine, des extraits aussi sur votre tournée, Eric.
1: Oh bah oui, j'ai envie. C'est mon dernier album. J'en suis très, très fier. Et du coup, évidemment, j'ai envie de jouer. Donc, il y en aura, je sais pas, un ou deux. un ou deux ou trois morceaux, je ne sais pas.
0: Alors, Space Project, UMO, Subway, Le Grand Bleu, Nikita, Léon, GoldenEye, James Bond, Le Cinquième Élément, Rollerball, Arthur et les Minimoys, Lucie, Anna et Trois Points de Suspension. Vous allez aimer cette série de concerts. Eric Serra live. Bon anniversaire, Eric. Merci. Hein. À votre carrière.
1: Ah,
0: c'est un concert anniversaire.
1: Ah oui, c'est vrai.
0: 45. Enfin, c'est ce qu'on m'a dit.
1: Oui, oui, j'en ai entendu parler.
0: Et bonne tournée, en tout cas, et merci d'être venu nous voir.
1: Ben avec plaisir, merci à vous.
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2: 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Rendez-vous ce week-end, je reste sur le pont pour vous.
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2: Bonjour. Arnaud, ma passion, c'est les taureaux. Tous les taureaux. L'amour du taureau. Le taureau Camargue, le taureau espagnol, qu'il soit dans l'arène, dans les champs, dans la rue. Je l'adore dans toutes ses formes.
3: Est-ce que vous vous êtes posé la question pourquoi j'aime le taureau ?
2: Ben, j'y suis venu petit à petit. En fait, mes parents m'ont amené il y a très longtemps dans ma jeunesse dans les arènes de Nîmes, à l'époque encore où on pouvait voir le sixième taureau gratuitement, on ouvrait les portes. Et je me suis pris de passion pour ça et petit à petit, j'ai appris ce qui était cet animal. D'abord le taureau espagnol, puis après le taureau Camargue.
3: Qu'est-ce qui représente pour vous le taureau ?
2: Ben, la sérénité, la force, et puis cet esprit de combat qu'il a toujours, qui est inné chez lui, et cette résistance qu'il peut avoir partout, contre le climat quand il est dans le champ, mais aussi dans l'arène ou avec les rasoteurs. Maintenant, le plus grand plaisir est quand même de le voir dans son champ, évoluer dans son territoire, puisque c'est là où on voit qu'il est le plus majestueux.
3: Vous auriez aimé être éleveur de taureaux ?
2: Alors, j'ai approché des éleveurs de taureaux et je sais tellement comme c'est difficile. Sincèrement, je m'en vois pas les
3: trop
2: capacités. Oui. C'est comme toute passion, on aime s'en approcher le plus près possible. Donc, rêver d'un jour élever des taureaux, bien sûr, mais sincèrement, c'est vraiment vraiment très compliqué.
3: Le taureau, il est fascinant. Alors, il fait peur. Il est fascinant. Vous avez lu des livres sur le taureau parce que dans la mythologie, il y a toujours des bêtes à cornes.
2: Oui. Tout à fait. Beaucoup de livres, à la fois sur la course camarguaise, à la fois sur la corrida, mais aussi sur le taureau. Et ce qui est fascinant, c'est tout ce qu'il peut être, lui, dans ce qu'on en fait en tant qu'élevage, et la force qu'il représente. Parce que après, c'est la relation à la fois à la corrida avec la mort, et qui peut gêner, et je l'entends, mais aussi l'agilité qu'on peut retrouver dans la course camarguaise. Il a toutes ses facettes, le taureau.
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4: Printemps 1907, le midi viticole se soulève. À l'origine de la révolte des vieux, surproduction, concurrence de l'Algérie, vin frelaté, coupé ou chaptalisé, prix qui s'effondre, les vignerons n'en peuvent plus. C'est dans l'Aude que le mouvement se structure, dans le village d'Argelières, sous Marcelin Albert, est viticulteur et cavetier. Avec des vignerons du Minervois, il crée le comité de défense viticole qui organise la toute première manifestation.
5: Hey, au vin artificiel, vive le vin naturel.
4: Le 11 mars 1907, ils sont 87 derrière lui. Quelques jours plus tard, les voilà 300 à Salelles d'Aude. Le comité décide alors de faire un meeting chaque semaine dans une commune différente. Marcelin Albert est un orateur qui galvanise la foule. Ils sont 600 à manifester à Bise Minervois le 31 mars, 1000 à Ouveillon le 7 avril, 5000 à Coursan le 14 avril, puis 10 000 à Capestan, 25 000 à Lézignan, 80 000 à Narbonne où le maire Ernest Féroul s'engage à son tour, 150 000 à Béziers où ont lieu de nombreux incidents, 180 000 à Perpignan, 200 000 à Carcassonne, 250 000 à Nîmes le 2 juin et dit-on entre 600 et 800 000 manifestants à Montpellier le 9 juin 1907. Des vignerons, commerçants, ouvriers, employés, on estime qu'un

0: Clémenceau n'a alors plus le choix. Il accepte de rencontrer Marcelin Albert et lui promet de porter une loi anti-fraude en échange du retour au calme. Mais le tigre, malin, glisse au leader de la contestation un billet de 100 francs pour prendre le train pour rentrer dans le sud. Et s'empresse de le raconter à la presse. Cette obole humiliante qu'Albert a eu la maladresse d'accepter lui vaudra d'être conspué par les siens, accusé de s'être laissé acheter. La loi protégeant le vin naturel contre les vins trafiqués est adoptée, les viticulteurs sont exonérés d'impôts sur les 3 années passées, les émeutiers sont amnistiés. Quant à celui qui avait rassemblé tout un peuple qui voulait vivre du travail de sa terre, Marcelin Albert, héros déchu, il s'exilera pour plusieurs années en Algérie.
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2: Son titre, Les Cadors, c'est l'histoire d'un homme qui se croit être l'un des fils de Kadhafi. Il part dans le désert du Sahel, dans l'espoir de retrouver le trésor de l'ancien dictateur libyen. Jérémy Ferrari, lui, est né en 1985 à Villesmeuse. Son nom de famille, c'est Larzière. Il grandit à Charleville, ses parents sont commerçants. C'est un passionné de théâtre depuis son adolescence. Dès 15 ans, il pousse les portes du théâtre de Charleville pour apprendre le métier. À 16 ans, il se choisit comme nom de scène Ferrari. Il se produit dans des bals et des maisons de retraite des Ardennes. Il met en scène ses premiers one-man shows et suit aussi des cours de théâtre à Paris, au célèbre cours Florent. Jérémy se distingue des autres humoristes car il aborde des sujets graves de manière cynique et souvent décalée. Il navigue entre provocation et réflexion. Dès octobre 2010, ses apparitions dans l'émission On ne demande qu'à en rire sur France 2, animé par Laurent Ruquier, ne passe pas inaperçu.
3: Jérémy Ferrari.
2: Jérémy fait vite partie des invités réguliers comme Olivier de Benoît, l'humoriste rémois. Vend deux pièces à Beyrouth confirme son talent de comédien engagé. Il traite de la guerre et des conflits géopolitiques.
4: Alors, Action contre la faim, ils ont un petit peu d'argent de côté. Ils ont 40 millions d'euros de côté et ils t'expliquent pourquoi dans leur bilan comptable, c'est un cas de coup dur.
5: Mais quel coup dur ?
4: C'est parce qu'il y a des gens qui meurent de faim qu'il y a Action contre la faim.
5: Donc le coup dur, ça serait qu'ils aient plus faim alors.
2: En 2017, il frappe encore plus fort avec Anesthésie Générale. Ce spectacle est une véritable critique de notre société et de ses dérives. Politique, économie, santé, tout y passe. Il se raconte aussi dans un livre où il dévoile ses addictions, dont l'alcool. C'est un artiste attachant et à part dans l'humour français. Il aime revenir dans son Ardenne natale. Il n'oublie pas ses racines. Jérémy Ferrari, c'est l'un des trésors de Champagne-Ardenne.
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1: C'est la Camille Minute, votre chronique de la joie et de la bonne humeur. Aujourd'hui, on va parler des red flags. Alors, c'est quoi un red flag ? Un red flag, c'est littéralement un drapeau rouge. Dans la vraie vie, ça veut dire attention, danger. Fuis, cours, ne réponds pas à ce message. Le red flag, c'est le petit signal que ton cerveau voit, mais que ton cœur ignore, en disant « Non mais ça va, je gère, on va gérer ». Le red flag, c'est pas encore une catastrophe, c'est l'annonce de la catastrophe. C'est le teaser du film d'horreur. Il dit « Je suis pas jaloux ». Par exemple, si le mec il dit « Je suis pas jaloux », mais il connaît l'heure de ta dernière connexion avant tout le monde, il est jaloux. Ok ? Si elle te dit « Ah mais moi je suis très cool », mais qu'elle fouille dans ton téléphone, même quand il est éteint, elle est pas cool. Un red flag, c'est pas un défaut, c'est un avant-goût du problème. C'est quand quelqu'un te dit « Ah, moi je suis comme ça » et que toi, au lieu de partir, tu réponds « Ah, bah parfait ah, !»« Non, fuis, cours !» Bref, les red flags, c'est simple. Si tu te dis « Ça va sûrement passer », eh ben ça passera pas. Voilà, c'est aussi simple que ça. Alors maintenant, ce que je vais faire, c'est que je vais vous lister, parce que l'être humain va toujours trop loin, des red flags vraiment exagérés, des red flags qu'on voit sur les réseaux sociaux qui sont vraiment... ça va beaucoup trop loin. Une fois, j'ai vu une vidéo, il y a une nana, elle a sorti « Moi, j'ai un red flag. Mon red flag... c'est les mecs qui tiennent la barre du métro dans le métro. » Donc maintenant, en fait, faut choisir entre tomber par terre ou être célibataire. Il y a un mec qui l'a dit, une fille qui finit son assiette, c'est un red flag. Frérot, elle a juste faim. Hein. C'est pas toxique, c'est la dalle, ça s'appelle. Après, il y a des red flags. Il y a quelqu'un qui dit, moi, red flag, c'est quelqu'un qui met son réveil à 6h du matin, même le week-end. Que je veux être pauvre, hein, il veut bosser, ce monsieur-là. Il y a quelqu'un qui a dit, voilà, moi, mon red flag, une personne qui aime l'eau plate. Donc en fait, si t'aimes pas les bulles, t'es toxique, quoi, t'es dangereux. J'ai vu aussi, mon red flag, c'est quelqu'un qui répond trop vite au message, ou trop lentement. Le bon timing, c'est jamais bon, quoi. Il y a un mec qui l'a dit, moi, mon red flag, c'est une fille qui dit, on verra. C'est pas un red flag, ça. C'est une promesse honnête. Et j'espère qu'elle le verra pas, le mec. Hein. À ce rythme-là, respirer va devenir un red flag. Bientôt, il aspire par le nez, c'est un red flag. Les gens, ils veulent plus une relation, ils veulent un CV sans défaut. Et même là, ils trouveront un red flag dans la photo. Avant, on cherchait l'amour. Maintenant, on cherche la faute. C'est bien ça, le problème.
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2: S'il y a un endroit qui résume bien les Vosges pour moi, c'est Saint-Maurice-sur-Moselle. C'est un condensé, un résumé, l'endroit que je montre quand on me demande à la fois de raconter l'histoire des Vosges, d'en décrire les paysages et même de parler des gens. La montagne au-dessus, jamais loin, j'allais dire au sortir de la boulangerie carrément. Hein. Et quelle montagne ! Le ballon d'Alsace qui prend racine ici, dont c'est le plus beau versant. 1247 mètres pour le sommet et une vue incroyable. On voit loin, on voit très loin, on voit même parfois trop loin si on ne prend pas le temps aussi de voir le tout près. Mais oui, ce petit brin bélier qu'on croise en juillet, ces arbres, tous les mêmes de loin, tous différents de près. Saint-Maurice, c'est la montagne, c'est l'eau des Vosges, puisque sur Moselle, ben oui, et il suffit de grimper un peu pour comprendre que la Moselle, c'est le fleuve qui nous dit que l'union fait la force, puisqu'il a, il est né en fait d'avoir reçu l'apport de plein de gouttes de rue, comme on dit dans les Vosges, qui à force d'être nombreux à couler, forment cette auguste rivière qu'est la Moselle. L'histoire de Saint-Maurice, c'est l'histoire des Vosgiens, de cette capacité qu'ils ont d'aller là où d'autres ne seraient pas allés, dans la montagne, si belle, c'est vrai, mais pas facile à vivre, hein, surtout au Moyen-Âge, pour les premiers habitants, les premières années où on a vu écrit Saint-Maurice sur quelques parchemins. Les Vosgiens et leur capacité de travail, bien mal récompensée d'ailleurs dans les années 80, hein, mais qui continue à faire des merveilles et qui est un trésor. Je vais vous dire, le travail des Vosgiens, c'est un trésor que la France redécouvrira quand elle comprendra enfin qu'elle peut faire beaucoup mieux et beaucoup plus solide quand elle veut faire elle-même. Et puis, Saint-Maurice, c'est la capacité d'engagement des Vosgiens. Et la montagne, qui a vu le maquis, s'en souvient. Elle qui a été si dure à prendre pour les Alliés au sortir de l'occupation. Il y a cette capacité vosgienne à voir passer l'histoire, à en souffrir bien souvent. Bombardements, assauts, frontières même, il n'y a pas si longtemps, quand les voisins alsaciens ne pouvaient plus être français. Au-delà donc d'une marche vers les hauteurs ou même de l'effort physique, un voyage à Saint-Maurice-sur-Moselle, c'est finalement un voyage dans l'âme des Vosges, dans l'esprit de ceux qui y vivent et même de ceux qui y ont vécu. Et c'est fin bien. L'âme...
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3: Salut Brézizel, ici Edouard Nénès.
4: Ça vous prend souvent de gueuler comme ça, comme des dégénérés.
5: Allons, un peu de calme, il y a des gens qui travaillent ici.
3: Je m'appelle Delphine, j'ai 57 ans et j'étais une ancienne élève de Marc Morvan.
6: C'est un sculpteur.
7: Ah bon? On peut gagner sa vie avec la sculpture?
8: Non mais c'est pas une question d'argent.
9: Ah, qu'est-ce que tu fais là?
3: Apparemment, je suis dans le petit bonheur.
9: Tu n'étais pas au courant, je croyais que tu savais.
10: C'est là que tu habites?
3: J'habite à Douarnenez et j'habiterai nulle part ailleurs qu'à Douarnenez.
11: Je crois que nulle part on serait mieux qu'ici.
3: On a la mer, on a la campagne, on a des gens sympas, on a plein de Bretons en plus.
12: Ils se déguisent en Bretonne maintenant, qu'est-ce qu'ils vont chercher?
13: Et ton petit coin de paradis?
14: C'était un coin d'enfer.
3: Ah, moi mon coin préféré quand je me balade c'est les Plomas.
9: C'est par où?
3: Les Plomas, c'est à Douarnenez, c'est juste au-dessus du port du Rosemeur et c'est vachement sympa. Il y a plein d'aigrettes et d'oiseaux et voilà.
15: C'est plein de choses, hein. Ça va d'un oiseau qui s'envole à Zaz. C'est assez vaste, quoi. Il y a tout, quoi.
16: En effet.
17: Il était bon, ce premier baiser.
3: Premier bisou, à l'école maternelle.
18: Ah, vous n'avez pas perdu de temps, hein?
3: Je me souviens très bien parce qu'il était tout petit et il voulait absolument m'embrasser. Moi, je voulais pas et il m'a mordu. Mais c'est vrai en plus.
19: Mordez ses petits camarades à la maternelle. Jamais.
20: Ce matin, exercice d'expression orale.
3: Moi, l'expression bretonne que j'utilise, c'est l'expression de là où je suis, c'est maréo.
21: J'ai rien compris. Non, ou alors c'est moi, c'est...
22: Non, moi non plus, j'ai rien compris.
3: C'est du douarneniste.
23: Mais vous savez ce que ça veut dire, au moins?
3: Je suis pas sûr qu'on doit traduire. Maréo.
24: Non, mais je crois qu'il n'y a pas moyen. Je pige jamais rien ce que vous dites.
25: Vous pouvez pas comprendre.
3: Maréo. Les femmes disent maréo ou les hommes disent marère.
26: Tu comprends maintenant?
9: Oui, ça je comprends, oui.
27: Très, très poétique, je ne connaissais pas toutes ces expressions.
28: Eh, bon, eh,
3: allez, salut.

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1: Bonjour à toutes et tous, bienvenue dans Affaires classées, le podcast. Nous sommes en 1875, au cœur de la Bigorre, dans le petit village de Montousset, pas loin de Bagnères. Un fermier du village est assassiné avec sa fille. La veille, trois inconnus leur avaient rendu visite. Question, qui sont ces étranges visiteurs? La suite, dans un instant.
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1: Nous sommes en l'an 1877. Les gazettes judiciaires de l'époque regorgent de faits divers, de vols, de meurtres. Pour quelques sous, certains n'hésitent guère à frapper, à tuer. Souvent, hélas, ces drames sordides impliquent des ressortissants espagnols sans ressources. Des sans-domicile fixe, errant de ville en ville, profitant de la quiétude des campagnes pour commettre leurs méfaits. En cette fin de 19e siècle, la France accueille nombre d'immigrés fuyant leur patrie après l'invasion de Napoléon. Comme en atteste le procès qui va suivre. Ce matin du 12 mars, une imposante foule de curieux s'est amassée des deux côtés de la petite rue qui conduit de la prison au palais de justice de Tarbes. Tous guettent le passage, dans un instant, du convoi à cheval qui transportera les accusés du crime de Montousset. Voilà plusieurs jours que la presse régionale annonce ce qui sera le procès criminel de l'année dans le coin. Il est 11h. Le président de la cour d'assises, M. Léniel, vêtu de son imposante robe rouge et noire, ordonne aux gardes qu'on introduise les accusés, deux hommes et une femme, dans le box. Ils sont jeunes, une trentaine d'années, de taille moyenne. Les deux hommes sont originaires de la province voisine de l'Aragon, tandis que leur voisine de galère est certes née à Tarbes, mais de parents espagnols. L'affaire a débuté 2 ans plus tôt. Dans la soirée du 25 novembre 1875, le trio arrive d'Auch en diligence à la gare de Lannemezan. Ils vont marcher, à pied, toute la nuit, en direction du petit village de Montousset, dans le canton de Bagnères-de-Bigorre, qu'ils atteignent enfin au matin suivant.
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1: Leur traversée ne passe pas inaperçue. Des paysans, déjà au champ, scrutent ces inconnus. Qui sait s'ils ne sont pas là pour voler? Un petit garçon les voit, aiguisant leur couteau au bord d'un sentier. C'est à lui que le trio réclame son chemin.
3: La ferme des Campistrous, tu sais où c'est?
1: Arrivé à destination, il toque à la porte et tombe sur Philippe, le chef de famille. C'est Louise, sa fille, que la dame du trio demande à voir. Elle dit être une ancienne amie. Direction, un champ proche où Louise est à pied d'œuvre. Quand elle aperçoit sa visiteuse, elle se jette dans ses bras, l'embrasse avec effusion et propose au trio de passer la nuit à la maison. Dimanche 27 novembre, Rosalie, une voisine des Campistrous, s'étonne de voir les volets fermés. Elle frappe à la porte. Personne. Louise. Silence. Un sombre pressentiment envahit Rosalie, qui part alerter Monsieur le maire, lequel se transporte sur place, accompagné de quelques hommes. Un épouvantable spectacle les attend. Philippe, le chef de famille, gît inanimé dans son lit. Une mare de sang s'écoule à travers le matelas. Un double bâillon noué derrière la tête et fortement serré a été posé sur sa bouche pour l'étouffer ou l'empêcher de crier. Des plaies béantes sur sa poitrine, son cou, sa tête lui ont été infligées par une arme blanche. Et Louise, elle, c'est dans l'écurie que son cadavre mutilé sera découvert, lardé de coups de couteau. Pour les gendarmes de Bagnères, il n'y a pas à chercher bien loin. Le vol est le mobile de ce double meurtre. Les meubles ont été fouillés, le linge des armoires jeté au sol. Un objet va pourtant retenir leur attention.
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1: C'est un cache-nez, noir et blanc. Rosalie, la voisine, est formelle. Il appartient à l'un des deux hommes arrivés la veille. Elle a croisé le trio quand ils se dirigeaient vers la ferme en début de soirée. Et bizarrement, tout ce beau monde a disparu. Nul ne sait à ce stade qui sont les deux hommes à l'accent espagnol qui accompagnaient la visiteuse qui se disait amie de Louise Campistrous. Elle, en revanche, est très vite identifiée. Elle se nomme Marie Viau. Née à Tarbes, elle s'adonne depuis longtemps à la prostitution dans les rues du chef-lieu de la Bigorre. Selon les policiers, Marie s'est mise en ménage avec un certain Francis Badel, un homme fort dangereux, condamné par 3 fois et fraîchement sorti de prison après avoir failli assassiner un compatriote. Sa spécialité, c'est le vol d'argent et malheur à la victime qui lui résiste. Un voleur patenté, capable de tuer sa proie, voilà qui dessine le portrait idéal du suspect numéro 1 dans l'enquête ouverte sur le crime survenu le 26 novembre à la ferme de Montousset. Reste une question. Comment Marie Viau a-t-elle fait connaissance avec Louise ? La réponse ne tarde pas. Quelques mois avant son assassinat, la jeune paysanne avait fait un petit séjour derrière les barreaux à la prison de Tarbes à cause d'un menu larcin. Et c'est là que Louise et Marie s'étaient liées d'amitié, à tel point que Louise lui fit promettre qu'il faudrait passer la visiter une fois dehors à la ferme familiale. Immature, Louise avait glissé une imprudente confidence. Philippe, son père, avait longtemps vécu aux Amériques. Il en était revenu riche, très riche, et pour preuve, il cachait sous son matelas des lingots d'or et 30 000 francs en espèces.
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1: Une confidence qui ne tomba pas dans l'oreille d'une sourde. Marie en parla aussitôt à son amant, lui aussi en prison. C'est pour s'emparer de ce joli magot que Marie Viau conçut le projet de rendre visite à son ex-voisine de cellule, aidée des deux hommes que les policiers ne tardent pas à identifier comme étant les deux frères Badel, Francis et Valentin. Mais où sont-ils passés ? Le lendemain du crime, le trio sanguinaire a déjà traversé la frontière afin de se planquer en Espagne. Grâce à l'entraide entre les deux pays, les trois suspects seront malgré tout interpellés vite après. Face au juge, Marie Viau se met à table et elle raconte. Profitant de l'hospitalité du vieux Campistrous, le trio assassin entamait la soirée en savourant les spécialités culinaires de la ferme de Montousset avant de tuer le père et sa fille. Selon ses deux compères, c'est Marie Viau qui a décidé d'achever le vieil homme.
3: Il faut en finir, et vite, sinon les gendarmes vont arriver.
1: Joignant le geste à la parole, elle s'empare d'un couteau de cuisine posé sur la table et elle le tend à son compagnon.
3: Vas-y, achève-le.
1: Détail sordide, une fois les deux meurtres commis, la jeune femme s'est mise à danser, ivre de joie, à l'idée du magot qu'elle imaginait découvrir dans les armoires de la ferme. Mais sa joie sera de courte durée. Malgré une fouille approfondie, les trois compères ne trouvent pas une seule trace du butin dont Louise avait parlé à sa copine de cellule en prison. Ni lingot d'or, ni billets, ni pièces de monnaie. Le butin se résumera à quelques vêtements. Deux robes, un parapluie, des boucles d'oreilles, des chemises, des draps et une montre.
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1: Un butin bien dérisoire face à la guillotine que les trois assassins encourent à présent. Inculpés du crime de vol suivi de meurtre, commis avec préméditation, ils retournent à la prison de Tarbes et pour longtemps, la même où naquit leur sanglant projet criminel. Le procès aux assises s'ouvre au printemps 1877. La presse locale et nationale est là. L'affaire passionne l'opinion publique car, aux yeux de tous, les frères Badel ne sont que des exécutants. Le cerveau du drame, l'instigatrice, c'est Marie, la diabolique. Dans l'inconscient populaire, la femme donne la vie, pas la mort. Et comme chaque fois lorsqu'une femme est accusée d'un crime horrible, la foule accourt. Face aux magistrats et aux jurés, les frères Badel semblent résignés, convaincus que leur sort est déjà scellé et qu'ils finiront coupés en deux par la lame du bourreau. Mais Marie, jeune et belle, joue la comédie jusqu'au bout. En pleine audience, elle tombe à terre, en proie à des attaques nerveuses. Simule-t-elle la folie pour échapper à la peine capitale ? Un médecin court, il lui fait respirer des sels. Marie se calme, repose sa tête sur l'épaule d'un gendarme et l'audience reprend. Au nom de la société, l'avocat général, M. Dumoulin, requiert la peine de mort contre les trois accusés, unis dans le crime, unis dans le châtiment. Une heure suffira à la cour pour rendre son verdict. Peine de mort pour Marie Viaud, peine de mort pour Francis Badel et prison à vie pour le jeune frère Valentin. C'est le 12 mai suivant que Francis sera guillotiné. Marie aura plus de chance. Elle est graciée par le chef de l'État. Devenue une détenue modèle, elle sera libérée 25 ans plus tard, en 1902.
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1: Et de sang, c'était ce nouvel épisode du podcast. Je vous propose de nous retrouver dans un prochain rendez-vous avec cette fois-ci un petit voyage dans le temps en juillet 1992. Un curé d'origine basque est découvert dans les toilettes d'une aire d'autoroute en Charente-Maritime. Que s'est-il passé ? Réponse dans un prochain numéro. À bientôt.
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5: Votre cousine a décidé d'organiser son anniversaire. Seulement, les temps sont durs. Elle voudrait réunir la famille, mais faire ça à moindre frais. Vous savez, les réceptions dans les grandes familles, ça fait vite cher. Hein. Rien que la famille proche, ils sont 25. Deux, trois cousins en plus avec les gosses, on monte vite à 50. Alors, elle a une idée. Elle se dit, je vais faire à manger des pentières au four avec des saucisses au barbecue. Et ils ramèneront chacun une ou deux bouteilles. Et là, votre cousin, il dit, Vadius, je vais faire une paire de bouteilles. Ne paniquez pas, Wikizef est là pour vous aider. Votre cerveau s'est mis en route à essayer de compter. Et vous ne parvenez pas à trouver comment une trentaine d'adultes, en ramenant une ou deux chacun, voire trois, on arrive à une simple paire.
4: Définition.
5: Une paire de bouteilles ? Beaucoup de bouteilles. C'est simple, hein. Mais attention, quand on dit une paire de bouteilles, c'est quand on sait qu'il va y en avoir beaucoup, peut-être même de trop, mais on ne sait pas combien. Et en acceptant ce qui va par paire naturellement, les chaussures, les tototes, les chaussettes, les prunes et les jumeaux. Par contre, à un colloque de jumeaux, on peut dire, des jumeaux là-bas, il va y en avoir une paire. Et si on va par là, dans le dressing de votre femme, je suis sûr que des chaussures, il y en a aussi une paire.
4: Exemple.
5: Une paire de manifestants selon la police, une belle paire de manifestants selon les syndicats. Je crois qu'on a fait le tour. Depuis le temps des Wikizef, je crois, j'en ai fait une paire, je suis sûr.
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6: Avant d'accueillir le centre des congrès, l'Ancan, c'était une atmosphère à part. Un lieu avec du bruit, des odeurs aussi, et de l'effervescence. Ici, on criait les enchères, on vidait les caisses de poissons, et toute une ville vivait au rythme de la mer. Entre 1956 et 1994, la criée de l'Ancan est l'épicentre du port de pêche Rochelet. Chaque jour, les bateaux rentrent au bassin des chalutiers, chargés de merlus, de barres, de dorades. Les caisses sont déchargées directement sur les tables de tri et les mareyeurs enchérissent à la voie. On imagine facilement une ambiance intense, rythmée, quasi théâtral.
7: Il est tout frais, mon poisson. Il frétille. Il est tout frais.
8: Ça sent le poisson d'en face.
6: À son apogée, au milieu des années 1960, jusqu'à 25 000 tonnes de poissons transitent ici chaque année. La Rochelle figure alors parmi les ports de pêche les plus actifs de France. Et si on s'attarde sur le bâtiment en tant que tel de l'Ancan, eh bien, nous sommes face à une construction longue de près de 300 mètres là, après son agrandissement. C'est un véritable outil moderne. Quai de déchargement, atelier de marayage, liaison ferroviaire, chambre froide. En fait, tout est pensé pour rationaliser et accélérer le commerce du poisson.
9: Bah, qu'est-ce que c'est que ça ?
7: Un bon poissonné, c'est tout frais et bien goulu !
9: Ça pue et ça bouffe maintenant que tu l'as posé sur le capot !
6: Dès le XIIIe siècle, le marché aux poissons occupe différents sites dans La Rochelle. Il s'installe dans le centre-ville, rue du Port, puis rue Amelot, avant de migrer dans l'ancien couvent des Carmes. C'est la Coursive aujourd'hui, pour finalement se fixer au bord du bassin des Chalutiers. À la fin du XIXe siècle, l'arrivée des bateaux à vapeur transforme profondément la pêche. Les sociétés d'armement se multiplient à partir du début du XXe siècle, puis vient l'âge d'or des Trente Glorieuses, avant le déclin, lié au choc pétrolier notamment, mais aussi à l'éloignement des zones de pêche et aux crises successives. En 1994, la criée quitte l'Ancan pour rejoindre Chef de Baie. Une page se tourne alors. Mais le bâtiment, lui, eh bien, il reste debout. Transformé en centre des congrès, il a réussi à conserver son esprit d'origine, hein, avec ses grandes baies ouvertes sur le bassin, ses quais et puis ses volumes impressionnants. Et avec la seconde édition, hein, de l'événement, la criée de l'Ancan, eh bien, le lieu renoue avec son histoire et reprend le temps d'une journée son accent maritime.
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1: Perpignan abrite un petit bijou souvent méconnu des visiteurs, le musée Puitsch, dédié aux monnaies et aux médailles. Installé dans la belle villa des Tilleuls, ce musée offre un voyage dans l'histoire de la numismatique.
2: Alors, on est à la villa des Tilleuls, avenue de Grande-Bretagne, au 42. C'est une villa qui abrite actuellement une bibliothèque, mais surtout un musée très méconnu des Perpignanais, malheureusement.
1: Et vous, Sabine, vous êtes la directrice de ce fameux musée, qui est le musée dit Puitsch.
2: Le musée des monnaies et médailles. Joseph Puitsch. Alors Joseph Puitsch était un Perpignanais d'origine qui a trouvé sa première monnaie à l'âge de 14 ans, ce qui a déclenché une immense passion pour la numismatique qui a tout légué à la ville de Perpignan pour faire ce musée-là.
1: Il faut dire que cette villa, elle est majestueuse et elle est magnifique.
2: Tout à fait. Alors c'est une villa Petersen, donc construite en 1907.
1: Ce monsieur Puitsch, il faisait quoi ?
2: Il était mercier. Il a fait fortune à Paris. Il a eu la chance aussi d'épouser une femme très riche, donc ça aide.
1: Une catalane
2: de Saint-Laurent-de-la-Salanque. Dans toute sa vie, il a collectionné des monnaies.
1: On va rentrer dans le musée ?
2: Allez, on rentre.
1: Alors Sabine, nous voici à l'intérieur du musée, au deuxième étage de cette villa des Tilleuls.
2: Alors ici, vous êtes vraiment au cœur du musée, avec un couloir pour les expos temporaires et une salle d'exposition permanente.
1: Et depuis cette salle d'exposition permanente, on a vu sur la fameuse avenue Grande-Bretagne.
2: C'est ça.
1: Alors, nous avons devant nous, sous vitrine, ces fameuses pièces de collection.
2: Petite partie, puisqu'il y a moins de 1% qui est exposé, sachant que la collection actuellement se compose à peu près de 50 000 monnaies et médailles.
1: C'est, paraît-il, le troisième musée de monnaie de France ici.
2: Oui, après Paris, donc deux grandes collections à Paris, celle du cabinet des médailles et celle de la monnaie de Paris.
1: Quelles sont les premières pièces que vous montrez en général lors des visites ?
2: Alors, on commence par la naissance de la monnaie, comme ça, qui ne dira rien à personne. Mais si je vous parle de Crésus, ça vous dit quelque chose ?
1: Ah, c'est une expression bien connue, hein, riche
2: oui,
1: comme Crésus.
2: Oui, oui. Donc, nous avons cette première monnaie, qui est une monnaie de Crésus.
1: Elle est où ?
2: Là-bas, voilà.
1: Ah, c'est ce petit bout de métal.
2: Ce petit bout de métal, oui, de l'argent, qui représente un lion et un taureau affrontés.
1: Et ça, ça date de quand ?
2: 6e siècle avant Jésus-Christ.
1: Ça a été retrouvé où ?
2: Alors, on ne sait pas. Malheureusement, on ne sait pas. Puitsch a dû l'acheter.
1: Et de Crésus, on peut passer peut-être aux monnaies catalanes ?
2: Allez, aux monnaies catalanes. Avec, en particulier, la première monnaie qu'a trouvé Joseph Puitsch. Alors, c'est une toute petite monnaie qui est celle-là.
1: Quelle est la caractéristique de cette monnaie ?
2: Alors, cette monnaie est une monnaie catalane, frappée à Barcelone par le roi. Voilà, c'est une des premières monnaies catalanes, vraiment.
1: Et elle a été trouvée où, cette monnaie ?
2: Alors, elle a été trouvée dans une vigne sur la route de Canet.
1: Sabine, est-ce qu'il y a eu une monnaie ici, dans les Pyrénées-Orientales ?
2: Toutes ces monnaies-là, que vous avez exposées ici, ont été frappées à Perpignan.
1: C'est-à-dire qu'il y avait une fabrique ici de monnaie ?
2: Oui, un atelier monétaire. Même plusieurs, il y en a eu. Il y a des rues qui portent encore la trace de ces ateliers. Rue Petite de la Monnaie, rue Grande de la Monnaie. Donc c'était le lieu où on fabriquait les monnaies à Perpignan.
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3: Adi Oubalen et Adi Siaz à toutes. Est-ce que vous connaissez le mont Fenestrou ? Ben, une fenestrou est une fenestre picciotto. C'est une petite fenêtre. Ben, un couple obési m'a bien contat qu'a bien pas pougu d'intra d'in l'oustal. Un jour, mon voisin m'avait raconté qu'il n'avait pu rentrer chez lui. J'avais expliqué, vous savez pourquoi? Ben, sa femme avait clavé la porte d'entrée. Clavé, qui vient de l'occitan clava. Alors, à votre avis, qu'est-ce que ça veut dire?
4: Eh ben, je dirais fermé à clé, verrouillé.
3: Et en effet, je m'explique. Mon voisin était sans clé et sa femme, eh bien, elle était parti faire une course en ville. Comme il n'avait pas les clés, eh bien, Charbel Zekefaguet, vous savez ce qu'il a fait? Eh bien, il était passé par le fenestro del garage. Il est donc passé par le fenestro du garage. Le fenestro est lingo nostro. C'est la lucarne, le vasistas, une précisionnette. Je papla, je pèse l'obésier, et steugne, et je magre. Mon voisin est maigre. C'est bien pour ça qu'il a pu passer par le fenestro du garage.
4: Et le fenestro, ça peut être autre chose?
3: Eh bien oui, le fenestro bremonde est abé l'autre mot pour parler de la télévision. Ce mot fenestro s'utilise également pour parler de la télévision. Bon, surtout une copère, surtout autrefois, car les téléviseurs étaient pitchous, ils étaient petits. D'ailleurs, quand les premiers postes sont arrivés, certaines personnes appelaient cet objet ben, le fenestro. Mais depuis, eh bien, les choses ont bien changé avec ces grands écrans de télévision.
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1: Nous l'avions déjà reçue dans Toujours à la page en tant que romancière. La romanaise Magali Milo est de retour dans les librairies, mais cette fois en tant que médecin. Le métier qu'elle a exercé passionnellement jusqu'à un burn-out en blouse blanche. C'est d'ailleurs le titre qu'elle a choisi pour ce témoignage qui paraît chez l'Archipel. Mon burn-out en blouse blanche. Un livre qui commence le jour où Magali échappe de peu à la mort au volant parce que son cœur déclenche au milieu de nulle part une crise de tachycardie. Et ce n'était pas le premier symptôme, il y avait eu des bronchites à répétition, l'eczéma et même l'apparition d'un foyer d'endométriose. Et bien sûr, la course contre le temps pour s'occuper de ses enfants, recevoir ses 40 patients par jour, les ruminations nocturnes, la boule au ventre le jour. Et il y a aussi eu le déni, un refus de voir qu'il était urgent qu'elle arrête. Même cet accident, évité de justesse, n'aura pas su lui mettre les points sur les i. Pourquoi, Magali Milo?
5: Je ne sais pas exactement, mais c'est vrai que j'avais beaucoup de culpabilité à m'arrêter par rapport aux patients, par rapport à ma famille. Dans nos études, on ne nous apprend pas à prendre soin de nous. On nous apprend à toujours être là, toujours travailler, voilà, faire plus. Et puis, en tant que femme, j'allais dire, on est un peu des rocs, on est... Voilà, on est les piliers et oui, je me disais, il faut que je tienne, quoi. Il faut tenir.
1: Et vous aviez des reproches qui vous étaient faits dans le cadre familial, effectivement. Comment vous les expliquez?
5: Je pense que c'est pas compris ce qu'on vit quand on est en burn-out. Et voilà, et peut-être que l'entourage a besoin de savoir que c'est pas quelque chose qu'on ne veut plus faire, c'est juste qu'on peut plus parce qu'on n'a pas assez d'énergie. Donc je pense que c'est pas compris.
1: Pas compris non plus par une partie du corps médical, parce que vous avez quelques consultations qui sont quand même assez violentes.
5: Oui, les médecins ne m'écoutaient pas vraiment. En tout cas, certains que j'ai vus. C'était assez compliqué, ça, pour moi.
1: Qui a été ou quelle a été la première personne ou le premier moment qui vous a autorisé à vous dire, là, je vis quelque chose et c'est légitime de dire stop?
5: Alors, la première personne, ça a été quand même la psychologue qui m'a suivie. Mais au début, c'est pareil, je ne voulais pas croire à ce qu'elle me disait. Elle m'a vraiment dit, c'est un burn-out, etc. Il va falloir du temps. Mais moi, j'étais encore dans le déni, en me disant, non, mais c'est trop long. Elle me parle d'un an et demi de repos, moi j'ai envie de reprendre et je vais reprendre bien plus vite.
1: Écrire ce livre, pour vous, c'était un bilan, c'était un message? Comment est-ce que vous l'avez abordé?
5: Pour moi, c'est plus un message en fait. C'est plus pour aider les gens qui sont en burn-out, mais aussi les proches. Après, c'était aussi alerter, parce qu'il y a beaucoup de burn-out en ce moment, dans toutes les professions, mais le milieu médical est quand même bien impacté. Le système médical actuellement, je vais dire, il est plus performant, parce que chaque médecin a trop de patients, comme je le mets à la fin. La patientèle a augmenté de 1/5 par médecin. C'est très compliqué. Donc c'est pour ça qu'il y a des médecins qui tombent, j'allais dire, malades de plus en plus. Moi, je dirais, ce qui est essentiel par rapport... aux professions médicales, aux médecins, c'est prendre soin de soi pour pouvoir ensuite redonner aux autres. Et puis après, même pour la plupart des personnes, essayer toujours de se ramener un peu à soi et à quels sont mes besoins, quelles sont mes limites, et j'ai le droit de dire non pour certaines choses pour pouvoir me préserver ma santé.
1: Magali Milo a vécu 3 ans de descente aux enfers et a mis 3 ans à se reconstruire grâce au repos, à la méditation, à la danse, à l'écriture. Grâce à un recentrage sur elle-même et une remise en question profonde de son mode de vie. Elle délivre un témoignage touchant et un message indispensable dans « Mon burn-out en blouse blanche » paru chez l'Archipel.
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6: Oui, avec un agriculteur exploitant qui a 39 ans à Angluzel et Courcelles, on est à 10 km de Cézanne. Bonjour Alexis Leherle.
7: Bonjour.
6: Quel est votre parcours pour arriver jusqu'ici en tant qu'exploitant agricole?
7: Alors moi, je suis agriculteur, donc installé à Angluzel depuis 4 ans. Donc avant, j'étais double actif pendant 2 ans. Avant de m'installer, j'étais 10 ans conseiller agricole, donc notamment sur l'installation en agriculture.
6: Ces 10 ans d'expérience en tant que personne spécialisée pour l'installation de nouveaux agriculteurs, agricultrices, ça consistait en quoi? Combien de personnes vous avez accompagnées et comment?
7: Je recevais toutes les personnes qui souhaitaient s'installer installé en agriculture, viticulture, maraîchage, élevage, tout projet agricole. J'étais là pour les accompagner, pour les renseigner sur les démarches à faire pour devenir agriculteur. Donc j'en rencontrais à peu près 200 personnes par an sur tout le département de la Marne.
6: Et c'était quoi l'étude de faisabilité, la reprise d'exploitation, la création d'exploitation ?
7: Alors j'étais vraiment là sur la partie renseignement dans les démarches, notamment les formations, tout ce qui était réglementation à respecter lors de l'installation, et puis quelle aide on pourrait bénéficier pour s'installer en tant que jeune agriculteur.
6: Quel est le profil des personnes que vous avez accompagnées pour l'installation ? C'est plus des jeunes, des personnes en reconversion professionnelle qui décident de se lancer dans l'agriculture ?
7: Alors, en 10 ans d'expérience, j'ai vu le profil légèrement évoluer. Alors, on voit que l'âge moyen d'installation a progressé. Donc, les gens s'installent de plus en plus tard. Et donc, en termes de profil, on avait beaucoup de profils donc sur des exploitations, on va dire, assez classiques de la région. Donc, grande culture, céréales, viticulture. Mais on voit de plus en plus de projets avec de la diversification, production de maraîchage, développement de nouveaux élevages sur les exploitations.
6: Quand on entend parler des agriculteurs, souvent, c'est la reprise d'une exploitation familiale, c'était essentiellement le cas ou pas ?
7: Alors dans la Marne, oui, on est essentiellement sur des reprises d'exploitation familiale, donc des enfants, filles ou neveux de neveux nièces d'exploitants agricoles qui reprennent la suite dans l'exploitation familiale. Mais de plus en plus, on a des personnes donc extérieures au milieu agricole qui reviennent, qui ont un projet de revenir sur l'exploitation. Donc dans ces cas-là, la difficulté, c'est aussi l'accès au foncier. Donc c'est pas facile de trouver des surfaces agricoles pour exploiter dans la Marne.
6: Alexis Leherle, pendant 10 ans, 200 agriculteurs et agricultrices par an reçus pour l'aide à l'installation. Quelles étaient les principales sources de motivation et les freins de ces personnes que vous avez rencontrées et aidées à s'installer ?
7: La première motivation, c'est continuer l'entreprise familiale, donc poursuivre cette activité avec souvent des projets de diversification, de nouvelles activités sur cette exploitation, avec de nouvelles cultures ou création ou développement de certains élevages. Après niveau frein, les freins, c'est aussi souvent quand même le financement de ces projets d'exploitation, car une reprise d'exploitation, c'est quand même relativement onéreux à reprendre, avec des emprunts sur une durée assez longue. Donc faut avoir les capacités financières de pouvoir assumer ces reprises.
6: Voilà, Alexis Le Herle qui a aidé des agriculteurs à s'installer pendant près de 10 ans en Champagne-Ardenne. Merci Alexis.
7: Merci.
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8: Pour changer, je ne vais pas vous apprendre un mot, mais vous apprendre quelques subtilités pour écrire en breton. Et ensuite, place à un prénom pour changer aussi.
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8: Bon, c'est la journée du changement. Alors, je vous apprends chaque jour des mots. La pratique orale, c'est bien, mais l'écrit, c'est important aussi. Alors, dans l'alphabet breton, il y a 2 ou 3 petites choses à savoir. En premier, vous verrez une lettre que vous connaissez, mais que vous ne prononcez pas bien. C'est le C'H, qui sert à écrire le son RE, et donc pas CHE ni QUE, c'est RE. C'est un gros H aspiré. Pensez à un hangar, hein, voilà, comme ça va vous aider. Ensuite, une autre chose à savoir, pas de bol, le cul n'existe pas en breton, on parle pas de cul, mais à la place, nous avons le K, qui sert à remplacer donc le cul, mais aussi le C, et ça sert à faire le son que. Un K, tout simplement. Donc avec ça, vous ne devriez plus confondre C'H, c'est le H, le hangar, hein. Et si c'est un K, eh ben là, vous pourrez dire K. Ça paraît bête comme chou, mais c'est important à connaître pour pouvoir écrire, mais aussi lire et retrouver la bonne prononciation. À vous de répéter, ou alors écrivez-le quelque part pour vous en souvenir.
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8: Et pour changer des noms de lieux de famille, un prénom aujourd'hui qui est sûrement parmi les plus répandus, ou du moins dans le top des prénoms bretons, c'est Maël, avec sa variante Maëlan. Alors Maël, c'est un très vieux prénom, commun à d'autres langues celtiques. Maël, ça vient du Moyen-Âge, de l'époque du vieux breton, et ce nom était celui des princes ou des chefs de clan, à l'époque où la Bretagne était clanique, évidemment. Mais ce joli prénom est resté. Maël, c'est un prénom masculin, féminisé depuis peu, mais Maël, c'est le chef de clan, et dans Maëlan, eh bien là on a une contraction de Maël et Tan, qui donne Maël Dan. Et ensuite, Maëlan, c'est-à-dire le chef de feu, donc au caractère bien trempé. Missey en Maëlande. Voilà, il est temps pour moi de vous laisser, de vous dire à demain, même heure, Canevarchoise.
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